comme ceci, mais je m'en vais te dire, bien-aimé, alors de même, comme en public, tu as ouvert ta bouche et tu as dit ce que tu es, ce que tu as fait, les gens que tu as, les torts que tu as.

0: seul à seul, c'est le 6 93 83 09 90 6 93 83 09 90. Là, tu peux m'avoir hors antenne. Et je prends cet auditeur à la une. Cet auditeur à la une. Allô?
1: Allô, papa, pasteur Clément, bonjour.
0: Bonjour, frère.
1: Oui, c'est Simon Georges de Mboman.
0: Bonjour, frère Simon Georges.
1: Comment allez-vous, papa?
0: Je vais très bien, et toi aussi, papa?
1: Par le nom de l'Éternel, je suis
0: bien. Alléluia, le Seigneur est au contrôle.
1: Tu connais ma situation.
0: Mmh.
1: Et depuis fort longtemps.
0: Oui.
1: Mais je remets tout entre les mains de l'Éternel.
0: Oui.
1: Papa, levez la voix ce matin.
0: Oui.
1: À travers la prédication et l'évangile de ce matin.
0: Mm-hmm.
1: Que le Seigneur continue à vous inspirer.
0: Alléluia.
1: À poser sa main forte, sa main droite.
0: Alléluia.
1: Sur toi, papa.
0: Alléluia.
1: Afin que, à travers toi,
0: oui,
1: à travers ton canal,
0: oui,
1: que nos pardons soient exaucés.
0: Amen.
1: Que nos prières soient écoutées par
0: Amen.
1: L'Éternel.
0: Amen.
1: Que nos larmes soient reçues et essuyées.
0: Amen.
1: Le profond du cœur de mon... Le fond de mon cœur,
0: oui,
1: ce matin autant pour moi.
0: Alléluia.
1: Que le Seigneur me regarde.
0: Alléluia.
1: Et qu'il m'accorde la grâce de le rencontrer.
0: Oui.
1: Comme Paul l'a rencontré sur la route de Damas.
0: Au
1: nom de Jésus-Christ.
0: Alléluia. Éternel Dieu, Père Tout-Puissant. Tes grâces ne sont pas épuisées, Seigneur. Tes faveurs ne sont pas épuisées, ô Dieu Tout-Puissant. Ta main tendue, elle est toujours tendue. Et cette main reçoit. Cette main récupère. Et cette main transforme. De même comme Saul a été transformé sur la route de Damas, Seigneur, ô Dieu Tout-Puissant. Je sais que maintenant, c'est encore possible. Parce que par le biais de notre Seigneur Jésus-Christ, tu as permis que cela soit. Seigneur, ô Dieu Tout-Puissant, je prie afin que cela soit pour cet homme au centuple. Soit pour cet homme au centuple, au nom puissant de Jésus-Christ. Au nom puissant de Jésus-Christ. Seigneur, nous nous basons sur ta parole. Tu as dit ta parole est esprit et vie. Et cette parole véritablement esprit et vie. Elle vient pour nous donner vie. Surtout, Seigneur, ô Dieu, quand nous reconnaissons qu'on t'a abandonné. Il reconnaît, Seigneur, qu'il y a des points, il y a des endroits, il y a des espaces, Seigneur, ô Dieu Tout-Puissant. Il y a également le chemin sur lequel tu l'attendais et qui n'était plus. Seigneur, ô Père, récupère-lui au nom puissant de Jésus et restaure-lui également au nom de Jésus-Christ. Amen. Je prends ces derniers auditeurs également à la une. Ces derniers auditeurs à la une. Allô?
2: Oui, papa, bonjour.
0: Bonjour, maman.
2: Je suis la sœur Chanceline Assoi.
0: Oui, bonjour.
2: Merci pour la prédication de ce matin. Mon problème est que j'aimerais que vous priez pour moi afin que mon mari s'appelle tout le temps que j'ai un ton autoritaire. Quand je veux lui parler, j'ai un ton autoritaire, même si j'ai raison. Je ne sais pas pourquoi. Après, quand je finis de crier, moi-même, je me sens mal à l'aise.
0: Oui.
2: Vu qu'il se plaint, ce ton-là. Voilà mon péché et mon combat. J'aimerais que vous
0: Seigneur.
2: Priez pour moi afin que Dieu me délivre de cela.
0: Gloire à Dieu. Tu as dit le nom, c'est qui?
2: Chanceline.
0: Père éternel, Dieu Tout-Puissant, à partir de maintenant, ta grâce descend dans la maison de Chanceline. À partir de maintenant, ta grâce descend dans ce foyer. À partir de maintenant, Seigneur, ô Dieu Tout-Puissant, cet esprit qui pensait prendre autorité dans cette maison est dévoilé. Cet esprit est mis à nu maintenant, au nom puissant de Jésus-Christ. Éternel Dieu, Père très saint, que ton huile descend et couvre son cœur, que son cœur maintenant commence à avoir la paix. Parce que Seigneur, elle est délivrée. Dans le nom puissant de Jésus, elle est délivrée maintenant. Éternel Dieu, Père Tout-Puissant, que les témoignages accompagnent. Que les témoignages accompagnent, au nom puissant de Jésus-Christ. Merci Seigneur, parce que tu exauces. Merci parce que tu délivres. Comme tu as fait dans la maison de Gédéon, Seigneur, tu viens de renverser ce bal. Béni sois-tu au nom puissant de Jésus-Christ. Amen. Non, je ne prends plus d'auditeurs. On a même traversé le temps. On a traversé le

0: Demain, vous le savez bien, je vais vous donner plus de temps demain. Plus de temps demain. Que le Seigneur exauce la prière de celui qui est en train d'insister. Monsieur Inge Jean-Claude, bonjour.
1: Bonjour, homme de Dieu. Bonjour aussi à tous nos fidèles et nombreux auditeurs. Eh bien, la matinale royale, quatrième édition de la semaine. La question de ce matin concerne notre vie en société. Alors, selon vous, chers auditeurs, quels sont les quartiers les plus sales de Yaoundé et comment les rendre propres?
0: Comment les rendre propres? Béni sois-tu, Seigneur Dieu Tout-Puissant. Béni sois-tu, mon Dieu, mon Roi, mon Seigneur, mon Sauveur. C'est toi qui apportes, Seigneur, au Dieu Tout-Puissant, la beauté du cœur. Que la beauté du cœur soit en nous et que cette beauté, ô Dieu Tout-Puissant, nous amène à avoir les paroles de bénédiction et non les paroles de malédiction. À toi l'honneur, à toi la gloire, la majesté, au nom puissant de Jésus-Christ. Amen.

0: Il est 6h.
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À bon entendeur, bien le bonjour mesdames et messieurs, bon réveil à tous et à chacun et surtout bienvenue dans la matinale royale. La matinale royale, 4e livraison de la semaine, en ce jeudi 27e jour du mois d'août de l'an de grâce 2026. Le parcours sera le même, comme vous le savez déjà, avec les escales qui sont inscrites dans l'ordre de notre voyage matinal de chaque jour, de lundi à vendredi, entre 6h à 8h. 35 minutes après 6h, la première halte va nous conduire au cœur d'un fait de société passé au scanner grâce à la chronique matinale de Mr. Ebel Bella Samari, éditorialiste sociopolitique du Royal FM. Ce sera donc Issue Aztec. Et puis à 7h, mesdames et messieurs, le tour d'horizon de l'actu sport au Cameroun, en Afrique et dans le monde. Ce sera au menu du couloir Royal Sport Bilingue, une affaire amenée comme tous les matins par l'éditorialiste chef d'Est des Sports, Eric Christian Kouam et toute sa team. Et puis à 7h40, nous allons vous parler de l'économie nationale et internationale, ses différentes mutations et évolutions en cette journée grâce au journal IA Ferrand, dans le cadre naturellement de l'intervention de l'éditorialiste économie du Royal FM, Mr. Yanning Elewi. Comme tous les matins, vous le savez, mesdames et messieurs, nous mettons sur la table un sujet de discussion en famille. Alors aujourd'hui, la question est celle de savoir, à bâton rompu et à cœur ouvert, selon vous, quels sont les quartiers les plus sales de la ville de

0: Yaoundé et comment les rendre propres? Quels sont les quartiers les plus sales de Yaoundé et comment les rendre propres? Avis et contre-avis, réaction et contre-réaction tout à l'heure dès 6h25, heure à laquelle le téléphone sera ouvert. Pour nous accompagner ce matin dans l'affaire, nous sommes avec le roi Salomon sur la console centrale pour la mise en onde. Alain Osé-Kouekam à ses côtés contrôle tranquillement la régie vidéo sous la coordination centrale de Roger Kek, qui est le directeur général du Royal FM. Naturellement, l'équipe est supervisée par le PDG, le révérend pasteur Bissai Emmanuel Noël. La voix pour porter naturellement toute la team et contribuer à faire de votre matinée certainement le meilleur moment de votre journée. Et celle de votre humble serviteur JCN, trois lettres à nom sur l'Afrique royale. Appelez-moi Jean-Claude Gay. Avant toute chose, mesdames et messieurs, vous le savez, commençons par rendre grâce à Dieu Tout-Puissant, l'Éternel.
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Il est le Dieu vivant avec la voix de l'artiste gospel Florence Nade qui nous permet ce matin de rendre grâce à Dieu Tout-Puissant l'Éternel, de lui dire encore merci pour le souffle de vie à nous renouveler en ce jeudi. J'y arrive, 27e jour du 8e mois de la 2026e année lumière. Si jamais vous arrivez à l'instant, mesdames et messieurs, nous vous souhaitons la bienvenue sur Royal FM. Vous écoutez la matinale royale. Le rendez-vous c'est de lundi à vendredi, 6 à 8 heures avec votre humble serviteur Jean-Claude Ngué. Allez, nous allons parler maintenant de solidarité avec la mutuelle d'assistance et de solidarité, si vous le voulez bien, naturellement, désormais rendu à l'acte 7.

0: L'acte 7 qui succède à l'acte 6, vous le savez, l'épilogue, c'était le 4 juillet au stade Omnisports Amadou Ahidjo de Yaoundé, avec les heureux bénéficiaires à qui nous adressons encore toutes nos félicitations, qui nous l'espérons sont désormais des propriétaires. Car voyez-vous, après avoir été tiré au sort en tant que bénéficiaire, et vous devez donc suivre le process qui va vous mener à devenir propriétaire du lot pour lequel, ou alors l'offre pour laquelle votre nom a été tiré au sort. Et jusqu'à présent, et la procédure donc se poursuit, c'est l'occasion de rappeler encore ceux-là qui ne sont pas encore propriétaires de pouvoir se manifester en se présentant dans n'importe quelle agence, Renapro Finance SA. Je parle donc de ceux dont les noms ont été tirés au sort le 4 juillet dernier au stade Omnisports Amadou Ahidjo de Yaoundé dans les catégories financement pour activités génératrices de revenus allant de 100 000 jusqu'à 2 millions de francs CFA, maison d'habitation, voiture à usage personnel. Et pour l'acte 7 de la Masso, mesdames et messieurs, c'est de façon consécutive, vous le savez, on a commencé en 2020 et chaque année la Masso fait ce qu'elle dit, elle dit ce qu'elle fait, et vous le savez, la cotisation c'est 26 000 francs CFA pour avoir droit à tous les avantages que vous connaissez, les différentes offres qui vont avec. Mais pour ce matin, puisque l'occasion fait le larron, nous aimerons nous arrêter sur la nouvelle formule qui rentre dans la mutuelle d'assistance et de solidarité, l'expression de la solidarité, même comme cela s'est dit, il s'agit de Masso Bourse Académique. C'est ici véritablement que la véritable solidarité également se manifeste aussi, parce que voyez-vous, la formule Masso Bourse Académique, c'est une sorte de bourse d'études qui est donc mise à la disposition de tout Camerounais grâce à l'accompagnement de l'Institut Universitaire du Sahel, qui est donc l'université haute qui accueille donc les bénéficiaires de cette bourse d'études Masso, soit pour une formation professionnelle dans une filière de votre choix selon celle disponible là-bas, ou encore pour un cursus académique en cycle licence, master ou BTS. Alors, je vous donne quand même quelques filières, donc les différentes filières que vous pouvez retrouver à l'Institut Universitaire du Sahel, pour que vous compreniez que c'est véritablement du sérieux, du pain béni, de la manne que l'on vous propose là, avec cette opportunité que vous a offerte à travers la bourse d'études Masso pour la formule Masso Bourse Académique. Vous avez donc les filières banque et finances, pour les formations professionnelles, naturellement, pour la licence, le master, le doctorat. Vous avez donc les filières banque et finances, comptabilité, gestion des entreprises, gestion des ressources humaines, microfinance, droit des affaires de l'entreprise, journalisme, autres filières, génie logiciel, réseau et sécurité. Et toujours dans le cadre des filières pour le cursus en cycle licence, master ou BTS, je l'ai dit, banque et finances, comptabilité et gestion des entreprises, gestion des ressources humaines, microfinance, droit des affaires de l'entreprise, journalisme. Et maintenant, il y a également la main, donc, ou alors l'offre, l'opportunité donnée à ceux qui voudraient se lancer dans la formation professionnelle. C'est toujours dans les filières banque et microfinance, secrétariat de direction, secrétariat comptable, secrétariat bureautique, secrétariat médical, auxiliaire, vendeur en pharmacie, assistant technicien de laboratoire médical, aide-soignante ou aide-soignant, assistant ou assistante en cabinet médical, infographie, montage vidéo. Voilà donc pour la formation professionnelle. Vous comprenez que, je le dis toujours, hein, à l'Institut Université Bissau, on a pris la peine de recenser donc les différentes filières qui peuvent permettre à quelqu'un de terminer une formation ou alors un cursus académique et de rentrer directement dans le monde de l'emploi, parce que toutes les offres de formation à l'Institut Université Bissau sont uniquement tournées vers les besoins réels du marché de l'emploi actuellement au Cameroun. Et la mutuelle d'assistance et de solidarité a donc tenu pour le compte de l'acte 7 à penser aussi à la communauté éducative, c'est-à-dire toute personne qui souhaiterait soit élargir son cursus académique en cycle licence, master ou BTS, ou alors qui voudrait donc bénéficier d'une formation professionnelle. 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Je rappelle que la date limite des cotisations pour la formule Masso Bourse Académique, c'est le 15 octobre 2026, hein, et les cotisations, c'est 26 000 francs CFA. 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C'est la raison pour laquelle on a donc demandé et permis à ce que les heureux bénéficiaires de Masso Bourse Académique donc soit donc parmi les personnes qui vont donc prendre le chemin de l'amphi à l'Institut Université Bissau pour la rentrée académique d'octobre prochain. Alors Masso Bourse Académique, donc tout le monde peut en bénéficier, que vous soyez nouveau bachelier, que vous soyez naturellement étudiant qui souhaite poursuivre vos études, que vous soyez naturellement des parents qui voudraient également donner cette opportunité à leurs enfants, que vous soyez des personnes souhaitant reprendre un parcours niveau académique ou alors tout Camerounais désireux d'acquérir une formation professionnelle. Donc vous avez deux pans ici pour Massobos Académie, que ce soit pour la formation professionnelle, parce que la différence ici c'est au niveau donc des conditions à remplir. Oui, parce que vous savez que pour aller en cycle BTS, il faut avoir le bac. C'est pour ça qu'on prête la précision. Vous avez donc d'un côté le cursus académique qui prend cycle BTS, cycle licence, cycle master. L'autre, vous avez la formation professionnelle. Là-bas également, les conditions sont différentes. La formation professionnelle, donc, pour ceux qui forcément n'ont pas le bac, mais qui aimeraient donc se faire former dans un domaine professionnel pour être opérationnel automatiquement. Raison pour laquelle on a donc les formations professionnelles pour ceux qui n'ont pas les diplômes qu'on demande pour aller en cycle BTS, licence, etc., mais qui ont donc la volonté et la capacité de pouvoir acquérir des connaissances sur le plan professionnel et être opérationnel directement pour un emploi parmi ceux qui en existent en ce moment dans le marché au Cameroun. 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

0: Et Vandou, avant, j'arrive à ouvrir le téléphone ce matin, c'est vrai que là, on est véritablement dans l'émotion, hein, parce que avec les bonnes nouvelles de la Massoba, qu'est-ce que vous voulez? On ne peut qu'être très content et surtout très, très surexcité encore pour ce matin, car vous le savez, Massoba Académique est là pour vous accompagner dans le cadre d'une formation professionnelle gratuite à l'Institut Université Bissau et même la poursuite d'un cursus académique en cycle BTS, licence ou master. Alors, c'est communiqué très important de Renapro Finance SA. Avis aux mutualistes. Renapro Finance SA porte à la connaissance des mutualistes et transporteurs désireux d'acquérir les véhicules de transport par taxi urbain ou périurbain de la disponibilité des véhicules en phase de restauration dans son parc automobile. Les postulants désireux d'acquérir les 10 véhicules sont invités à se présenter au pôle gestion Masso 6 au complexe hospitalier La Mamu, nouvelle route Nkwaba, lieu d'Ingoulzamba pour enregistrement et dépôt des dossiers détaillés ainsi qu'il suit. Une demande manuscrite adressée à Madame l'administrateur, directeur général de Renapro Finance SA, une photocopie de la carte nationale d'identité et enfin une photocopie des documents justifiant votre qualité de mutualiste, c'est-à-dire la copie du livret de cotisation. Donc, pour aller en terre à terre, hein, pour nos amis transporteurs, pour bénéficier de cette offre, il faut d'abord être mutualiste, ça, il faut le noter. Donc, c'est ce qui est important à connaître là, c'est que pour bénéficier donc de cette opportunité que Renapro Finance SA met à la disponibilité donc ou à la portée des transporteurs, c'est qu'il faut être mutualiste. Quand on est mutualiste, quand on est transporteur et on est mutualiste, on a donc droit à cette opportunité que Renapro Finance SA met à la porte donc de cette catégorie de travailleurs. Et pour bénéficier de ceci, il faut un dossier constitué d'une demande manuscrite adressée à Madame l'administrateur directeur général de Renapro Finance SA, une photocopie de la CNE et enfin une photocopie des documents justifiant votre qualité de mutualiste, c'est-à-dire la copie du livret de cotisation. Et on va sortir par cette belle annonce de Renapro Finance SA qui communique. Chers actionnaires, Renapro Finance SA a l'honneur de vous informer que la seconde phase de l'offre publique de vente IPO de Renapro Finance SA est définitivement clôturée et le processus de finalisation de son entrée en bourse est lancé. 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Nous vous remercions de votre fidélité et tenons à vous exprimer notre profonde gratitude pour la confiance accordée à notre institution citoyenne Renapro Finance SA. C'est donc signé la direction.
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8: Et c'est désormais parti pour notre échange de ce jeudi matin. La question du jour, puisque nous sommes en famille, dit-on souvent, le linge sale se lave en famille. Bah, regardons-nous les yeux dans les yeux, disons-nous la vérité face à face. C'est très important pour notre épanouissement dans la cité capitale. La question de ce matin, mesdames et messieurs, selon vous, quels sont les quartiers les plus sales de la ville de Yaoundé et comment les rendre propres? J'espère que ce matin, tous ceux qui sont donc à la tête des différentes collectivités territoriales décentralisées de la ville d'Ongola, hein, vont donc nous prêter une oreille attentive pour entendre les réactions des populations qui sont dans les quartiers, qui sont dans leurs différents administrés. La question de ce matin, mesdames et messieurs, selon vous, quels sont les quartiers les plus sales de Yaoundé et comment les rendre propres? Dites-nous ça ce matin, vous nous appelez au 640-61-38-42, 640-61-38-42 ou alors 671-15-73-21, 671-15-73-21. Je rappelle la question de ce matin selon vous. Quels sont les quartiers les plus sales de la cité capitale et comment faire pour les rendre propres? Vos avis nous intéressent ce matin. Appelez-nous au 640-61-38-42, 671-15-73-21. Au téléphone sur la 2. Allô, bonjour.
9: Allô.
8: Oui, bonjour.
9: Le Dieu.
8: Oui, le patriarche maréchal de tous les grades du monde mondial, Thomas Massoc sur la montagne sacrée. Bonjour.
9: Bonjour.
8: Oui.
9: Je suis encore dans la côte sur la montagne sacrée.
8: Ah.
9: Je sais que très beau studio tombe sur en ce moment.
8: Merci.
9: Je à ceux qui sont en ce moment pour la tâche au quotidien, comme Staël Belbella Sanal, que je peux écouter tout à l'heure.
8: Ouais.
9: Mon Dieu.
8: Oui, Patriarche.
9: Je ne peux pas aller insulter peut-être le quartier où Guilou habite. Je pense à moi. Mon coin est extrêmement sale.
8: Ah bon?
9: Le fondi marché. Le marché est fondi. Tu sais que je suis à un pas.
8: Ouais.
9: Les détritus sur la route. La Seine, que j'appelle communément la rivière Fondi, où je me lavais dans les années 70. Aujourd'hui, c'est le dépotoir des ordures. Et par moments, vous allez voir un cadavre qui nage. Mmh. Donc, mon environnement est sale. Mmh. J'ai des

0: un don d'un civisme de population, les maires d'arrondissement, la communauté urbaine, la société Isaac, et le ministre des Finances de sortir de l'argent pour qu'il y ait un assainissement en termes de salubrité et que les enfants qui vont recommencer l'école dans quelques jours puissent respirer l'air pur. Bonne émission.
1: Merci beaucoup, Patriarche Marcel Thomas Massoc, depuis la montagne sacrée. On bascule sur la une, auditeur au bout du fil. Allô, bonjour.
2: Allô?
1: Oui, bonjour.
2: Après le grand père, c'est le petit-fils. Tu sais que les Bassas sont mes grands-parents. Qui c'est?
1: Oui.
2: C'est Dominique Tassi.
1: Oui, Dominique, quels sont les quartiers les plus sales de Yaoundé selon toi et comment les rendre propres?
2: Permets-moi de saluer l'équipe qui t'accompagne, y compris vous-même en studio.
1: Merci.
2: Et je dis bonjour à tous mes collègues à bord de la volante.
1: Ouais.
2: J'étais.
1: Oui.
2: Mais quel est le global, non, le global des quartiers, de la ville de Yaoundé? Tu veux savoir qu'on est dans le quartier?
1: Dit...
2: Yaoundé est sale, malgré que le pays est debout.
1: Ah bon?
2: Yaoundé est sale. Je ne peux pas numériser les quartiers. Je te dis l'environnement de Yaoundé.
1: Dominique Tassi. Dominique. Mais l'autre jour, quand les lions partaient là-bas, je voyais la propriété partout. Comment tu dis que Yaoundé est sale partout?
2: Merci. Tu as vu la propriété de la télé. On m'avait appris très élémentaire quand j'étais un peu en haut primaire que l'image que vous voyez là, ce n'est pas comme si j'étais face à face. L'image que tu vois là, ce n'est pas comme si j'étais face à face.
1: Bon, toi, tu es taximan, tu n'es pas dans l'audiovisuel, donc ne parle pas de ce que tu ne connais pas. On m'a dit bonjour.
2: Je connais ce que je connais parce que par jour, je fais moins 200 km dans la ville de Yaoundé tous les jours.
1: Ah,
2: de lundi à vendredi.
1: Donc,
2: je ne s'envole pas la capitale politique. Yaoundé est sale.
1: Et comment faire pour rendre Yaoundé propre alors?
2: Mais il faut décentraliser les choses.
1: Ouais.
2: Si la décentralisation est bloquée, vous pensez que les maires des arrondissements ont quel pouvoir, ils ont quel moyen de mettre Yaoundé en propriété. Tout est centralisé au niveau de la communauté urbaine. C'est là-bas qu'il faut dire ça.
1: D'accord.
2: Les maires que tu vois n'ont pas trop de pouvoir. Le peuple qu'ils ont, ils se battent avec.
1: D'accord.
2: Si j'ai même poussé le loi, j'ai même fait les investigations, les enfants qui m'arrêtent là, ils ont trouvé des arriérés de salaire.
1: Ok, Dominique, c'est entendu. Rapidement, bonjour à quatre personnes avant de partir.
2: Je dis d'abord bonjour à l'équipe qui t'accompagne.
1: Merci.
2: À tous les patriotes de le Royal FM.
1: Ouais.
2: Et je dis bonjour à tous mes collègues une fois de plus.
1: Et enfin?
2: Je dis bonjour au promoteur de la radio et sa famille. Et je dis bonjour à mon père du conseil de la Cité Verte. Monsieur Mdila Robert et sa charmante épouse.
1: Merci.
2: Et compris toute la population de l'Aleké qui m'écoute en ce moment.
1: Merci beaucoup, Dominique Tassi, d'être passé ce matin et à l'endroit des autres qui se signalent sur les autres lignes. Prenez votre mal en patience. On va marquer un petit arrêt de 5 minutes qui sont d'accueillir en studio Mr. Ebel Bella Samari, éditorialiste sociopolitique Royal FM pour la chronique matinale de ce jeudi. Mr. Ebel Bella Samari, good morning.
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3: you so very much, Jean Clungé.
1: Et nous repartons au téléphone pour notre échange de ce matin. Je rappelle la question du jour, mesdames et messieurs, selon vous, quels sont les quartiers les plus sales de la cité capitale et comment les rendre propres? Selon vous, quels sont les quartiers les plus sales de Yaoundé et comment les rendre propres? Appelez-nous au 640-61-38-42, 640-61-38-42 ou alors au 671-15-73-21, 671-15-73-21.
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1: Décision avec Dinali qui nous permet ce matin d'aller au téléphone sur la une. Allô, bonjour. On l'a perdu malheureusement. Je rappelle les différents contacts téléphoniques pour nous donner votre avis ce matin sur la question du jour. Celle de savoir, selon vous, quels sont les quartiers les plus sales de la ville de Yaoundé et comment les rendre propres. 640-61-38-42, 640-61-38-42, 671-15-73-21, 671-15-73-21.
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1: Nouvelle tentative sur la une. Allô, bonjour.
7: Bonjour, Jean-Claude.
1: Oui, je vous appelle comment? On l'a perdu malheureusement. On repart sur la même ligne au téléphone. Allô, bonjour.
7: Allô, bonjour, monsieur.
1: Oui, bonjour. Je vous appelle comment? Régis, vous nous appelez de quel quartier?
6: Efoulan.
1: Ah, d'accord, vous allez bien, j'espère.
6: Je vais bien, merci, vous.
1: Ça va super bien, Régine. Alors, dites-nous, selon vous, quels sont les quartiers les plus sales de Yaoundé et comment les rendre propres?
6: Il y a d'abord Efoulan, sous-préfecture.
1: Ah bon?
6: Oui. Mm-hmm. Il y a Omnisport,
1: ouais.
6: Au niveau de Safka.
1: Ouais.
6: Mm-hmm. Et il y a Mvorada.
1: À quel niveau?
6: Au niveau du marché.
1: Le marché des poulets.
6: Oui.
1: Ce sera tout?
6: Ce sera tout pour ce matin.
1: D'accord. Et comment les rendre propres? Alors, comment faire pour rendre ces quartiers propres?
6: Je crois que si on met sur un service d'hygiène, mm-hmm. ça sera possible. Mm-hmm. Ou bien faire une sensibilisation au niveau des maisons, des foyers. Mm. Parce qu'à un moment, quand tu essaies même de faire la propriété devant ta maison, celui qui est ton voisin qui n'en fait pas, ça devient compliqué. Mm. Quand tu veux même essayer de lui faire part de ça, ça fait problème. Mm. Donc il faut que les hommes, nous les êtres humains, nous devons être sensibilisés par rapport à ça.
1: D'accord.
6: Parce qu'il y a trop de saleté.
1: Mm. Ça c'est clair. Merci bien, Régine. On vous permet de dire bonjour à quatre personnes avant de partir.
6: Ok. Je vais dire bonjour à mon fils, Gabi.
1: Ouais.
6: À Thierry, mm-hmm. à ma fille Duchesse et à la dernière qui s'appelle Sarah.
1: D'accord. Merci beaucoup d'être passé ce matin. Bonne journée à vous ainsi qu'à toute la famille. Hein?
6: Merci. Merci à vous.
1: Merci beaucoup. On reste au téléphone sur la une. Allô, bonjour.
8: Bonjour, Gisèle.
1: Oui, comment ça va très bien ce matin?
8: Je me porte comme le Cameroun.
1: Oui, l'homme des 12 morceaux. Alors, selon vous, quels sont les quartiers les plus sales de Yaoundé et comment les rendre propres?
8: Je commence d'abord par tes voisins. Quoi, par peut-être le quartier le plus sale de Yaoundé que j'ai jamais rencontré?
1: Quoi, ben, n'est pas un quartier de Yaoundé. Hein?
8: Quoi, ben, n'est pas Yaoundé.
1: Non, quoi, ben, c'est pas okay. Un quartier. C'est une localité.
8: Je vais aller à rompre les fêtes de Mati.
1: Oui. Là-bas, c'est grave.
8: Là-bas, c'est la pourriture totale. Le maire, là, il ne sait même pas ce qu'il fait même là-bas. On doit même
1: on ne parle pas du maire. On parle du quartier.
8: Ouais, juste, pourquoi tu veux m'étouffer?
1: Non. Ne faites pas ça. Je vais vous parler des quartiers. Je n'ai pas parlé des maires. J'ai demandé quels sont les quartiers les plus. Je n'ai pas demandé les maires.
8: Bon, le quartier le plus sale, comme quoi, bon, c'est Yaoundé, Biémassi.
1: Oui. Donc, il n'y a que Biémassi, hein?
8: Biémassi, c'est la magie.
1: Oui.
8: Je t'assure, si tu vas à Biémassi, tu n'auras même pas. Même pour marcher en route, il n'y a même pas moyen.
1: Ah bon? Et ceux qui marchent là-bas, ils font comment? Ils portent les cache-nez.
8: Je te dis que, pas même avec ta voiture, au niveau de Charles Simeon là. Là-bas, la poubelle a pris les deux côtés de la route. Mm-hmm. Si je mange, je passe là-bas même ce matin.
1: Je vais passer là-bas ce matin après l'émission.
8: Avec les caméras, oui.
1: Je vais aller vérifier.
8: C'est le quartier le plus sale que j'ai jamais vu à Yaoundé.
1: Voilà. Et comment faire alors pour le rendre propre?
8: Non, on doit chasser celui qui dit le
1: Non. Monsieur l'homme des 12 morceaux, je pense que. L'homme des 12 morceaux, je pense que vous avez autre problème ce matin. C'est pas de ça qu'il s'agit. Ce n'est pas le maire qui va verser les ordi en route. C'est nous-mêmes. C'est pas le maire. Le maire n'a jamais versé une ordi. Non, attends. Je dis bien que le maire ne s'est jamais levé d'aller déverser les ordi dans la route. C'est nous, les populations, qui allons verser ces ordi là-bas. Et donc, question de savoir que comment faire pour que nous-mêmes nous contribuions à rendre nos quartiers propres. Ce n'est pas le maire. Vraiment, il ne faut pas faire les faux débats comme ça. Ce n'est pas le maire qui porte ses ordures, il va verser. C'est nous qui allons verser. Nous attendons que le maire vienne ramasser à notre place. Est-ce qu'il est notre boy?
8: Vous avez fini.
1: Donc, ces choses, oui, comment faire pour que nous rendions nos quartiers propres? Laissons le maire de côté.
8: Si
1: nous.
8: On mettait les bacs à ordures et que les mairies, comme les gens qui ont mis la base 24/24,
1: oui.
8: Et que. Les mairies venaient transporter ces chauffeurs, les mettre là où ils sont, c'est devant, ils devaient être dans la poubelle comme ça.
1: Voilà, là vous parlez comme un bon citoyen, c'est de ça qu'il s'agit, c'est pour ça que nous cherchons des solutions.
8: Je vous demande, est-ce qu'on devait être dans la poubelle comme ça?
1: C'est une solution que vous avez proposée, c'est très bien l'homme des 12 morceaux, félicitations franchement, merci beaucoup. On vous permet de dire bonjour à quatre personnes avant de partir.
8: Je dis à tous les auditeurs de Royal FM,
1: ouais.
8: À vous-même et toute votre équipe.
1: Ouais.
8: À notre patriarche, le révérend pasteur et son épouse.
1: Et enfin?
8: et enfin au président Guillo et à mon avare.
1: D'accord.
8: Après, je salue aussi ma voisine la plus proche.
1: Merci beaucoup, l'homme des 12 morceaux, de penser à la voisine. Sur l'autre ligne, au bout du fil, allô, bonjour. Oui, Aline de Vogada, c'est comment mon frère?
9: Bon, ça va très bien.
1: Il y a une balle qui a atterri dans ton quartier. On dit que Vogada fait partie des quartiers les plus sales. Est-ce que c'est vrai?
9: Non, c'est vrai, elle a raison.
1: Ah, d'accord. En dehors de Vogada, il y a encore quel quartier?
9: C'est aussi Nkolongo, le voisin de Vogada.
1: Nkolongo?
9: Oui, le
1: non,
9: voisin.
1: Moi je suis passé en Nkolongo hier, ça va?
9: Ça va, moi j'ai vécu en Nkolongo.
1: Non, pas tu as vécu, j'ai dit actuellement, ne parle pas de l'histoire. Je dis, actuellement, quels sont les quartiers, selon vous, qui sont les plus sales à Yaoundé actuellement?
9: Vogada.
1: Mm-hmm.
9: Le marché de Vogada, moi je suis que mon quartier, je ne connais pas les autres quartiers.
1: D'accord, et comment faire donc pour rendre cet endroit propre? On peut faire comment?
9: On doit placer les bacs à ordures un peu de partout.
1: Ouais.
9: On doit aussi sensibiliser la population.
1: Mm-hmm.
9: Qui doit simplement placer les ordures dans les bacs à ordures.
1: Mm-hmm.
9: Parce qu'actuellement, même les toilettes, il n'y en a pas dans les quartiers. Chacun jette à gauche et à droite et il lance.
1: D'autres lancent dans les rigoles, hein?
9: C'est comme ça, ici,
1: et quand il pleut, c'est la catastrophe. Il y a inondation partout. On dit que oh, bah, c'est alors qu'on peut jeter ses ordures ailleurs que dans les rigoles.
9: C'est ça.
1: D'accord. On va dire bonjour à quatre personnes avant de partir, Alino.
9: Je dis bonjour à tous nos maires de la situation des auditeurs.
1: Ouais.
9: Et à tous nos pères aussi.
1: Mm-hmm.
9: À Jean-Claude en studio.
1: Merci.
9: Au patriarche Mama Tok.
1: Ouais.
9: Au président Guilou. Et à tout le reste des auditeurs.
1: Merci beaucoup, Alino, de vous regarder d'être passé ce matin. Bonne journée à vous, hein. La question reste là, mesdames et messieurs, selon vous, quels sont les quartiers les plus sales de Yaoundé et comment les rendre propres? Dites-nous ça ce matin au 640 61 38 42, 671 15 73 21.
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1: Au téléphone sur la 2, allô, bonjour.
11: Justin, bonjour.
1: Oui, ah, le président Guilou, comment ça va?
11: Je ne vais pas bien.
1: Il y a quoi, vous êtes malade?
11: Je ne suis pas malade, allons tout droit.
1: Oui. Votre quartier allô? A été indexé. Guilou, oui, Guilou, votre quartier a été cité comme l'un des plus sales de Yaoundé.
11: Non, mon quartier, le quartier le plus sale de Yaoundé, je ne le cache même pas.
1: Ah bon?
11: Si, si, non, je dis bien, ça ne se veut pas cacher.
1: On rappelle le nom du quartier, on rappelle le nom du quartier.
11: JCM.
1: Oui.
11: Je suis sûr que comme tu n'étais pas à Lyon dimanche, si tu veux à Lyon, tu devais rentrer. À partir de l'1.7, tu devais le faire de monter la colline qui est chez moi là.
1: Ah bon?
11: C'est grave là-bas. Je dis que la poubelle a complètement coupé la route. À Tam Tam, c'est pareil. À Victor, c'est compliqué dans mon quartier en ce moment.
1: Oh, mais comment?
11: JCM, je demande, hein?
1: Oui.
11: Les camions qui sont garés, les caterpillars qui sont à on vend ça.
1: Qui sont garés où?
11: À la communauté Ben de Yaoundé là.
1: Mais est-ce que moi je travaille là-bas alors pour te dire?
11: Non, c'est juste que toi, peut-être tu peux.
1: Je ne travaille pas là-bas. Moi je vais te dire quoi? Moi je ne travaille pas là-bas. Je ne sais pas, je vois ça garé. Moi je ne sais pas ce que ça fait là-bas.
11: Mais
1: peut-être c'est pour les terrassements. C'est pour les terrassements. Hein.
11: Ça ne peut pas nous aider à ramasser la poubelle là.
1: Je ne sais pas. Le rôle du caterpillar c'est terrassé.
11: Mais parce que il n'y a aucun quartier de Yaoundé qui est propre. Je dis, c'est très. Non, là, ça donne un peu la chair de poule. Ça donne la chair de poule.
1: D'accord, mais c'est nous-mêmes qui salissons nos quartiers parce que les ordures ne tombent pas du ciel. C'est nous qui versons les ordures. Oui.
11: À moi, j'ai le parti aller rentrer dimanche quand il venait à Lyon chez moi. Il croyait qu'il allait en enfer.
1: Mais je dis, c'est nous qui versons les ordures. Les ordures-là ne tombent pas du ciel. C'est nous. Qui versent les ordures là, hein? Ça ne tombe pas du ciel.
11: Bon, je vais maison blanche, il y a un seul bar ordures. On fait comment?
1: Ah, d'accord. Je comprends maintenant. Bon.
11: Vous voulez que les gens vont dormir et les gens vont dormir dans les maisons avec ces ordures. Bon. On fait comment ces ordures là?
1: Vas-y, c'est compris.
11: La population est obligée de verser comme ça, puis il n'y a pas de bar ordures là-bas. On fait comment?
1: D'accord, c'est entendu.
11: Comment est-ce comme ça? Est-ce que c'est mal le fait qu'il manque à fabriquer les bar ordures là? Mais il y a rien qu'un seul bar aujourd'hui là-bas. Est-ce qu'on peut tenir la population que nous sommes là? Vraiment, si moi, vous ne voulez pas ramasser les bacs, vous ne voulez pas mettre les bacs, vous voulez que nous mangeons les produits.
1: Bon, on va revenir sur ce sujet demain parce que là, il y a beaucoup de gens qui veulent intervenir. Donc, demain, on va remettre ça sur la table. Alors, on va dire bonjour à quatre personnes avant de partir.
11: Non, ça m'énerve qu'on me dise bonjour à personne. Je suis fâché.
1: Non, non, ne sois pas fâché. Ne sois pas fâché, président. Un président ne se fâche pas. Ça ne se passe pas comme ça.
11: Non, ça m'énerve.
1: D'accord, vraiment. C'est entendu, président. Éric Christian Kouam, bonjour.
12: Jean-Claude Ngué, bonjour.
1: Vous allez bien?
12: Ben, ça va, Dieu me fait grâce de
1: moi. Le sport, ce vendredi, où est-ce que nous en sommes avec les nouvelles concernant le Tour Cycliste International Chantal Biya?
12: Oui, le Tour Cycliste International Chantal Biya va commencer le 2 septembre, puisque avant, il y aura le Grand Prix Cycliste International d'Angola. Mmh. Ça se déroule souvent à Yaoundé, mais ça a été délocalisé à Bakofit, à Bertois, dans l'est du Cameroun. C'est un choix de la Fédération Camerounaise de Cyclisme qui va lancer justement le Tour Cycliste Chantal Biya de ce côté-là. Donc, on aura 5 étapes et les délégations sont d'ores déjà en train d'arriver dans la capitale. La preuve, c'est que le président du jury des commissaires est déjà à Yaoundé et on n'attend plus que les dernières délégations ce week-end, puisqu'on va débuter la compétition le 1er septembre prochain. On va aussi parler de la phase finale de la Champions League européenne de football avec le tirage au sort qui sera effectué ce jour même avec 5 Camerounais qui sont au départ sur les 36 équipes annoncées. On parle également de Baleba, Bemo Brayan, on parle aussi de Dibango et Naples avec Zambo Frank Anguissa et aussi Ariol Moukoudi qui sera de la partie comme Camerounais de ce côté-là. Et on va évoquer aussi la situation au niveau du Nusport du Honkam avec le président Roger Siwe qui a fait une sortie hier pour dire qu'il ne comprend pas l'intervention de la Fédération Camerounaise de football dans l'annulation de l'Assemblée Générale Extraordinaire du club Unisport du Honkam où le président a limogé deux de ses vice-présidents. D'ailleurs, nous allons l'écouter tout à l'heure dans le set bilingue. On évoquera aussi les éliminatoires de la Coupe du Monde de basketball FIBA 2027 avec la quatrième fenêtre qui débute aujourd'hui, c'est à Rades en Tunisie. Le Cameroun joue contre le Nigeria lorsqu'il sera 16h. On va voir ce qui se passe dans les autres disciplines sportives du Cameroun qui boucle leur saison ce week-end avec les finales de Coupe du Cameroun et de championnat.
1: Et avec vous ce matin, Biwa Brayan, good morning.
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1: Rendez-vous tout à l'heure à 7h pour retrouver donc tous les détails en rapport avec ce titre de l'actualité sportive d'ici et d'ailleurs dans le couloir Royal Sport Bilingue. Mesdames et messieurs, quant à moi, je vous reviens à 7h35 pour la suite de la matinale royale.
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1: The time is 7 a.m.
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0: 573 lauréats des Sénages de Bamenda, Bertois, Tiang et Garoua ont reçu leur parchemin de fin de formation hier au Palais Polyvalent des Sports de Yaoundé. Cette cérémonie solennelle était présidée par le patron des sports camerounais, le pousseur Narcisse Moelle Kombi. Quelques clichés dans cette édition. Il n'a quoi pour le mondial de basketball, Monsieur 2027. Début de la quatrième fenêtre se joue à Rodez. L'effectif du Cameroun affiche complet avec l'arrivée de Koloko Christian et Yves Missi. Les Lions de la balle orange jouent à 14h face au Nigeria. Les enjeux dans un instant. Élection à la présidence du SINAFOR, le syndicat national des footballeurs camerounais. Les footballeurs doivent choisir entre Sorel Jérémy Nditab et Jocelyn Mahébi. Les deux candidatures font déjà jaser les observateurs du football. Le scrutin aura lieu le 2 septembre prochain à Douala. Voilà pour le sommaire.
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0: Ouvrons d'abord avec la balle orange pour parler de la ville de Rodez en Tunisie qui accueille les matchs du groupe E pour la quatrième fenêtre, c'est-à-dire le début du second tour des éliminatoires de la zone Afrique de la Coupe du Monde de basketball FIBA 2027. Ça débute aujourd'hui pour s'achever le 30 prochain. Il faut donc retenir que la compétition va se disputer dans la salle multidisciplinaire de Rodez. Dans le groupe E, voici donc les équipes retenues: le Cameroun, le Nigeria, la Guinée-Conakry, le Soudan du Sud, le Cap-Vert et la Tunisie. L'affiche de ce jeudi prévoit Guinée contre Soudan du Sud à 13h, heure de Yaoundé. Nigeria contre Cameroun, ce sera à 14h, heure de Yaoundé. Et à 16h, on aura Tunisie contre Cap-Vert. Je rappelle que demain, le Cameroun jouera contre la Tunisie. Hier, 573 lauréats des Sénages de Bamenda, Bertois, Tiang et Garoua ont reçu leur parchemin chemin de fin de formation. La cérémonie solennelle de remise a été présidée par le patron des sports, le professeur Narcisse Moelle Kombi, au Palais Polyvalent des Sports de Ouarda. Je vous propose de l'écouter dans cet extrait des discours du ministre des Sports.
2: La cérémonie est l'aboutissement et le couronnement de deux ans d'une formation exigeante, parfois difficile, mais toujours exaltante pour les Congolais. La solennité voulue pour cette manifestation mise en œuvre. Le premier

0: prestigieuses. Mais c'est ça le plus grand nombre d'experts et de spécialistes qualifiés et de haut niveau en matière d'enseignement de l'éducation physique et sportive, mais également en matière d'encadrement, tant du mouvement sportif que des disciplines sportives. Il façonne les talents sportifs de ces experts et contribue à la construction du Cameroun de demain à travers sa jeunesse.
1: On va donner la parole cette fois-ci au lauréat qui se présente et exprime le sentiment au micro de notre stagiaire Lionel Bindi.
2: Moi, c'est Sonwa Foua Boussini, sort du Sénagès de Bertois. Je suis maître principal de l'éducation physique et sportive. Je suis sorti du 8e de cette promotion. Je suis très fier parce que malgré le travail que nous avons combattu de ce côté-là, aujourd'hui, ça nous rapporte déjà le premier fruit de notre effort. Une fois déjà avec notre diplôme, nous allons promouvoir l'image de notre discipline, l'EPS, dans les établissements scolaires.
3: Moi, c'est Tawa Vanessa du Sénagès de Tchang. Premier major de ma motion. Je suis à l'aise. Je me sens un peu comme tout le monde. Ce n'est pas quelque chose de nouveau. Tant d'abord athlète de haut niveau, je compte continuer dans mon domaine.
4: Je m'appelle Koga Jonga Jonas, je viens de Sénagès des Garoua. Après avoir reçu ce parchemin, je suis très heureux parce que le premier pas a été déjà fait. Et maintenant, je suis très content aussi pour le fait que cette sortie soit à Yaoundé et que nous-mêmes, nous vivons la réalité de ce que nous avons vécu sur les terres. Mon objectif principal, c'est d'éduquer aussi les élèves pour que demain, ils puissent comprendre ce que c'est la vie dans les domaines sportifs.
1: On va parler cette fois-ci de Sambo avec le complexe Béac de Yaoundé qui abrite les finales de la Coupe du Cameroun samedi prochain. Ce sont les meilleurs sambistes des 10 régions qui vont s'affronter en Sambo sportif et Sambo combat avec pour ambition l'ultime de décrocher leur ticket pour l'Open international de la CEAC. Écoutons le président de la Fédération Camerounaise de Sambo, Maître François Mbassi.
5: Le 29 août, nous allons organiser la Coupe du Cameroun de Sambo à Yaoundé au complexe Béac, parce que c'est l'une des activités les plus importantes de notre calendrier annuel. Chaque année, nous avons une cérémonie solennelle d'ouverture avec le tournoi Jean-Paul Boilin. Nous avons des activités comme des stages, des camps d'entraînement et nous avons également la Coupe du Cameroun qui est une activité très importante et qui, en fait, nous clôture pas souvent l'année parce que nous avons après l'Assemblée Générale qui nous permet d'évaluer toute l'année pour nous relancer dans l'autre année qui suit. Nous sommes satisfaits parce que, comme vous le dites, sur le tatami, ce sera la fin des activités. Et nous sommes satisfaits parce que nous avons planifié d'ouvrir une saison, de faire quelques stages, quelques activités de vulgarisation de notre vision. Nous l'avons fait. Aujourd'hui, nous sommes à 80% de la réalisation de nos activités. Nous pensons que c'est un bilan satisfaisant pour que nous puissions aller vers la Coupe du Cameroun qui clôture sur les tapis la saison sportive au niveau national. Au complexe Béa, qui aura les combats. Et il y a également des activités d'animation telles que les démonstrations. Ceux qui veulent revoir ce qu'ils ont vu lors des journées Open Gold Weekend à Olembe vont venir voir les belles techniques de Sambo, ce que le Sambo est. Des beaux combats, des démonstrations, des activités d'animation qui vont accompagner tout cela parce que le Sambo est global. Il intègre toutes les activités qui apportent du plaisir et de la fierté aux Camerounais. Des champions d'Afrique qui seront là dans la mesure où cette Coupe du Cameroun se situe à quelques temps seulement du tournoi international Open CA qui va se dérouler également ici à Yaoundé.
1: De la Fédération Camerounaise de Muay Thai avec la fin de la saison sportive. Ce sera samedi prochain du côté de Douala et au programme les finales de la Coupe du Cameroun de Muay Thai. On parle du Miss Martial Art, c'est le MMA et discipline affinitaire avec l'heure qui est au préparatif de la finale de la Coupe du Cameroun le week-end prochain à Douala, couplé au championnat. Et pour mieux nous renseigner sur les activités préparatoires, Florent Goyam a échangé avec un coach de MMA. Écoutons plutôt.
6: Pour cet enjeu majeur, à savoir le leadership du MMA au Cameroun, l'heure est au peaufinage. Coach Oswald Nkono, entraîneur de Mixed Martial Arts.
7: Chaque écurie prépare ses athlètes et affûte déjà le public pour pouvoir être dans ses jours, pour pouvoir être là parce que chaque écurie aimerait être champion de Cameroun cette année 2026.
6: Côté combattant, on est gonflé à bloc avec un moral d'acier.
7: Ils sont là, les athlètes sont fixés, ils sont en train d'affûter les techniques et ils sont tout confiants pour pouvoir affronter la quatrième année consécutive où c'est encore des les titres de champion du Cameroun.
6: L'expert renseigne également sur les différents exercices qui nécessitent une insistance dans cette phase de préparation.
7: Donc, ils sont tellement en train de travailler, surtout beaucoup plus dans la lutte. Beaucoup plus de travaillent au sol, au Grand Ross. Et à côté aussi de Saki, ils sont en train de les travailler parce que c'est aussi un côté qui paye beaucoup. Ils gagnent les combats le plus rapidement possible.
6: Les athlètes qui reviennent fraîchement du championnat d'Afrique sont encore en jambes. D'après le coach Oswald Nkono, ils n'attendent plus que le jour des combats dans un gymnase où les derniers réglages ont été faits.
7: Oui, du côté de la salle, nous n'avons pas trop de soucis parce que déjà la fondation Fassine Gano a tout, la logistique y est. Le comité d'organisation qui a été mis sous pied de fonds, en fond pour que la journée soit vraiment belle.
6: Pour rappel, à la dernière édition, c'est le combattant Steve Essono qui s'est illustré en s'imposant par un KO dans la catégorie des moins de 93 kg.
1: En judo, Valérie Tombou brille au mondial des moins de 18 ans. Elle a combattu jusqu'à la dernière seconde à Guayaquil, en Équateur. Valérie Tombou a écrit une nouvelle page de son jeune parcours international en décrochant la médaille d'argent des championnats du monde cadet dans la catégorie des moins de 70 kg. Une performance majuscule pour la jeune judokate belge d'origine camerounaise, natif du département de la Ménois, qui continue de s'imposer parmi les grands espoirs du judo camerounais. La Fédération camerounaise de judo en prépare les finales de Coupe du Cameroun par équipe. Ce sera samedi prochain au dojo national en Kolfouloum. Et sur les préparatifs et l'état d'esprit, donnons la parole au directeur technique national, le maître Zoua.
8: Il n'y a pas de présélection. Chaque club s'autodirige. Donc j'ai mon équipe, tu as ton équipe. On se retrouve pour la Coupe du Cameroun. Nous allons bagarrer, le meilleur va gagner. Donc chaque club a sa gouvernance interne. Ce qui a même certains clubs qui sont incapables de constituer les équipes à cause des catégories. Donc ils ont plus les athlètes dans certaines catégories. Par équipe, il faut croire dans mes croix, monsieur. Donc quelque part, ça les disqualifie. Il y a l'équipe A, l'équipe B et l'équipe C. Nous sommes tous affiliés à la fédération. Tous on s'enregistre pour faire la Coupe du Cameroun par équipe. Nous sommes supposés venir avec trois filles, trois garçons, ou bien plus, parce qu'on peut changer. Ce n'est pas par élimination, c'est exactement comme nous faisons les compétitions. L'ordinateur fait le tirage au sort. Tous les clubs du Cameroun sont censés venir avec les équipes pour être l'équipe championne du monde. Les autres équipes s'apprêtent. Donc nous sommes tous toujours en train d'apprendre pour atteindre la perfection. Il y a toujours quelque chose à ajouter. Après cette échéance, il y a encore les autres qui vont se suivre. Ce n'est qu'au niveau du Cameroun, nous avons encore différentes compétitions. Mais après chaque compétition, nous passons la majorité de notre temps à essayer de trouver les meilleures stratégies pour que le judo camerounais soit parmi les meilleurs. La compétition de haut niveau demande qu'on soit sur le tapis à chaque moment. Une programmation bien faite, c'est ce qui donne ce que vous voyez là.
1: En athlétisme, la première édition du Challenge Athlétique Yaoundé aura lieu dimanche prochain au boulevard du 20 mai. Il y aura le 10 km course, 10 km marche, 21 km semi-marathon. Alors qu'on parle cette fois-ci du Grand Prix cycliste international Chantal Biya, avec le programme qui est donc connu pour la compétition. On aura le Grand Prix d'Ongola le 1er septembre prochain entre Bagofit et Bertois dans la région de l'Est. Et le Grand Prix cycliste international Chantal Biya prend le relais du 2 au 6 septembre prochain. La première étape, ce sera le 2 septembre entre Matsboum et Messamena. Deuxième étape, le 3 septembre entre Abombang et Ayos. Le 4 septembre, troisième étape entre Yaoundé et Bolova en Colandom. Quatrième étape, le 5 septembre entre San Milima et Meyon Messala. Cinquième étape, le 6 septembre entre San Milima et Yaoundé avec l'arrivée finale ici au boulevard du 20 mai. On parle du rugby, c'est la balle ovale avec le groupe Essono Rugby qui est de retour avec le tournoi baptisé Loyalty 7 Tournament qui aura lieu samedi prochain ici même à Yaoundé. Alors qu'on parle cette fois-ci du Grand Prix international des danses sportives de Yaoundé, ce sera du 12 au 13 septembre prochain ici même au Palais Polyvalent des Sports de Ouada. 13 pays sont attendus pour cette compétition. Parlons du handball. Lundi dernier, la Fédération camerounaise de handball a publié une liste de 29 joueuses locales présélectionnées pour un stage externe qui s'est achevé hier. Les handballeuses de plusieurs clubs locaux et du staff technique de la sélection féminine ont peaufiné leur préparation au gymnase de Fandena. Écoutons le sélectionneur national de l'équipe féminine de handball au micro de Lionel Bindi.
9: C'est Ludovic Solé. Tchetchi. Je suis l'entraîneur principal de l'équipe nationale d'âmes des Lions Indomptables du Cameroun Handball. Plus qu'un stage, c'est plus une revue d'effectifs où pendant deux jours, les filles qu'on a vues à la télé, on préfère les voir en vrai, voir leur potentiel, comment elles s'expriment, comment elles s'accordent ensemble, comment elles jouent ensemble, quelles sont leurs capacités, et pour évaluer un petit peu. Et c'est aussi travailler aussi avec le staff, parce que c'est un staff nouveau. Nous, on a le même travail aussi dans le staff, à pouvoir collaborer ensemble et travailler ensemble. Ce rassemblement, puis c'est à notre sens bien passé, bien déroulé. Déjà, je pense que la fédération a mis les choses en place pour que ça soit bien, donc on est dans des bonnes conditions relatives. L'état d'esprit des filles est vraiment bien, elles sont vraiment à l'écoute, mais de la discipline, de la rigueur, de l'engagement, de la combativité, c'est ça qu'on demande.
1: Écoutons à présent une joueuse de FAP qui a été présélectionnée.
10: Je suis Nomo Sonia Marlène, joueuse de FAP, handball dame, présélectionnée pour un stage à l'équipe nationale senior. Déjà, nous étions venus de plusieurs clubs. Ce n'est pas facile de se retrouver comme ça et d'avoir déjà une cohésion de jeu. On ne se connaît pas. On apprenait à se connaître. Et le stage s'est bien déroulé parce qu'on a appelé les meilleurs.

0: Cameroun de Biya. La compétition débute demain vendredi après la phase régulière du championnat. 16 équipes sont annoncées pour cette clôture des saisons sportives du côté de Douala. 5 régions sur 10 seront présentes. Écoutons à ce sujet le directeur technique national de la Fédération Camerounaise de Biya, Tony Dipoko-Henry.
1: Chaque région a envoyé ses meilleurs clubs pour venir y participer, notamment le nord-ouest, le nord, le sud-ouest, le centre, le littoral. Nous nous retrouvons aujourd'hui avec 16 clubs venant de partout pour challenger ensemble. Ça va se dérouler en poule de 4 clubs et chaque club va croiser les 3 autres et on va prendre les 2 meilleurs de chaque poule. Le vainqueur remportera les 1 million de francs, le second 500 000 francs, le troisième 300 000 francs et le quatrième 200 000 francs. Ainsi que le prize money en lui-même est de 2 millions de francs CFA. Et l'objectif à atteindre ici là pour promouvoir le billard camerounais, c'est de maximiser les compétitions pour essayer de lever. C'est pour cette raison effectivement que nous faisons tout et tout pour que cette Coupe du Cameroun soit un succès absolu.
0: Et sans transition par le football avec les Lions U23 qui cherchent leur ticket pour Los Angeles 2028. C'est pour les Jeux Olympiques. Les U23 de Guy Fetunet ont organisé plusieurs stages bloqués. Le tirage au sort a été effectué au Caire avant-hier. Le Cameroun sera dans la course à partir du deuxième tour. Et quel que soit l'adversaire, le Cameroun est prêt à arracher son ticket. Écoutons le team press officiel de cette équipe U23, David Inyege.
2: Aller gagner la CAN, c'est notre objectif. Il faut jouer tout le monde, il faut pouvoir gagner tout le monde, un peu comme les Lions l'ont fait. On n'a pas d'adversaire à choisir, que ce soit le Bénin ou le Nigeria ou le Ghana ou toutes les autres équipes qu'elles ont rencontrées, elles ont gagné. C'est pour cela que nous, les U23, on n'a pas besoin de choisir l'adversaire. Quel que soit celui qui arrive, nous allons aller gagner parce que notre objectif, c'est de se retrouver à Los Angeles en 2028 pour les Jeux Olympiques.
0: Tournoi Unifac pour la CAF Women Champions League. L'équipe FC va représenter le Cameroun dans ce tournoi Unifac qui se dispute à Yaoundé. La compétition pour la première journée débute samedi ici au stade Omnisport de Yaoundé à 13h. L'équipe football fille jouera contre le Kinsey de Augusto. Et à 15h, le même jour, AC Colombes jouera contre FH Ghana de la République démocratique du Congo. Nous avons fait un tour dans la tanière de l'équipe FC qui s'entraîne au centre technique de la FECAF. Taoudia est logé de ce côté-là, mais fait des séances d'entraînement au stade militaire de Yaoundé. Donnons la parole à la capitaine de cette équipe de l'équipe football fille. Il s'agit de Raïssa Nanga.
3: Le titre pour moi, bon, pour moi c'est juste un trophée de plus. Il fallait gagner. Si c'était juste la finale qu'on jouait, bon, ça aurait suscité plus d'émotions. Mais vu qu'on a une compétition qui approche, pour moi c'est comme une préparation en fait. C'était comme...
4: On est plus sereine, plus confiante, puisque une victoire c'est toujours bon pour le moral. Donc on continue à travailler, mais aussi on doit rester plus concentré parce que c'est une victoire. Oui, on est dans la joie, mais on ne doit pas s'éloigner de l'objectif.
0: C'est vrai que l'équipe FC a encore la tête sur la finale de la Coupe du Cameroun remportée devant l'Omiprof. Écoutons le coach Stéphane Diana.
5: Le bilan est celui-là que nous sommes sortis deuxième en championnat. Nous avons pris la Coupe du Cameroun. Aujourd'hui, nous sommes au front pour pouvoir disputer une autre coupe qui est la Coupe africaine des champions. On espère que ce que nous travaillons dans les entraînements, qu'elle soit davantage forte et inspirée, afin que nous puissions avoir des victoires. J'attends d'elle toute la détermination.
0: Revenons sur cette crise dans Unisport du Honkam avec le président Roger Sioué qui s'est expliqué hier. Et c'est la situation du club qui a donc vu son assemblée générale extraordinaire annulée par la Fédération Camerounaise de football qui demande un apaisement entre le président et ses deux vice-présidents. Qu'est-ce qui s'est passé concrètement? Écoutons le président d'Unisport du Honkam, Roger Sioué.
6: Je vous informe d'ailleurs que dans une réunion du BEF qui s'est tenue le 23, les deux étaient présents et il leur a été rappelé que n'ayant pas obtempéré à l'injonction de verser au trésorier du club pour l'un et de rendre un rapport de gestion pour l'autre, ils seront suspendus. Un jour après, on les a suspendus et j'ai communiqué à la FECAF. À la fois l'injonction, plus d'un mois avant, et la décision de cette suspension. Si en cela,

0: à Bancomo. En attendant les matchs amicaux, Roi Sport Bilin, prochain rendez-vous demain. C'est Brian Biwa, Eric Christian, comme nous vous disons merci. Et après nous, c'est Jean-Claude Ngué pour la suite de la matinale royale.
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0: On reviendra certainement sur cette belle galette musicale estampillée Prince de Diango. Le titre, c'est bien entendu Nkonsamba, qui nous permet ce matin d'adresser un bonjour à tous nos amis de Nkonsamba connectés sur Royal FM 428.4 à Yaoundé, Cameroun. Allez, 40 minutes après 7 heures, mesdames et messieurs, le dernier arrêt qui nous conduit au cœur du journal de l'économie, une signature comme tous les matins de l'éditorialiste économie de Royal FM, Mr. Yannick Lewy. Bonjour.
1: Jean-Claude Gué, bonjour.
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1: Dans ce quatrième numéro de la semaine du journal de l'économie, il sera certainement très difficile pour nos États d'atteindre les objectifs de transformation structurelle de leurs économies. C'est surtout le cas du Cameroun aujourd'hui, avec les importations qui grimpent. Les chiffres officiels sont clairs à ce propos. L'Institut national de la statistique vient de nous renseigner sur les importations du poisson. Le poisson et bien sûr le lait. C'est un déficit assez profond de notre balance commerciale. La hausse des importations atteint pratiquement 29%. Et bien sûr, le montant, 231 milliards de francs CFA. Vous pouvez comprendre pourquoi le Cameroun est toujours contraint de faire recours à certains partenaires comme le Fonds monétaire international. Pourquoi ? L'argent issu de l'endettement est orienté vers les importations. Il n'y a pas une dynamique de financement de la production locale, le poisson. Il y a des producteurs, des chercheurs issus des grandes écoles dans notre pays qui aujourd'hui ont du mal à être compétitifs sur le marché. Voilà la réalité. Vous savez, le poisson d'eau douce aujourd'hui, il existe, mais il faut d'autres variétés. Et pour pouvoir atteindre un certain niveau d'excellence, il est important que le régulateur camerounais appuie ses acteurs. Très important, la production nationale aujourd'hui est devenue très difficile. Et vous savez, nous sommes engagés dans tout un projet, le plan intégré d'import substitution agro-pastorale et halieutique qui se déploie depuis 2024. Nous sommes déjà en fin d'année 2026, rien n'a véritablement changé. Le Cameroun toujours exposé, dépend des importations. Le ministère des Pêches et des Industries Animal parle d'une production nationale estimée à près de 249 000 tonnes, mais il faut le dire, le déficit est profond. Il faut rattraper le retard pour permettre à notre pays de ne pas perdre énormément de devises, d'encourager la production locale, de dynamiser ce secteur, pourquoi pas passer à la transformation pour créer de la plus-value au-delà, créer de l'emploi, mais surtout contribuer aux recettes, les recettes fiscales, les recettes douanières. Et après avoir joué le jeu, il faut un cadre normatif, stratégique, un bouclier réel dans la dynamique économique pour pouvoir faire face à l'adversité. Le contexte difficile, l'avenir sombre. On peut du moins se faire une étude comparative pour se dire le Cameroun vit une réalité et voilà ce qui peut se passer. Le temps d'un break et on va en République centrafricaine. Et bien sûr, la RCA nous présente ce visage. Les salaires des fonctionnaires ont absorbé 81% des recettes fiscales aux douanières. Les recettes fiscalo-douanière, c'est-à-dire de l'argent mobilisé auprès des agents économiques dans le cadre des stratégies mises en place pour élargir l'assiette fiscale, mais surtout nourrir le trésor public, la douane aussi, les importations des agents économiques. Et vous voyez, ceux qui en tirent profit, ce sont les fonctionnaires. 81%. Et c'est le ministre des Finances du côté de la République centrafricaine qui nous fait savoir, c'était au premier trimestre de l'année 2026, ces salaires du personnel, ça devient de plus en plus lourd. Financer des fonctionnaires, l'industrie de la consommation, pas l'industrie, mais on parlait d'une économie de la consommation pure et simple. Et vous savez, la République centrafricaine, c'est un pays qui a du mal à se remettre après les conflits armés. Parce que les mesures incitatives pour attirer les investisseurs doivent se mettre sur pied et le privilège doit être accordé à la transformation économique. Et pour le moment, les fonctionnaires dans les bureaux sont tranquilles, consomment, absorbent l'essentiel des recettes, que ce soit des recettes fiscales ou encore des recettes douanières. Voilà donc la réalité du côté de la République centrafricaine et il est quasi impossible pour un État avec un tel modèle de se développer. Voyez un tout petit peu, parce que la proportion de 81%, si on fait le ratio avec le produit intérieur brut, vous voyez qu'on est très loin de la norme régionale, complètement débordée. Comment fera ce pays pour s'en sortir? Et cette réalité en République centrafricaine s'observe du côté du Gabon, du côté de la Guinée équatoriale et même au Cameroun, puisque tous les rapports concernant la gestion des entreprises publiques attire l'attention sur cette réalité. C'est le symbole même de l'appauvrissement de nos États. Il faut changer de modèle et ça urge, puisque le Fonds monétaire international n'est pas là pour nous sauver. Ce FMI est là pour nous orienter vers l'absence de production, la désorientation pour la production nationale, des réalités qui interpellent. Et sur la bourse des valeurs mobilières de l'Afrique centrale, la BVMark, la valeur des transactions affiche 1 220 000 francs CFA, capitalisation boursière 1802 milliards, 418 millions, 887 800 francs CFA en cours des dettes obligataires, 1226 milliards 606 149 540 francs CFA. Le bulletin officiel de la cote. Ce matin, dernière séance de cotation, hier encore, et bien sûr la physionomie du marché dans le compartiment des actions. L'on note une action de la Socapal échangée au prix unitaire de 50 000 francs CFA pour un montant global de 50 000 francs CFA. 13 actions de la BGFI Holding Corporation ce matin échangées au prix unitaire de 90 000 francs CFA pour un montant global d'1 170 000 francs CFA. Quelques propositions d'achat et de vente des titres qui demeurent en carnet dans les livres des sociétés de bourse. Vous avez des titres demandés à l'achat, 40 actions de la Société des Eaux Minérales du Cameroun, 1086 actions de la Safacam, 15 actions de la Socapam, 339 actions de la BGFI Holding Corporation, les titres offerts à la vente, 1837 actions de la Socapam, 320 actions de la régionale, 70 actions de la Banque, 7154 actions de la SGRE, 105 actions de la BGFI Holding Corporation. Pour l'indice BVMark All Share Index, aucun changement. La stabilité affiche 1138,20 points.
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1: Bon à savoir. Et sur la bourse des valeurs mobilières, l'Afrique centrale, on a évoqué quelques éléments supplémentaires. On y reviendra certainement demain. Mais avant, nous sommes sur le marché d'échange. Et le dollar canadien vaut 405,24 francs CFA. Le franc suisse vaut 698,24 49 francs CFA la livre sterling, 764,88 francs CFA. Vous aurez certainement ce matin l'euro, aucun changement par rapport au franc CFA, 655,96 francs CFA. Et bien sûr, on peut prospérer concernant quelques monnaies africaines. L'on a donc, pour ce qui est du rand sud-africain, 35,28 francs CFA. Le cédi ghanéen, 50,25 francs CFA. Le naira nigérian, 0,42 francs CFA. Et pour finir, la livre égyptienne, 11,20 francs CFA. L'on note le renminbi chinois, 83,71 francs CFA. Et le dirham des Émirats arabes unis vaut 153,23 francs CFA.
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1: Le café Robusta, le prix CAF ce matin, 2033 francs CFA le kilogramme. Prix FOB, 1927 francs CFA le kilogramme. Prix minimum du côté de Douala, 1650 francs CFA le kilogramme. Prix maximum, 1750 francs CFA le kilogramme. Pour avoir ces informations en temps réel, allez consulter le système d'information de l'Office national du cacao et du café. Pour cette édition, c'est tout. Merci.
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0: Merci à Yannick Guélévi que nous retrouverons demain 7h40 pour la dernière de la semaine. Et là, on va introduire une autre édition du journal qui va faire le tour de l'actualité d'ici d'ailleurs. Le 8h bilingue avec Dorine Bimi et Garnadej. Good morning, Garnadej.
1: Good morning, JCN.
0: What do you have this morning?
1: Well, the World Health Organization has declared Uganda Ebola-free while DR Congo continues to grapple with the virus.
0: Dorine Bimi, bonjour.
2: Merci JCN, bonjour à toi.
0: On aura quoi d'autre au sommaire ce matin?
2: On parlera de rentrée scolaire, les agences de voyage qui affichent déjà des agitations intenses hein, des écoliers. Voilà.
0: Et ce sera dans le cadre de la première entrée journal de la journée sur Royal FM. Ici, on va devoir prendre congé de vous, mesdames et messieurs, tout en vous disant merci infiniment d'avoir été dans la matinale royale ce matin à l'écoute. Merci également à toute la team qui a bossé, le roi Salomon sur la console centrale pour la mise en onde. Alain Osekwekam gérait les caméras à côté régie vidéo sous la coordination centrale de Roger Kiek. C'est le directeur général de Royal FM. La supervision générale est assurée par le révérend pasteur Bissai Emmanuel Noël. C'est le PDG Jean-Claude Nguyen, c'est votre humble serviteur. On se retrouve demain 6 à 8 heures pour la dernière de la semaine. Mais juste après le 8 heures bilingue, Bill Zero sera là pour l'émission et Combat Royal jusqu'à 12 heures. Ne l'oubliez jamais, mesdames et messieurs, le chien qui a vu la panthère et celui qui ne l'a pas vu n'ont pas la même façon de courir.
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0: Recevez le bonjour, mesdames, messieurs. Le 8h bilingue, Nadège Ngon, good morning.
1: Bonjour, Dorine Bimi, good morning, dear listener, the headlines.
0: À quelques jours de la rentrée scolaire, les agences de voyage affichent une agitation intense avec le retour massif des élèves qui rejoignent leur ville d'études. Ambiance dans une agence de transport dans le 8h bilingue.
1: Out of the country, the World Health Organization has declared Uganda Ebola-free after 42 days without any new transmission as new cases continue to rise in DR Congo. Details on this story and more in a moment.
0: Une fois de plus, merci de nous écouter, chers auditeurs. La communauté urbaine de Bafoussam tient depuis quelques minutes une session ordinaire de son conseil. Cette assise est dédiée à l'évaluation à mi-parcours du budget de l'exercice 2026. Elle précède celle de vendredi consacrée au débat d'orientation budgétaire comptant pour l'exercice 2027. Je vous l'annonçais en titre, à 11 jours de la rentrée scolaire au Cameroun, les écoliers regagnent progressivement leur lieu de résidence. Après une longue période de vacances, le prétexte nous conduit donc au sein de quelques agences de voyage de la ville de Yaoundé afin d'y jauger l'intensité de la mobilité. Un exercice réalisé par Claude Baoking.
2: Les véhicules sont en position de départ, certains bus et cars sont pleins, Salomon est installé à bord et prend le temps de mettre la ceinture de sécurité.
3: Depuis lundi, ça se passe timidement, c'est pas encore la grande affluence. Les familles rentrent déjà quand même, le monde rentre, mais avec des petits colis, des bagages, on essaie de gérer. Mais c'est pas encore la grande affluence. La raison, c'est que les gens attendaient d'abord les salaires, ce qu'ils nous ont dit. Ils pensent qu'il faut d'abord attendre, faire les premiers ventes de cacao pour faire revenir la famille. À notre niveau, le tarif n'a pas changé, il reste le même. La ligne d'Ayos, Yaoundé, c'est 2000 francs.
2: Les agences sont parées aux couleurs des grandes sollicitations. Des guichets supplémentaires ont été aménagés. Amélie enregistre progressivement les passagers.
4: Il n'y a pas encore de l'affluence des élèves, mais ce sont des parents qui se déplacent. On aura quand même de l'affluence à partir de la semaine prochaine pour la rentrée. Il y a des gens qui viennent réserver les tickets des parents, pas des élèves.
2: Les chauffeurs qui prennent la route sont conscients de la responsabilité qui est la leur au regard des accidents qui surviennent ces derniers jours sur les différents axes routiers.
3: On nous a parlé longtemps de la limitation de vitesse, limitation des charges, des bagages et des surcharges également. Non, sur notre ligne, la difficulté que nous avons sur notre ligne, c'est qu'il y a beaucoup de porteurs, beaucoup de camions. Alors on essaie de faire avec, on va doucement. Et avant de partir, on essaie de sensibiliser aussi nos passagers pour qu'ils ne nous mettent pas la pression. Parce qu'à un moment donné, on est appelé à céder à la pression des clients.
2: La prudence sur la route est la première mesure de sécurité. Les passagers ont l'obligation d'attirer l'attention du chauffeur en cas d'excès de vitesse.
0: Hommage académique, une dédicace à Talba Mala Oumat, une histoire, une vie au service de la nation. Tel est le titre de l'ouvrage dont la cérémonie de dédicace s'est déroulée hier à Yaoundé. Un livre et une biographie de l'ancien ministre et député né en 1920 et décédé en 2000. Voici une attitude du professeur Narcisse Meyolo, historien et préfacier de l'ouvrage. Il s'exprime au micro de Olivier Ndemaipo.
5: J'anime un centre de recherche qui a pour ambition de participer ou d'appuyer à la construction d'une identité narrative camerounaise. Et de notre point de vue, cette identité narrative passe par la mise en évidence du travail qui a été fait par certaines personnes, certaines personnalités ou certains personnages tout simplement de l'histoire du Cameroun. Et donc nous avons fait un premier travail sur Amadou Ayato qui a été secrétaire général de l'Assemblée nationale entre 1974 et 1988. Puis nous avons fait un travail sur Marigombo Marcel qui a été président de l'Assemblée nationale fédérale du Cameroun entre 1962 et 1972. Et aujourd'hui, nous avons décidé de faire un travail sur quelqu'un qui a été à la fois député et ministre de la République dans un moment où l'État du Cameroun se construisait. Nous avons donc pensé à Talba Mala Oumaté. Et c'est aussi lié au fait que dans notre temps d'enfance, nous avons été à Moura, nous avons été à Kousséri. Et dans cette localité, nous sommes en 1987-1988, il y a tout un mythe qui entoure le personnage.
0: La page sportive. C'est en basketball.

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1: Dorine Bimi au micro de présentation. On se retrouve demain pour le 8h bilingue. Pour l'heure, on accueille Bill The Rock. J'aime bien votre casquette. Bonjour.
2: Eh ben, dis donc, moi j'adore votre pull.
1: Merci beaucoup.
2: C'est très designé. D'ailleurs, c'est qu'un bon design là-dessus.
1: Merci.
2: Ben, t'as vu comment est-ce qu'elle est habillée ce matin, Nadège?
1: Oui, j'ai vu. Hein.
2: Oui, c'est un traditionnel très violent, ouais, il faut le dire. Et surtout qu'elle a mis sa bague aussi ce matin, ouais, avec sa jolie montre à côté. La grande Nadège. Tu as vu ses boucles d'oreilles également?
1: Exactement.
2: Magnifique.
1: J'ai tout vu, hein.
2: Oh, Nadège. Oh, mais dis donc, quel plaisir. Les filles, bon, enfin, bref, bonne journée.
1: Merci beaucoup. On se retrouve demain.

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0: 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Un moment magique. Un moment de pur bonheur. Un moment tranquille. Un moment cool. Un moment nickel. Un moment d'information. L'actu. Un moment de distraction, d'attraction, de divertissement. Oh ben dis donc. Wouh! Et combat. Oh dis donc. Et je vous assure que quand vous le mangez chaud et combat, ben dis donc, ça fait plaisir. Et ce matin, ben ouais, vous allez l'avoir tout chaud. Avec évidemment sur les platines, monsieur le roi Salmon, qui assure la mise en onde et la régie d'antenne. Il est également là, hein, derrière ses caméras. Alain Fouécan, toujours aussi présent, avec son siège, qui est très beau, il faut le dire ce matin. Coordination centrale de Duc Rocher, qui est de Kiki, avec à la conception et supervision générale de cette émission, le révérend pasteur Bissa, Emmanuel Noël. Avec vous jusqu'à 11h55, c'est bien moi, je suis là. Alors, quand vous êtes là, quand vous êtes présent, et que vous êtes près de 75 millions, c'est... Il y a Alain qui le dit, hein, 75 millions d'auditeurs à travers le monde. Ah ben oui, ça fait plaisir. Eh ben dis donc, Royal FM, attention et combat royal. Tout de suite, le message du jour, on l'écoute. Attention, attention. Ce message, chers auditeurs, s'adresse à un Camerounais. C'est l'histoire d'un Camerounais, mais du Cameroun aussi. Écoutons.
1: Il a mis le Cameroun sur un podium olympique. 22 ans avant que Roger Milla ne danse à Italia 90. 37 ans plus tard, il dit à un journaliste « Je n'ai rien pour nourrir ma famille. » Son nom est Joseph Bessala. Il naît le 19 avril 1941 à Douala. Il boxe chez les Welter. En 1965, il prend l'or aux Jeux africains de Brazzaville. En 1966, il est champion d'Afrique. En 1968, il l'est encore. Et le pays derrière lui a 8 ans. 8 ans d'indépendance. Zéro médaille olympique. Mexico, octobre 1968. Bessala bat Luis González. 5 juges à 0. Puis il accélère. Julius Luipa tombe au deuxième round. L'arbitre arrête Victor Zilberman au troisième. En demi-finale, Mario Ghiotti s'incline. 5 à 0. Un homme seul, sur un ring, à l'autre bout du monde. Et derrière lui, un drapeau qui n'a que 8 ans. La finale, Manfred Volke, Allemagne de l'Est. Ça va jusqu'à la décision des juges. 4 contre 1. L'or part à Volke. L'argent revient au Cameroun. C'est la première médaille olympique de notre histoire. La toute première. Il passe professionnel. En 1978, il est champion d'Afrique des Welter. Puis il perd le titre. Puis il s'arrête. Et le pays passe à autre chose.
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1: Il a mis le Cameroun sur un podium olympique. 22 ans avant que Roger Milla ne danse à Italia 90. 37 ans plus tard. Il dit à un journaliste « Je n'ai rien pour nourrir ma famille. » Son nom est Joseph Bessala. Il naît le 19 avril 1941 à Douala. Il boxe chez les Welter. En 1965, il prend l'or aux Jeux africains de Brazzaville. En 1966, il est champion d'Afrique. En 1968, il l'est encore. Et le pays derrière lui a 8 ans. 8 ans d'indépendance. Zéro médaille olympique. Mexico, octobre 1968. Bessala bat Luis González. 5 juges à 0. bat Luis González, 5-0. Puis il accélère. Julius Luipa tombe au deuxième round. L'arbitre arrête Victor Zilberman au troisième. En demi-finale, Mario Ghiotti s'incline, 5-0. Un homme seul, sur un ring, à l'autre bout du monde. Et derrière lui, un drapeau qui n'a que 8 ans. La finale, Manfred Wolke, Allemagne de l'Est. Ça va jusqu'à la décision des juges. 4-1. L'or part à Wolke. L'argent revient au Cameroun. C'est la première médaille olympique de notre histoire. La toute première.
0: Voilà, chers auditeurs, il fallait que je vous passe ce message ce matin. Eh bien, Joseph Bessala, boxeur émérite, Paul Walter, s'il vous plaît, médaillé d'argent aux Jeux Olympiques, eh bien, il faut le dire, c'était la toute première médaille olympique du Cameroun. Mais il est mort dans un état de misérabilisme très avancé. Il a fallu que sa fille joue au football pour construire une maison à l'Omnisport. Ouais, du côté de l'Omnisport. Chers auditeurs, je me devais de vous passer cette histoire ce matin. Je vous l'ai dit, nous allons raconter l'histoire de l'Afrique. Nous allons raconter l'histoire du Cameroun pratiquement tous les matins. Ça va se faire. Et avec, évidemment, quelques messages de prise de conscience. Parce qu'il est important, aujourd'hui, que nos enfants qui reprennent le chemin de l'école soient édifiés sur l'histoire de l'Afrique, l'histoire de leur pays. C'est un engagement personnel. La suite, prions.

0: Bien, voilà, chers auditeurs, eh bien, nous allons une fois encore ce matin parler de cette Masso Bourse Académique. Eh bien, oui, parce qu'ils sont très nombreux, les auditeurs qui m'appellent au quotidien pour en savoir davantage sur la Masso Bourse Académique. Je suis là pour vous donner toutes les explications nécessaires. Je suis là pour vous apporter les précisions dont vous avez besoin. Hier, il y a ce parent qui m'a appelé pour me demander s'il est possible d'inscrire quelqu'un d'autre à la place. C'est-à-dire, je lui ai posé la question de savoir si c'est souscrit pour un proche ou pour un membre de la famille. Et justement, il m'a demandé si c'était possible puisque lui ne pouvait plus aller à l'école. Je lui ai dit qu'effectivement, oui, chers auditeurs, il est important de souscrire pour un tiers. Vous pouvez également souscrire pour un proche. Il n'y a pas de souci. Mais je précise ici que souscrire à la Masso Bourse Académique pour un tiers, pour un proche, il faudra que le nom du bénéficiaire, de la personne que vous avez choisie, qui soit porté dans le livret de cotisation. Le carnet de cotisation Masso Bourse Académique doit porter le nom du bénéficiaire, c'est-à-dire de la personne que vous avez choisie. Et c'est son nom qui doit figurer sur le carnet. Parce qu'à partir de ce carnet, il lui sera délivré un ticket de la tombola. Et le tirage au sort du 17 octobre, eh bien, c'est son nom qui devra être tiré, si évidemment le Seigneur le veut. Donc, le 17 octobre, c'est le tirage au sort de la Masso Bourse Académique, 17 octobre 2026, s'il vous plaît. Participer à la Masso Bourse Académique, il faut cotiser 26 000 francs CFA au plus tard le 15 octobre 2026. Ce sont là les informations que je vous donne. Et il faut le savoir, c'est important. L'enfant qui sera tiré au sort le 17 octobre 2026 va bénéficier soit d'une étude supérieure gratuite à l'Institut universitaire Bissaï, soit d'une formation professionnelle gratuite à l'Institut universitaire Bissaï. Dans l'un ou l'autre cas, eh bien, il faut savoir que l'apprenant ira à l'école gratuitement. Ceci pendant 2 ou 3 ans, selon la filière. Choisis bien sûr. Quand je te l'ai dit, tu comprends très bien pourquoi il est urgent, voire urgentissime pour toi d'aller souscrire très rapidement, soit pour toi-même, soit pour un proche ou un tiers. La Masso Bourse Académique offre la possibilité à ces enfants génies, à ces enfants qui ont le goût de l'école, qui veulent apprendre un métier. Naturellement, de le faire, chers auditeurs, à l'Institut universitaire Bissaï, gratuitement. La Masso Bourse Académique, c'est cette capacité, cette possibilité, cette opportunité, cette grosse occasion offerte à chacun. Chacun d'entre vous, naturellement, de suivre une formation professionnelle gratuitement à l'Institut universitaire Bissaï ou simplement continuer ses études supérieures à l'Institut universitaire Bissaï. Voilà pourquoi ceux qui doivent pouvoir s'inscrire pour la Masso Bourse Académique sans cela, d'abord, des bacheliers. Oui, vous devez avoir un bac. Et puis, naturellement, suivre vos études supérieures à l'Institut universitaire Bissaï. Mais si vous n'avez pas de bac, ce n'est pas un problème. Même si vous avez un BEPC, même si vous êtes arrêté en classe de première. 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Mais rappelle-toi que la fin des cotisations Masso Bourse Académique, c'est le 15 octobre 2026. Oui, il faudra avoir cotisé les 26 000 francs demandés au plus tard le 15 octobre 2026. Je te demande rapidement d'y aller. Va souscrire. Dépêche-toi d'aller souscrire, mon frère. Ah oui, cette chance-là, tu l'auras cette année. Tu vas à l'école gratuitement. Et quand je parle de gratuitement, c'est-à-dire que tes frais de scolarité, c'est gratuit. C'est-à-dire que tu ne payes pas. Tu ne payes pas tes frais de scolarité. Tu ne payes pas ton inscription. Tu ne payes pas tes frais de stage. Tu ne payes pas tes frais d'examen. Tu ne payes pas ta tenue de classe. Mais dis donc, tu ne payes pas ton assurance. Cher ami, tout ça est gratuit. Senior, tu te lèves seulement le matin, tu vas à l'école, tu apprends tes leçons et tu rentres. Est-ce que tu sais qu'à la fin de ta formation, oui, tu peux travailler pour le groupe Renapro Finance SA? Oui, mon frère, puisque quand tu vas à la formation à l'Institut universitaire Bissaye, tu sors de là prêt pour l'emploi. Je précise que l'Institut universitaire Bissaye, c'est 80% de pratique et 20% de théorie. Mon frère, ma soeur, tu m'écoutes ce matin. Je mets un accent particulier, et là tu l'as compris, tous les matins, sur cette bourse académique. Oui, la Masso Bourse Académique. Profites-en, s'il te plaît. Chers parents, ne laissez pas passer cette occasion. C'est une grosse opportunité. Allez-y. 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

0: transport à la une ce matin, chers auditeurs. Eh bien, il y a des petites choses, hein, des petites choses qui se passent au quotidien dans le transport et qu'on a tendance à négliger, mais je vous assure que bon, ben, ces trucs-là, nous, ça crée des problèmes tous les jours. Ce n'est pas les usagers, évidemment, n'est-ce pas? Ce n'est pas les passagers qui me démentiront. Bon, chers auditeurs, moi j'ai envie de poser la question. Vous êtes chauffeur, que ce soit taxi ou alors personnel, j'ai envie de vous poser cette question. En fait, j'ai trois préoccupations. La première, quand on est dans un véhicule, est-ce que les vitres arrière doivent être montées? Quand on est assis dans un véhicule, surtout un véhicule de transport, par exemple dans un taxi, est-ce que les vitres arrière doivent être montées? Voilà, c'est une question. Parce que parfois, la chaleur dans le taxi est tellement profonde, ça étouffe, que quand on monte les vitres arrière, je vous assure que vous suffoquez à l'arrière. Bon, maintenant, après, quand on descend aussi les vitres, c'est un autre problème parce que la plupart des dames m'ont dit « Oh, ça va gâter ma coiffure. » Ah, il y en a qui disent « Oh non, mais le froid est violent. » Bref, est-ce que les vitres arrière d'un véhicule de transport doivent être montées? Si on n'a pas de clim dans la voiture, bien sûr. Autre préoccupation, le dépassement à droite, est-ce qu'il est permis? Je m'adresse ici particulièrement au Benzikineur. Le dépassement à droite, est-ce qu'il est permis? Sinon, est-il dangereux? Voilà. Le dépassement à droite, est-ce qu'il est permis? Sinon, est-ce qu'il est dangereux? Et puis maintenant, quand on est dans un véhicule quelconque, dans n'importe quel type de véhicule, s'il vous plaît, est-ce qu'on doit bloquer les portières? Est-ce qu'on peut rouler les portières bloquées dans un véhicule? Que ce soit personnel ou un véhicule de transport. Est-ce qu'on doit bloquer les portières quand on circule? Voilà mes trois préoccupations de ce matin, chers auditeurs. J'espère que vous avez compris. Les vitres du véhicule, les vitres arrière, ce n'est pas climatisé, on est dans un véhicule de transport, par exemple dans un taxi. Est-ce que les vitres arrière du véhicule doivent être montées? Parce que ceux qui sont assis derrière, comme ça, vous savez qu'aujourd'hui, mon blessure, ça c'est grave. Alors, les personnes qui sont assises là, est-ce que les vitres arrière doivent être montées dans un véhicule de transport? Et puis, l'autre préoccupation, c'est le dépassement à droite. Le dépassement à droite, eh Seigneur, les Benzikineurs, est-ce que c'est permis? Sinon, est-ce que c'est dangereux? Moi, toutes ces préoccupations, chers auditeurs, eh bien, sont également, n'est-ce pas, celles formulées par les passagers que nous sommes, nous qui empruntons le taxi régulièrement. Alors, on voudrait savoir, parce que y a certains chauffeurs qui nous narguent, n'est-ce pas, sur ces petites choses-là. Voilà. Allô?
1: Big Bill.
0: Oui, Opuchu.
1: Bonjour.
0: Bonjour, mon frère. Bien dormi, j'espère.
1: Par la grâce de Dieu, bien dormi. Et toi?
0: Le Seigneur veille. Merci beaucoup.
1: Amen. Merci. Pour commencer, il faut envoyer votre antenne à Eboloa.
0: Ah, ok. On nous réclame Eboloa.
1: Les gens réclament Royal FM à Eboloa.
0: Voilà.
1: J'étais à Eboloa, il y a fait deux jours, j'écoutais par Facebook, quoi.
0: Oui, par Facebook, oui.
1: Non, les gens ont vu ça, ils m'ont dit que non, c'est une bonne radio, pourquoi il n'y a pas ça à Eboloa? Il y a un certain, mais le temps, ça va venir.
0: Merci, mon grand, vraiment. Non, le PDG, il écoute en ce moment, il écoute.
1: Oh, ok.
0: Je vous en prie.
1: Bon, parlez de ce que, des questions que tu poses là.
0: Oui.
1: S'il y avait possibilité, le motoman devait même entrer en bas de taxi pour le dépassement ou bien sauter au-dessus de voiture pour le dépassement parce qu'ils n'ont pas la patience. Un minute pour eux, c'est comme une heure. Donc ils font le dépassement de gauche à droite en haut, en bas. Et il ne connaît pas que non, ce côté est dangereux, ce côté n'est pas dangereux, non. Parler de bloquer des portières, il y a le vécu que quand tu entres par le taxi, hein, dès que tu démarres, tu mets ton pied au freiner, ça se bloque. Ça se bloque automatiquement seul. J'ai conduit une voiture comme ça avec les blancs. Dès que tu entres, le premier des choses, dès que tu démarres la voiture,
0: ça se bloque d'abord. Voilà.
1: Oui.
0: Donc il est conseillé d'avoir les portières bloquées quand on se déplace.
1: Oui,
0: merci.
1: Oui, c'est normal.
0: C'est bon à savoir.
1: Les gens que j'ai voyagé avec pour le boulot, voilà.
0: Oui, oui.
1: Dès qu'ils ont monté, on a pris l'autoroute.
0: Allez.
1: Ils m'ont demandé la ceinture. J'ai mis la ceinture, ils ont mis pour eux.
0: Allez.
1: Deuxième chose, c'est qu'ils me demandent est-ce que les portières bloquées? Oui, j'ai bloqué.
0: Tac.
1: Oui. Donc, c'est merci. Comme ça que ça se passe.
0: Merci beaucoup. Très important. À tout à l'heure, mon grand. Merci infiniment.
1: Merci.
0: Allô, bonjour.
2: Bonjour, Bill Zero.
0: Le patriarche Mani Onana.
2: Bill Zero, bonjour à tous les Camerounaises et Camerounais.
0: Merci beaucoup.
2: En particulier, le couple prestigieux Bissaï.
0: Je vous en prie.
2: Le fondateur de cette radio.
0: Je vous en prie. Merci beaucoup.
2: Bill Zero.
0: Oui, très grand.
2: Le taxi, avec tout ce qu'on connaît, on ne peut ne pas baisser les vitres de derrière parce qu'il y a trop d'azote dans leur taxi. Il y a trop d'azote et dangereusement, traiter le routeur lorsqu'on sort de sa maison parce que dans la maison, il y a aussi de l'azote. C'est pourquoi il est conseillé de sortir un peu le matin, prendre l'oxygène avant de voir le reste. Donc, dans les taxis, il faut obligatoirement baisser les vitres, sauf s'il pleut. Alors, les gars ne le font pas. Et quand il fait encore chaud, c'est encore très gravissime. De toute façon, la zone dont je fais allusion, il faut déjà voir là où on peut laver ces taxis dans les égouts, poste, morgue. Comme à essence, l'hôpital de la Caisse. Et tout ce qui descend là-bas comme égout, à partir de la morgue, avec les voitures là-bas, pour transporter le public, avec ces biens mal acquis, on ne peut ne pas leur dire des mots, des paroles très, très dures. Là-bas, alors, pour le dépassement, tu as oublié un côté. Et ils sont encouragés par leur drogue qu'ils prennent sur 24 sur 24. Alors, il y a aussi le côté trottoir avec ces motos.
0: Je vous assure.
2: Comme hier soir, moi je suis en pleine route.
0: Ouais.
2: J'ai compté des motos sans phare à 20h.
0: Je vous assure.
2: Trois motos sans phare à 20h.
0: À la Louba.
2: Et un taxi aussi sans phare. Je vais m'allumer mon téléphone pour lui flasher sur les yeux que monsieur, il allait s'arrêter. Quand il m'a reconnu, il a continué la vitesse. Donc, pour vous dire vraiment, nous sommes dans un Capharnaüm. On est dans un milieu arriviste comme ça.
0: D'accord. Merci. Merci beaucoup, Patriarche. Merci de ce passage de ce matin. Allô, bonjour.
3: Bonjour.
0: Allô?
3: Bonjour, Bill.
0: Bonjour, très cher. C'est de la part de
3: Roger Kala.
0: Le frère Roger est avec nous ce matin. Merci d'être là, mon grand.
3: Bonjour au patriarche qui vient de partir.
0: Je vous en prie.
3: Bill, je suis à la montée de Kadat et les vies qui arrière sont montées. Il pleut légèrement. Je ne sais pas s'il faut baisser. Avec la pluie, là, comme tout.
0: Roger, tu me cherches, là. Là, tu me taquines. Oui, mon frère.
3: Ouais, le taxi, c'est comme un supermarché. Vous ne pouvez pas entrer dans un supermarché et bloquer la porte.
0: Du tout.
3: Le taxi ne doit jamais marcher avec les portières bloquées.
0: Je vous en prie.
3: C'est pas normal.
0: Voilà.
3: Parce que le taxi, c'est un lieu public, c'est pas un lieu privé.
0: Absolument.
3: Donc, oui.
0: Absolument.
3: C'est un lieu public, on ne peut pas bloquer donc, les portières. Les gens peuvent entrer à tout moment.
0: Je vous en prie.
3: temps qu'on devait se bloquer, le poignet peut se casser. Uh-huh. Et puis,
0: oui, mon grand.
3: Les vitres montées, vous ne pouvez pas. Il y a exactement les manivelles qui montent les vitres. On tourne, ça permet de monter la vitre. Les deux portiers arrière, le client est libre. S'il y a la chaleur, il baisse. S'il y a la fraîcheur, ainsi de suite, s'il y a la pluie, le client est libre de manœuvrer comme il veut. Donc, ça doit porter les manivelles ou bien les deux boutons qui montent à pression.
0: D'accord.
3: Là, on est tout d'accord. Donc, les vitres. Donc, s'il y a les tactiques qui sont avec des. Sans manivelles, c'est pas déjà normal, on sait comment. On sait comment les gens fonctionnent un peu. Ils jonglent. Donc, c'est pas déjà normal. Et puis, Gérard, oui, en matière de département,
0: oui.
3: C'est une autre chose.
0: Vraiment.
3: Parce que nous, on se trouve souvent avec les portières.
0: Voilà.
3: Cogner de deux côtés. J'ai même vu un chauffeur lui-même, un portier chauffeur, que lui-même, le chauffeur ouvre sa propre portière sans contrôler. Une véhicule est parti, une véhicule a cassé. Donc, prendre toute la portière, l'arracher. C'est même pas là le client, le chauffeur lui-même. Donc,
0: vraiment.
3: Il n'est même pas prudent lui-même. Quand on dépose le client, on doit contrôler tout ça, qu'on porte des rétroviseurs pour contrôler.
0: Je vous en prie.
3: Vous savez un peu comment le benchiking, le benchiking, vous êtes garé, même si vous êtes garé collé à 2 cm de trottoir, le benchiking va passer.

0: Écoute,
1: D'accord, merci Roger. Merci pour cette contribution ce matin. Vraiment, ce fut formidable. Merci beaucoup. Allô, bonjour.
2: Oui, bonjour.
1: Oui, c'est de la part de...
2: C'est Patrick.
1: Patrick. Oui, mon frère, dis-moi tout, je t'écoute.
2: Oui, Gambil.
1: Oui.
2: Je suis votre émission tous les jours. Oh. Vous dites que cette histoire dont vous parlez, c'est une histoire de mentalité.
1: Oh.
2: Oui, c'est moi qui vous parle.
1: Je vous entends pas, la 4 je vous dérange. Allons-y, oui. Parlez un peu plus fort, s'il vous plaît. Allons-y.
2: Il y a comme moi qui vous parle, si je suis moto-taximan.
1: Ah, voilà.
2: C'est une histoire de mentalité. Je dis que ce qui se passe en route, c'est incroyable. Que ce soit les taximans, que ce soit les moto-taximans, alors ma femme, mes collègues, alors c'est la magie.
1: C'est terrible. Ouais.
2: C'est-à-dire que le moto-taximan a horreur du vide. Même à droite, il vient de doubler.
1: Ouais.
2: Donc, même quand il prend ça, il voit un client qui s'arrête.
1: Vraiment.
2: Que ce soit dans les voitures personnelles, il dit que la route, c'est une histoire de mentalité.
1: C'est terrible. Merci. Merci infiniment, mon grand. Merci pour cette contribution ce matin. C'est au 671-1573-21. Bonjour.
3: Allô?
1: Oui.
3: Entendu?
1: Oui, Dominique.
3: Quelle est ta thématique ce matin? Je viens de te prendre aux encablures là.
1: Merci d'être là, Dominique. Je voulais savoir, ce matin, non?
3: Oui.
1: Est-ce qu'on doit absolument monter les vitres arrière quand on est dans un taxi?
3: Mais, bon. Dominique,
1: oui.
3: Ta question est trop musclée. Hein? Tu sais pourquoi c'est musclé?
1: Non, mon grand.
3: Je veux d'abord indexer les clients qui nous bloquent les vitres là, les foyers là, parce qu'ils sont au téléphone.
1: Oui, oui.
3: Je vais faire comprendre aux Yaoundéens, aux citadins de Yaoundé, que le taxi n'est pas une cabine téléphonique. Que tu peux quitter Doral et faire Mamimboy, tu arrives à Aymara au téléphone. Parce que l'histoire est trop complexée.
1: Uh-huh.
3: Au moment que le client va descendre au même client, il oublie qu'il a bloqué et il te casse le poignet.
1: Ouais.
3: En fait, c'est qui est responsable.
1: Uh-huh.
3: Voilà là où tu dois pointer du doigt. Et des fois, quand quelqu'un va sortir, il tape la portière comme si c'était la portière du caterpillar. Voilà ce que nous vivons au quotidien. Le taxi n'est pas bien de soulever les vitres. On met les vitres à niveau pour que tout et chacun respire. Comme je peux te répondre à ta question.
1: Vraiment. Merci.
3: C'est normal de mettre les vitres à un niveau.
1: Vraiment.
3: Pour que les gens les deux respirent.
1: Uh-huh.
3: Si quelqu'un faisait la condom avec un vitre, la voiture respire.
1: Vraiment.
3: La voiture doit retirer la gueule, la voiture doit toucher le vent là.
1: Vraiment.
3: Quand la voiture est coupée, ça peut même se faire consommer.
1: Ah ah. Voilà.
3: Voilà ce que nous vivons au quotidien.
1: D'accord. Merci.
3: Par rapport à la conduite là,
1: oui, oui.
3: Ça va dans tous les sens. Taxi, man, personnel, moto, camionneur.
1: Ouais, ouais.
3: Et quand les boules gagnent la totale.
1: Ouais.
3: Personne ne peut te dire qu'il est honnête là.
1: Aïe.
3: Je te dis, ça si tu veux pas, rien comme si on brûle la route. Quand il va arriver dans la rue à la détente, après t'as raté avec tes minimes, si il est bon aussi, moi, il va aussi te bloquer.
1: Vraiment.
3: C'est de fois, c'est le bus vers ça, ton bus. Que les gens ne viennent pas monter leur image blanche à la radio.
1: Merci.
3: C'est le bus vers ça, c'est trop musclé.
1: Merci.
3: Voilà ce que nous vivons au quotidien.
1: Merci,
3: mais
1: mon frère.
3: Quand il dit cela, le pays reste debout.
1: Absolument debout,
3: depuis
1: que Dieu te garde.
3: Je te renvoie en antenne.
1: A tout à l'heure, mon grand. Merci beaucoup. Allons-y, sur la... Allô, allô, bonjour.
4: Rebonjour, Bizarro.
1: Le patriarche Manio Nana.
4: Je reviens pour apprécier la capitale importance de la vitre, des vitres de derrière.
1: Oui.
4: Il y a des moments où les gens qui étouffent, qui sont asthmatiques, qui sont même... il y a des maladies respiratoires. Alors, si quelqu'un étouffe, est-ce que le chauffeur sera capable de supporter cette affaire-là à l'hôpital? C'est un incident très, très gravissime que si tu n'as pas les moyens de ce sera mauvais.
1: Mm-hmm.
4: De deux, j'ai une anecdote avec ma nièce. Je suis à Ituri en 2002.
1: Oui.
4: Et on est là pour attendre le taxi et aller à la maison.
1: Oui.
4: Il est presque 20h.
1: Oui.
4: On voit un taxi qui vient, une fille qui dit « Sauvez-moi, la tête est dehors, les mains posées un peu légèrement sur la vitre. » La voisine du quartier qui me dit « Attention, Voilà

0: Agnès, il ne savait même pas qu'elle était aussi en train d'attendre le taxi. Ouais. Voilà comment que on va donc faire des efforts pour rattraper ce taxi à Eban en 2002. Sauvez-moi, c'est là où on la récupère à Eban.
1: Voilà.
0: C'est pour dire que lorsque les vitres arrière d'un taxi ne baissent pas ou bien ne montent pas, c'est une très grave infraction.
1: Merci. Merci beaucoup, papa. Merci, Patriarche Mani Onana, sur la radio. C'est au 671 15 73 21, au 640 61 38 42, chers auditeurs. Allons-y. Hein. Allô, bonjour.
2: Bonjour, cher Bill.
1: Mais William.
2: Oui, mon cher.
1: Merci d'être là, William. Je t'écoute, très cher.
2: Oui, la question que vous posez, c'est bien. On doit baisser les vitres dans la voiture, mais c'est sous l'autorisation du chauffeur.
1: Oui.
2: Vous n'allez pas entrer dans la voiture de quelqu'un, vous manœuvrez comme vous voulez. Il y a des gens qui ne connaissent pas manœuvrer ce truc-là. Ils vont vous gâter ça en deux jours. Et c'est toujours des fois, vous voyez, les vitres ne montent pas ou ça ne descend pas parce que les temps ont déjà gâté.
1: Ah, oui.
2: Quand vous voulez, même des fois, le chauffeur lui-même lui dit que attendez, je vais baisser moi-même. Parce qu'il ne veut pas que tout le monde, les mains de chaque client et passager qui entre tous, monte et descend.
1: Ah, oui.
2: C'est toujours ces mêmes clients qui gâtent les portières et les trucs vitres des chauffeurs.
1: Ah, oui.
2: Parce qu'ils manipulent ça très mal.
1: Merci.
2: Donc c'est un peu ça. Avant de demander, c'est l'autorisation du chauffeur, celui qui vous donne l'autorisation. Et vous le faites.
1: Merci, mon grand. Merci. Merci pour cette contribution ce matin. Eh bien, oui, chers auditeurs. Je suis un tout petit peu, n'est-ce pas, calé sur des petites choses de tous les jours, mais je vous assure que bon, ben, parfois, ça nous pénalise véritablement. Alors, il y a cette question de vitres, évidemment, n'est-ce pas, les vitres arrière montées dans un taxi. Un véritable problème. Et puis, de l'autre côté, eh ben, le dépassement à droite, les Benzikineurs qui dépassent à droite, ça crée des accidents terribles. Beaucoup d'accidents, les dépassements à droite par les chauffeurs, les conducteurs de moto-taxi. Et puis, naturellement, bloquer les portières. Alors, je retiens pour la question de bloquer les portières deux éléments essentiels. Quand on est... Allons-y d'abord, de l'autre côté. Allô? Bonjour. Oui, très grand.
3: Le taximan,
1: oui, allons-y, mon frère. Merci d'être
3: bonjour
1: là.
3: Bonjour à toutes les équipes qui t'accompagnent.
1: Merci, très cher.
3: Grand Bill.
1: Oui, mon grand.
3: Est-ce qu'on peut dénombrer le nombre de fois où est-ce qu'on a arraché le téléphone d'un passager dans la voiture?
1: Vraiment.
3: Parfois, vous voyez les vitres monter, les portières verrouillées. C'est pour protéger même les passagers. Il faut dire la vérité. Les gens ici, il y a par exemple Van et autres, il y a des quartiers, c'est le temps que tu arrives. Essaye seulement de ralentir un peu. On ouvre la porte, tu arraches ton téléphone. Ou ton sac.
1: Vraiment.
3: Moi, j'ai déjà vu comment on a arraché le sac d'une fille, là où tu mettais un bousso. Que le gars ouvre la portière, il est entré seulement dans le cimetière.
1: Ouais.
3: Donc, ouais. Ce n'est pas parce que peut-être on veut, je vais dire quoi, le chauffeur de taxi veut faire quelque chose.
1: Non.
3: C'est généralement pour la mesure.
1: Ouais. Allô? C'est dommage, il est parti, la 4G. Voilà, la 4G nous fait les siennes. Eh bien, ce matin, c'est dommage, vraiment. Tu nous reviens quand tu veux, Frangin, s'il te plaît. Reviens quand tu veux, c'est sur les 88.4 ce matin. Si vous voulez intervenir, hein, parce que nous avons encore quelques minutes à passer ensemble, 671, 15, 73, 21. Allô, bonjour.
4: La ménage du Nico.
1: Et il s'appelle JB, il est avec nous ce matin, ça fait du bien.
4: Allez, je t'ai réveillé, Dominique.
1: J'ai réveillé Dominique.
4: Ah, vraiment, Billy the Rock.
1: D'accord.
4: Tu m'envoies ton goût par SMS.
1: Il n'y a pas de souci.
4: Parce que l'histoire du Cameroun sera su. Oh, ah.
1: Je vous en prie.
4: Par tous les moyens.
1: Merci beaucoup.
4: Les noms des héros camerounais seront su.
1: Ça, c'est clair.
4: Et connus.
1: Ah ouais. Voilà. Merci. Merci vraiment. Beaucoup, frère. Merci beaucoup.
4: Maintenant, merci. Je salue tous ceux qui sont passés avant. Et ceux qui vont venir après, sans oublier l'équipe technique.
1: Je vous en prie, merci beaucoup.
4: Vraiment, moi, vite arrière, moi, je parle même plus. C'est-à-dire que, même ici devant, le Camerounais, c'est comme si le meilleur endroit où lui trouve de manipuler bien son téléphone, c'est quand il est dans le taxi.
1: Ouais.
4: Et les gars-là, ils ont des équipes. Ils ont les équipes terrestres.
1: Je jure, hein.
4: C'est-à-dire que, il stoppe le taxi comme à rue Manguier.
1: Ouais.
4: Il te dit, sans, tu manger de 200 chapelles, c'est ta ligne. Dès que tu gardes, il y a une louve comme si là. Ah, il prend son téléphone, il referme, il part.
1: Au nom de Dieu, carrément.
4: Et tu vas rien lui faire. En ouais. Mal, alors, c'est une autre dimension. On ne dit pas que le châssis au milieu et les vitres sont levées, les portes sont bloquées. Ils savent comment on ouvre nos malles arrière là.
1: Balalouba.
4: Petit obstacle devant, on ouvre la malle arrière, le téléphone part par derrière.
1: Balalouba.
4: Voilà.
1: Ouais.
4: Maintenant, à ce qui concerne le dépassement à droite, vraiment, oh, on a atteint le Rubicon.
1: Ouais.
4: Dominique a entièrement raison. Je commence par moi-même, dans ma propre boîte. Taximan, voiture personnelle, les Yango clandestins, le camion, le Terminator, alors la moto. Même les gars sur le vélo, ils passent à droite. Donc je préfère même qu'on nous ramène même la conduite du volant à droite. Tu as connu ça, non?
1: Mais bien sûr.
4: Les voitures avec le volant à droite.
1: Bien sûr.
4: Voilà, mieux on nous ramène même ça. Comme ça, on dépasse à droite. C'est très grave. Un gars à Madagascar m'a fait sortir de mes gonds. C'est-à-dire que il vient sur sa moto. Ils sont trois derrière, trois motos. Je clignote. Les deux autres ont vu. Ils ont changé de trajectoire. Lui, il insiste qu'il veut passer. Je mets la voiture, pose la roue sur le trottoir. Le gars vient garder la moto, il dit que comme je ne l'ai pas laissé passer, personne ne descend. Merde.
1: Ok.
4: Je dis que je suis descendu. J'ai arrêté la portière de ma voiture avec deux mains. J'ai ouvert la portière. Et lui, et la portière et la moto au sol. Parce qu'ils exagèrent, les gars-là. Je reste à l'écoute et pourrais revenir.
1: Merci, mon grand. Merci pour cette contribution ce matin. Eh bien, oui, je pense qu'on peut s'arrêter là pour cette matinée, chers auditeurs, simplement. Dis donc, ben oui, il fallait absolument, n'est-ce pas, essayer de dégager ces sujets-ci, parce que c'est le quotidien, c'est notre quotidien, on en parle, on subit ça tous les jours, et malheureusement, bon, ils sont encore très nombreux à nous appeler, hein. Allons-y quand même. Allô, bonjour. Allô.
5: Oui.
1: Papa François.
5: Oui, c'est moi.
1: Merci d'être
5: papa,
1: là.
5: Excusez-moi.
1: Il n'y a pas de problème, papa François. Allons-y, papa François, il n'y a pas de problème.
5: Oui, je ne peux pas parler de... C'est ce qui se passait sur le département à droite.
1: Oui, oui.
5: Mais ce que vous avez mis comme...
1: sujet.
5: Je peux dire l'affaire Bessa là.
1: Oui, oui. Ah, vous le message. Oui,
5: on
1: oui,
5: n'entendait pas bien. C'est ça que je voulais dire. Comme vous faites l'histoire du Cameroun, pardon, si possible que ce soit plus audible encore, par exemple, demain ou à l'avenir.
1: Ok, d'accord.
5: C'est vous... ce que je voulais vous dire. Et je vous prie vraiment de m'excuser.
1: D'accord. Vous voulez qu'on remette ça? Ok, d'accord. C'est
5: noté. Qu'on remette, même quand on fait, parce qu'il y avait un bruit.
1: Oui,
5: no
1: oui. En fond. Ok, ça, d'accord.
5: On n'entendait pas.
1: D'accord, c'est noté. Merci.
5: Vraiment,
1: non, non, il n'y a pas de problème, papa. Il n'y a pas de problème. C'est bien, papa François. Merci beaucoup. Allô, bonjour.
6: Bonjour.
1: Oui. Aïe, aïe, aïe. C'est de la part de... Oui, bonjour.
6: Bonjour, c'est Air France de Yango.
1: Air France de Yango.
6: Oui.
1: Allons-y, je vous écoute.
6: Je vais intervenir par rapport à la thématique.
1: Allons-y, mon grand, je vous écoute.
6: Ok, je viens de porter un client. Bonjour, vous pouvez m'excuser.
1: Non, il n'y a pas de problème. Il n'y a pas de problème. Allons-y.
6: Ok. Je venais par rapport à la thématique du jour.
1: Oui.
6: Par rapport aux vitres fermées.
1: Oui.
6: Oui.
1: Des portières bloquées.
6: Quand on ferme les vitres arrière, c'est généralement pour la sécurité. Et lorsqu'on voit aussi le procès d'une voiture, c'est pour la sécurité, vu l'insécurité qu'on vit dans le pays,
1: oui.
6: Avec les gens qui arrachent les téléphones,
1: oui.
6: Les sacs qu'on arrache.
1: Oui.
6: Et maintenant, on ne refuse pas à une personne de baisser la vitre arrière lorsqu'il se sent mal. Mais juste...
1: Ouais, juste... Ouais, 4G. 4G, 4G, 4G, tu es où? C'est pas juste. Allô?
7: Bilderock.
1: Oui, Patriarche Magnolana.
7: Quand je vois les couleurs sur le taxi jaune, beaucoup de couleurs là.
1: Oui.
7: Moi, je suis déjà ailleurs, hein. Je ne te regarde même plus. Quand je vois déjà les 1000 couleurs sur les portières là, les Nyangis, ne circulent pas pour prendre le taxi.
1: D'accord.
7: Maintenant,
1: c'est dommage. C'est bon, on va s'arrêter, hein, François. On va s'arrêter. Merci beaucoup. Vraiment, c'est dommage. La 4G nous dérange véritablement ce matin. On ne peut même pas communiquer normalement. Allez. Bon, ben merci à tous. Hein. Voilà, c'était les thématiques dégagées dans le cadre, évidemment, n'est-ce pas, de transport à la une de ce jeudi. Et qu'est-ce qu'on va faire? Ah, chers auditeurs, j'ai envie de vous amener quelque part. Nous allons écouter un homme, un grand homme de la musique camerounaise, eh bien, dans les années 80. Eh bien, ce garçon, c'est Jojo Ngalais. Il y a des titres, ça va faire certainement 40 ans qu'on n'avait pas écouté. Ah, et là, je m'en vais faire écouter certains titres de ce garçon. Enfin, deux. Ouais, j'en ai choisi deux. Nabaï, vous connaissez? Non, mais écoutons.

0: Je vous offre une autre couleur ce matin de la radio, mesdames et messieurs, les années 80. Joe John Galley. Joe Bike, bonjour. Allô, bonjour. Oui, ah ben ouais, la Rémy de Wey, elle ne pouvait pas laisser passer ça. Ah ben ça.
1: Non, tu sais où la cité capitale ce matin.
0: La Rémy de Wey. Merci,
1: la Rémy de tous les boys derrière toi. Merci. Bisous à studio.
0: Merci, ma mère. Ah oh, ben ouais, je suis galé sur la radio, mesdames et messieurs, la baille.

0: Madiba Show. Allons-y un peu. Allô, bonjour.
1: Rebonjour, Bilgeron.
0: Oui, le patriarche Mani Onana.
1: Pour la grande histoire du premier médaillé olympique du Cameroun.
0: Ah oui, oui, oui. Oui.
1: Papa François avait un souci.
0: Oui.
1: Et il voudrait aussi ajouter de l'eau dans son moulin.
0: Oui.
1: Dire que quand j'ai connu M. Allah.
0: Oui.
1: Très brillant d'aller voir des entraînements au cas de, comment on appelle ça, à l'ancienne caméra là.
0: Oui, oui. Au camp de l'unité.
1: Pour opérer le camp là.
0: Le camp de l'unité.
1: Le camp de l'unité, voilà, oui. Merci de me recadrer.
0: Exactement.
1: Alors, on partait donc voir ces entraînements. Et M. Allah a été donc entraîné par l'un des premiers boxeurs du Cameroun qu'on appelait Aïssi. Le père de Aïssi Chantal.
0: Absolument.
1: Donc, le meilleur coureur de footing chaque matin, 5 km minimum, à Yaoundé, était M. Allah Joseph.
0: Je vous assure.
1: Non seulement ça, c'était un...

0: il était très grand footballeur à l'époque. Si bien que si sa fille s'est mise à jouer au football, ce n'était pas un hasard.
1: Vraiment.
0: Donc, il faut comprendre. Et malheureusement, moi j'ai donc vu les gants de Bessal à la montée Anne Rouge à l'époque. Là, on l'avait logé.
1: Oui.
0: Quand il avait ses gants, il tirait, il accrochait sur le balcon.
1: Oui.
0: Et c'est là où on est donc, j'ai donc attiré mes amis au quartier. On partait donc caresser les gants là. Et un jour, on se retrouve donc encadré ou bien, je sais pas, bousculé par la police.
1: Oui.
0: Et les militaires, parce qu'il y avait toujours les réunions politiques dans la maison de Bessa à la montée Anne Rouge.
1: Oui.
0: Le coq, le parti le coq. Et on nous a donc embrasé là-bas un jour, on a pris faim. Merci.
1: Ha, ben dis donc, belle histoire. Ouais, sur la radio ce matin. Oh, dis donc. Eh ben ouais, monsieur Jojo Ngalais, chers auditeurs, eh bien que vous avez écouté avec plaisir. Vous voulez encore un hein? Eh ben oui, on peut encore se le permettre. Petit madame, vous connaissez la chanson? Et on y... Oh, dis donc. Wouh! Jojo Ngalais sur la radio ce matin. C'est pour vous, les gars. C'est pour vous. C'est pour vous.
2: Et pour ma chose, Jojo et pour moi.

0: cochon.
1: Et c'est toujours Jojo.
2: Oh, dis donc. Allô, bonjour.
3: Bonjour.
2: Oui, non, mais.
3: Et félicitations pour les sons.
2: Merci, maman.
3: Oh. De l'animation.
2: Merci, maman. Merci de vous faire plaisir ce matin.
3: Il y a eu l'honneur de l'animation.
2: Merci, maman.
3: Il va de l'avant.
2: Merci, ma mère. Oh, t'es un amour. Merci, bébé Jérégy. Allez, très, très bonne journée. Écoute la musique. Fais-toi plaisir ce matin. Chaud. Oh, mais dis donc. Allô, bonjour.
4: Bonjour, Gambil. C'est oui. Dick au téléphone, Gambil.
2: C'est comment, c'est Dick?
4: Oh, Gambil, ça va, c'est bien toi?
2: Non, Dieu veille, mon frère. Dieu veille.
4: Oh, Gambil.
2: Ouais.
4: Et combat, Et combat, Gambil, c'est nous, bien,
2: tu es grave.
4: Merci,
2: mon grand. Très, très bonne journée, Cédric.
4: Merci, Gambil.
2: Que Dieu te garde, mon très cher. Merci beaucoup. Allô, bonjour. Allô?
5: Oui, bisera.
2: Yes.
5: Le morceau était sorti, je n'avais que 59 ans.
2: Ah, ça!
5: Avec mes 93 ans, si oui. Pardon, laisse-moi non, mon frère.
2: C'est grave. Allez, bonne journée, mon frère. Merci beaucoup. Allô, bonjour.
3: Ville de Rambéwe,
2: oui, la Rémé de Wé, de retour parmi nous.
3: Je suis déjà sur la piste. Ah, tiens, d'accord. Les boys costauds, les boys sexy. Oui, j'ai de le taximan.
2: Merci, ma mère. Allez, merci.
3: Les Manassa, ils sont où là? Où sont les boys?
2: Allez.
3: Où sont les boys sexy?
2: Petit madame, sur la radio. Allons, fils. Ouh! Amen, Madumba, waouh!

0: búscale. 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
1: Waka. Waka, waka.
2: Oh, la musique. Oh, la musique. Quand tu nous tiens, mon frère. Oh, dis donc. Oh, Seigneur.

0: Bonjour.
1: Il nous voit.
0: Eh bien, le patriarche maréchal.
1: Je danse dans la boue.
0: Mais j'ai dit que c'est chaud ce matin.
1: Mais...
0: Oui. Oui, patriarche maréchal.
1: C'est ça.
0: Mais patriarche. Mais oui, déjà il faut décaler un tout petit peu parce que la carte que j'ai ce matin nous joue des tours.
1: Allô?
0: Voilà, super, allons-y.
1: Thompson.
0: Merci très cher, merci infiniment.
1: Je suis dans la couette et je danse un galet jojo. Tu sais, nous sommes dans les fins des années 70, début des années 80.
0: 80, oui, effectivement.
1: Et j'ai un parrain à moi.
0: Oui.
1: L'ancien star.
0: Oui.
1: Papa Émile Akongo.
0: Ah.
1: L'époque qu'il logeait du côté de la polyclinique Tchinga.
0: Ah.
1: Un ancien haut fonctionnaire des finances.
0: Oui.
1: Et c'est là-bas que je dansais toujours lors des cérémonies festives. Dinga, les Jojo, les Dinabel.
0: Ouais.
1: Tous ces grands morceaux.
0: Je vous assure.
1: Des années 70-80.
0: Aïe.
1: Ah, j'ai salué le patriarche Mani Onana qui m'a ravivé la mémoire du feu Joseph Bestala.
0: Ah oui, oui.
1: Avec son coach, Aïssine Chama.
0: Aïe.
1: Mordikoura.
0: Aïe.
1: Mordikoura. Comme des coups de poing. Parce que la dernière fois. Il a mangé avec mon défunt père, Aïssine Chama, et sa très belle créature qui s'en est allée il y a quelques
0: oui.
1: mois.
0: Absolument. Oui.
1: Vraiment.
0: Oui.
1: Cette soirée m'a ravivé sur la montagne sacrée à me donner une chaleur par un temps de canard là-dehors.
0: Merci.
1: Et encore beaucoup de félicitations à Guy Alain.
0: Je
1: pense qu'il est en train de faire un biberon à notre vie avant que de sortir. Beaucoup de courage à lui et à la maman.
0: Merci, mon
1: On est ensemble, il croque.
0: Allez, on se dit qu'on ne s'est pas vu, patriarche maréchal, toi, ma soeur, sur la radio.
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0: sur la radio ce matin, mesdames, messieurs. Eh bien oui, vous constatez tout simplement que nous sommes arrivés à 9h, passé de quelque chose comme 40 minutes. Hein. Et il est avec nous, hein. Jean-Marie, bonjour.
1: Merci, bonjour Bill Sock. Bonjour à tout le monde, les auditeurs, les internautes, les mutualistes de la masse.
0: Alors, il faut dire que pour démarrer évidemment cette presse au scanner ce matin, puisque vous y êtes, eh bien, les féminicides refont donc la une des tabloïds de ce matin.
1: Un nom, une histoire. Le nom est celui de Crescence Merline Beguel. Son histoire, c'est qu'elle a été égorgée dans un hôtel de la capitale politique Yaoundé. Mutation affiche son image à sa grande une ce matin pour porter le deuil et raconter les derniers jours d'une égorgée. Le journal de Georges Alain Boyomo vous propose en page 3, dans son numéro de ce jeudi matin, le portrait de la dame assassinée mardi dernier dans un hôtel ici à Yaoundé. La même actualité est traitée par le quotidien Le Jour, qui a conduit un reportage au domicile de la défunte en Kolanga, en revenant sur le témoignage de son géniteur, qui était la jeune femme assassinée à l'hôtel Salvador à Yaoundé, acheté le quotidien Le Jour en kiosque ce matin pour en savoir plus. Et parlant justement de féminicide, l'honorable Cabral Libye, député à l'Assemblée nationale et président du Parti camerounais pour la réconciliation nationale, a fait une sortie sur le sujet. Il clame qu'il est temps de durcir la répression au sujet effectivement de ces féminicides-là. Heureusement que le gouvernement camerounais est en train de travailler sur la question. Vous noterez par exemple avec le journal Le Drapeau ce matin que face à l'onde de choc des récents drames qui secouent la nation et à l'indignation populaire grandissante, l'appareil d'État accélère la riposte. Au micro par exemple de la CRTV, la ministre de la Promotion de la Femme et de la Famille, Marie-Thérèse Abenaoundoua, a brisé le silence. Le projet de loi spécifique réprimant sévèrement les agressions contre les femmes et les filles est désormais sur la table du premier ministre chef du gouvernement. Sommes-nous en train de tendre vers la fin de l'impunité? Interrogation du journal de Carole Tamba qui pointe à sa grande une que la loi spécifique est désormais au premier ministère, la loi spécifique pour lutter contre les violences faites aux femmes est une caricature également dans notre pays. La caricature en question revient sur le dernier cas en date dans la capitale politique Yaoundé, tandis que le point dit Hebdo renseigne également qu'une femme est tuée toutes les 72 heures au Cameroun entre 2023 et 2025. 201 femmes ont été assassinées et aux 8 premiers mois de 2026, on déplore déjà plus de 60 cas, dont 8 justement en 8 jours seulement. En ce mois d'août, le phénomène hier résiduel est donc devenu, selon le journal de Thierry Patrick Ondoa, une épidémie aujourd'hui. Face d'ailleurs à ce carnage, le professeur Marie-Thérèse Abenaoundoua, comme on vous le disait tout à l'heure, et Pauline Irène Guéné sont, par exemple, selon le journal, laxistes et semblent tétanisées et réduites à compter les morts après chaque drame. La question récurrente est donc celle qui est posée par l'lobby hebdomadaire Le Point de ce matin. La capitulation est-elle devenue une forme de politique publique au Cameroun, notre 237, pourquoi la résignation? Le journal Le Point en parle dans son numéro que vous verrez dans les kiosques à journaux ce matin. Retrouvez aussi dans les kiosques le journal Éco-Santé qui parle aussi de la question des décès avec l'état civil au Cameroun. 9 décès sur 10 sont non déclarés par an. C'est un constat et face à ce gouffre qui prive les familles de leurs droits successoraux, fausse les données sanitaires et fragilise l'état civil. Il y a la plateforme numérique Cameroun Memoria portée par la diaspora belge qui a été présentée le 26 août 2026 au COUSP ici à Yaoundé sous la présidence du secrétaire général du ministère de la Santé, interopédable avec justement nos amis du ministère de la Santé publique et du CIGEC ainsi que du BUNEC. Elle certifie, publie et notifie par SMS chaque en moins de 2 heures secret médical intégralement préservé. C'est une innovation entièrement financée par des capitaux privés sans aucun coût pour l'État. Elle offre donc, selon le journal de Joseph Mbengboum, une annonce de base gratuite et prévoit une phase pilote de 6 mois avant un déploiement national. Le gouvernement a donc déjà là une solution pour le cas de ces décès qui ne sont pas déclarés dans notre pays. La voix du consommateur en kiosque également ce matin revient sur les méfaits des jeux de hasard, de l'alcool et des drogues dans notre pays. La fondation, la FOCACO, sensibilise d'ailleurs les mineurs à ce sujet. Peut-on lire à la grande une du journal d'Alphonse Aïssi à Bénin qui dit que la présence massive des débits de boissons et kiosques de Paris menace l'avenir des adolescents. Et c'est important de le savoir, c'est un cri d'alerte lors du lancement de sa campagne « Vacances sans addiction ». Au stade Marion, la FOCACO a donc relayé le cri de cœur des jeunes. L'ONG exige d'ailleurs la création de loisirs sains et un encadrement strict du marché, tel que nous le précise dans le journal La Voix du consommateur de ce matin.
0: Il faut dire que la presse nous fait savoir que la question du leadership au MRC fait aussi l'actualité.
1: Il n'est pas président du mouvement pour la renaissance du Cameroun. Le « il » est mis pour Maurice Kamto, dont la photo est affichée à la grande une de Cameroun Actuel ce matin. Le journal fait observer à ses lecteurs que face à la contestation d'un membre du parti en la personne de M. Okale Ebodé, le ministère de l'administration territoriale refuse de valider la convention du 21 décembre 2025 ayant reconduit Maurice Kamto avec 95,44% des voix. En s'appuyant d'ailleurs sur la loi de 1990 sur les réunions publiques pour rejeter ce procès verbal déposé en décembre, le MINAT ouvre, selon le journal, un bras de fer administratif et refuse de reconnaître Maurice Kamto comme président du parti. Le quotidien bilingue Émergence écrit pour sa part pour enchérir que le parti de Maurice Kamto dénonce une nouvelle tentative de déstabilisation après le refus du MINAT de prendre acte de sa convention extraordinaire de décembre 2025. Kamto reconduit à Tanganyika dit non de la convention du MRC tenue en décembre 2025, écrit le journal de Magnus Mbiaga. À côté, il y a aussi la primeur de Info Hebdo de ce matin qui écrit que le MINAT a créé la stupeur en contestant frontalement la qualité de président du mouvement pour la renaissance du Cameroun de Maurice Kamto. C'est une déclaration qui, au-delà de l'affrontement, vous l'avez dit, sémantique, fragilise d'ailleurs la représentativité du leader de l'opposition et ouvre une crise institutionnelle majeure. Le MINAT désavoue Kamto, le MRC serait orphelin de président. C'est le constat fait par Primeur Hebdo de ce matin qui reparle de cette déclaration ou correspondance qui a fait le tour des réseaux sociaux depuis hier. La correspondance adressée à M. Okale Ebodé, un ancien membre du directoire du mouvement pour la renaissance du Cameroun, qui avait d'ailleurs par la suite été exclu alors que lui, il était à l'origine de l'annulation ou de l'interdiction de la convention du mouvement pour la renaissance du Cameroun de décembre 2025 au niveau de la sous-préfecture de Yaoundé 4e, chose qui refait donc débat aujourd'hui avec la réponse du MINAT à M. Okala Ebodé. Pour être clair, le professeur Maurice Kamto n'est pas le président du mouvement pour la renaissance du Cameroun. Le ministre de l'administration territoriale évoque l'article 3, alinéa 2 de la loi de 90 sur les réunions et manifestations publiques au Cameroun. C'est donc une actualité à lire qui fait donc débat, tout comme la question du poste de ministre d'État secrétaire général de la présidence de la République au Cameroun, qui n'est pas du tout aisé. Le cas de Ferdinand Gongo, qui fait la une des tabloïdes et des réseaux sociaux. Vous noterez qu'à la défensive ce matin, le journal Réalité Plus dit qu'au mois de décembre 2026, cela fera 15 ans que Paul Biya a nommé Ferdinand Gongo secrétaire général de la présidence de la République. Il est resté, c'est le constat du journal de Paul Nguare Kindi, le même, efficace, dynamique, travailleur, loyal, pondéré. Il n'écoute pas les « on a dit ». Il existe.

0: puis les hautes instructions. Il coordonne avec succès les services administratifs de la présidence de la République. Il a d'ailleurs le cœur au travail et il évite les injustices et les frustrations. Tout cela pour Ferdinand Ngongo, à qui le journal s'adresse ce matin. Monsieur Ferdinand Ngongo, faites votre travail. Seul Dieu et Paul Biya sont vos juges et non les Congossa. C'est donc un sujet à lire dans les colonnes du journal Réalité Plus de ce matin.
1: On va dire que la rentrée scolaire se prépare déjà, surtout côté sécurité.
0: Oui, à l'assurance qui a été donnée par M. Joseph Bétia Somo le 26 août 2026 à Yaoundé est qu'il y aurait une sécurité tous azimuts pour les rentrées scolaires et universitaires. C'était à la faveur de cette réunion d'évaluation qu'il présidait sur très haute instruction du chef de l'État, chef des forces armées, Paul Biya. Et d'ailleurs, le quotidien Faux Matin qui a couvert les travaux dit que c'était en présence du ministre Paula Tanganji, du secrétaire d'État à la Défense chargé de la gendarmerie nationale, M. Galaxy Toga, de M. Martin Bagangele, délégué général à la Sûreté nationale, Jean-Pierre Robbins Gomo, qui est d'ailleurs le chef d'état-major des armées, René-Claude Meka, et du secrétaire général, et également le secrétaire général du MINDEF, Saïd Kamsouloum, avec donc la présence, comme on l'a dit, de Jean-Pierre Robbins Gomo, qui est le DGRE, le responsable donc de la Direction générale pour le renseignement extérieur. C'est donc le compte rendu de cette réunion que vous propose ce matin le quotidien Faux Matin, tout comme Réalité Plus de Paul Ngouare Kindi. Également, tous ces journaux ont couvert ce conclave de Yaoundé. La nouvelle expression parlant d'éducation nous présente le sort des enseignants au Cameroun à la veille de cette rentrée scolaire. La condition enseignante interpelle d'après le Tchonke qui parle de précarité matérielle, mais travail réel et démobilisation progressive. Le corps professoral subit selon ce journal un dénoblissement continu. Et c'est d'ailleurs l'analyse que vous propose le journal sur ce qu'il considère comme étant un malaise structurel qui hypothèque l'avenir de l'éducation et du progrès national. Nous sommes là du sacerdoce intellectuel au malaise socio-professionnel, parlant de la condition de l'enseignant camerounais qui est donc à feuilleter à la veille de cette rentrée scolaire. L'enseignant camerounais qui est aussi au cœur de certains scandales. C'est le cas à l'université de Yaoundé 1. Le quotidien Le Messager en parle ce matin et dit que le droit est en plein viol dans cette université d'État, entre le recrutement clandestin du docteur Gaston Dokdok, la réintégration des deux élèves professeurs, de l'enterrement judiciaire du prétendu doctorat de Damaris Mandop, le magistère du professeur Rémi Magloire et toi, selon le journal Le Messager, surfe sur l'effacement des règles. C'est une enquête que le journal a menée ce matin pour comprendre comment à l'université de Yaoundé 1, le droit est en plein viol de ce côté.
1: On va sortir en économie, évidemment, n'est-ce pas, dont parle la presse également ce matin.
0: Oui, la spoliation, le mot est utilisé par Econews, la spoliation, disais-je, foncière du côté de Moutengene, c'est une interrogation du journal à qui profite la destruction des vergers de la CDC. Le journal fait observer de la page 3 à la page 5, comme vous le lirez ce matin, que le 20 août 2026, dans le village de Souké, près de Moutengene, des vandales équipés de tronçonneuses ont abattu 52 jeunes palmiers à Hull en pleine phase de rendement. Derrière ces attaques répétées dans les plantations de la CDC se cache, selon notre confrère, un business bien rodé entre complicité locale et appétit privé. C'est une enquête que le journal mène sur l'accaparement des terres du géant agro-industriel public. Enquête du reporter de ce journal de retour du département du FACO. Le journal n'est pas le seul qui en a parlé. Vous noterez à la une de The Guardian Post les images tristes justement de cette destruction des vergers de la CDC avec une interrogation du journal d'expression anglaise. Who wants to kill CDC? Qui veut simplement tuer la CDC? Le journal revient donc sur ces derniers événements qui se sont déroulés de ce côté-là ce jour-ci. À côté, vous avez dans les kiosques également le journal Le Financier

0: d'Afrique de ce matin qui parle du dialogue public-privé avec la sortie du directeur général des impôts qui a donc décidé de consulter le secteur privé à Douala. Son nom c'est Roger Athanase Meyong-Abad. Il rencontre depuis le 25 août 2026 les opérateurs économiques afin de recueillir leurs propositions susceptibles d'être intégrées dans l'avant-projet de loi de finances 2027. La lettre de la bourse est aussi en kiosque. Sujet de ce matin, c'est de voir comment, après le long séjour de Paul Biya à l'étranger, le rapport de la lettre de la bourse à l'intention du chef de l'État, ce rapport-là, c'est que l'or, il y a près de 2000 milliards de francs CFA évaporés dans ce secteur. Le bras de fer SEDEC-COBAC, la souveraineté financière, est devant le tribunal communautaire. Sundance aussi et son affaire, le Cameroun a été condamné à payer des amendes. Voilà la lettre que le journal La Lettre de la Bourse adresse à l'intention du chef de l'État après son long séjour à l'étranger. Une lettre à lire donc ce matin. Gouvernance presse de Lazare Nomo parle de la genèse de la gouvernance foncière nouvelle portée par Henri Eyebéa ici, alors que les cris d'orfraie se faisaient entendre de partout au Cameroun et se rapportant aux questions foncières. Henri Eyebéa ici est donc venu et a changé la donne en engageant une rupture totale avec l'opacité foncière qui empoisonnait le pays, là où régnait faux titres, double vente et surtout dossier qui dormait 10 ans. Il a imposé la transparence, la traçabilité et la paix sociale. En peu de temps de son bail à cette institution, le MINCAF, puisqu'on parle de lui, a allégé, digitalisé et sécurisé toute la chaîne. On parle d'un cadastre polyvalent, vérifiable en un clic, les transactions codifiées devant notaire, l'implication inédite des chefs traditionnels dans la gestion des dépendances du domaine national dès le 1er septembre 2026. C'est là le ministre qui a rendu le foncier lisible, visible et accessible au Cameroun selon le journal de Lazare Nomo Nomo, qui salue donc les prouesses de M. Henri Eyebéa ici, le MINCAF qui est donc là et qui travaille pour la bonne marche du secteur foncier au Cameroun. Le quotidien gouvernemental Cameroun Tribune est en kiosque également et revient sur le dialogue économique et commercial entre le Cameroun et les États-Unis qui s'ouvre ce jour en vue donc d'un renforcement des liens dans ces domaines. En prélude à ces travaux, nous apprenons du quotidien gouvernemental que le premier ministre chef du gouvernement, Joseph John Guti, a reçu hier la sous-secrétaire adjointe aux affaires africaines du département d'État américain. Son nom, c'est Sarah Truman. En avant les affaires, écrit donc Cameroun Tribune pour parler de cette relation économique entre le Cameroun et les États-Unis. La presse était au scanner. Quatrième et avant-dernière livraison de la semaine.
1: Jean-Marie Anaba, merci.
0: C'est moi.
1: Ben écoutez Jean-Marie, je vous aime bien, vous savez. Bon, je vous offre un café ce matin, d'accord? À une seule condition, que vous restez avec moi.
0: C'est pour ça que je suis déjà bien assis. Je m'attendais à cela.
1: La question aux auditeurs.
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1: Alors Jean-Marie Anaba, nous allons parler évidemment de cette lettre adressée donc à Ikala Ibodé, ancien cadre du MRC, exclu de ce parti il y a peu. Le ministre de l'administration territoriale renseigne qu'il n'a jamais pris acte du retour du professeur Maurice Kanto à la tête du MRC, suivant le procès verbal de la convention extraordinaire du MRC du 21 décembre 2025. C'est une réponse à Ikala Ibodé qui avait saisi le MINAT pour contester. Cela signifie que, pour le MINAT, le professeur Maurice Kanto n'est pas le président du MRC. Chers auditeurs, alors, quel commentaire vous faites évidemment de cette actualité? Mais s'il vous plaît, Jean-Marie Anaba, est-ce que vous pouvez nous revenir un peu sur les faits?
0: Monsieur Bilsrock, que vous vous rappeliez du jour que nous avons fait un débat ici sur cette affaire et que les auditeurs se rappellent également de ce que j'avais dit. Vous savez que parfois, quand nous parlons, Les gens pensent que nous mettons la passion. Pourtant, nous fonctionnons sur les faits et ce que la loi dit. Je vous avais dit ce jour-là, faut vous en souvenir, qu'il fallait qu'on surfe sur deux éléments. Les règlements de parti, c'est-à-dire les textes du MRC, mais beaucoup plus sur la loi de 90 sur les réunions et manifestations publiques, lorsque je soutenais en vous disant que nous devons modifier cette loi-là, parce que cette loi n'a pas pris en compte les nouvelles technologies de l'information et de la communication qui Absolument. Permettraient à un parti politique de tenir ses réunions en ligne.
4: Il est 10h.
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0: Alors, nous disions que nous nous sommes battus à expliquer cela aux amis et frères qui écoutent la radio, qui sont nos auditeurs ici, que nous ne mettons pas la passion dans ce que nous disons. La loi de 90 sur les réunions et manifestations publiques doit être modifiée pour se conformer ou s'arrimer à la nouvelle donne technologique. Parce que quand il y a eu le Covid-19, vous avez vu que les Camerounais, même nos gouvernants, ont été obligés de commencer à faire le travail à distance.
1: Oui.
0: Même à l'école, on a parlé de e-education et bien d'autres choses. Le gouvernement ne peut donc pas atteindre ce niveau-là d'exploiter les nouvelles technologies. Et dans les formations politiques, les lois qui encadrent la création des partis politiques ou les réunions et manifestations publiques n'évoluent pas. Je vous l'avais dit que c'est le cas.

0: surfe sur la loi. Voici la correspondance que vous avez résumée, adressée à M. Okala Ebode Thierry, qui est membre du directoire du Mouvement pour la Renaissance du Cameroun. Contestation du procès verbal de la convention extraordinaire du MSC du 21 décembre 2026. Cela voudrait dire quoi? Que M. Okala Ebode a écrit au MINAT pour contester les résolutions du congrès de 2025. Alors, le ministre dit, j'ai l'honneur de vous faire connaître que, en vertu des dispositions légales en vigueur, notamment l'article 3, alinéa 2 de la loi numéro 90-056 du 19 décembre 1990, portant régime des réunions et manifestations publiques, le MINAT n'a pas jugé opportun de prendre acte des travaux de la convention extraordinaire du MSC du 21 décembre 2025. Quelle interprétation fait donc de la correspondance? La première des choses est que le MINAT reconnaît que M. Okala Ebode Joseph Thierry n'est pas un ancien membre du directoire, mais un membre du directoire du MRC.
1: Oui.
0: Deuxième interprétation, M. Okala Ebode a contesté le procès verbal de la convention extraordinaire du MRC. Le MINAT nous informe que les documents que le MRC a transmis par voie des services du gouverneur de la région du centre, comme c'est souvent le cas pour que ce soit acheminé chez le MINAT, il n'a pas pris acte des résolutions. Principale résolution, le professeur Maurice Kamto, revenant du Manidem, qu'il avait intégré pour les besoins de sa candidature, ne peut pas être aujourd'hui considéré comme étant le revenant à la tête du MRC. Troisième interprétation, Maurice Kamto n'est pas le président du mouvement pour la renaissance du Cameroun. Dernière chose, article 3, alinéa 2 de la loi de 90 sur les réunions et manifestations publiques. Que dit cet article, Bizrock? L'article 3, alinéa 2 dit que les réunions publiques, quel qu'en soit l'objet, sont libres. Mais l'alinéa 2 est écrit que toutefois, elles doivent faire l'objet d'une déclaration préalable. Et c'est ce que je vous avais expliqué quand nous faisions ce débat, que si la réunion en ligne n'a pas été déclarée et validée par l'autorité administrative, tout ce qui sortira d'un tel conclave sera nul effet. C'est ce que je vous avais expliqué. Maintenant, je vous avais dit que il n'était pas bon que dans un pays qui se veut un État démocratique, que les libertés, au lieu d'être encadrées, soient plutôt opprimés ou oppressés, vous voyez un peu. C'est-à-dire que les partis s'administrent librement, même comme ces partis politiques doivent respecter les lois de la République. Monsieur Maurice Kamto et son équipe ont écrit au sous-préfet pour demander à ce que leur convention soit validée du côté du siège du parti Aoudia. Monsieur le sous-préfet, sur la base des déclarations d'Okala Ebode, qui était un contestataire, a décidé que pour préserver l'ordre public, mieux j'interdis la convention. Voilà. Conséquence donc, tant que vous n'êtes pas en conformité avec l'autorité administrative pour demander la tenue d'une réunion en bonne et due forme, tout ce que vous allez sortir de cette réunion-là ne sera pas validé.
1: Absolument.
0: Donc, nous autres à Royal FM, nous ne sommes pas le juge de la guerre de leadership
1: du tout
0: au sein du MRC. Nous sommes sur les faits. Les faits sont tels que vous nous les avez demandés tout à l'heure et c'est ce que je viens de vous dire. En conclusion, nous restons sur l'interprétation de ce que, maintenant que le MINAT dit que le professeur Maurice Kamto n'est pas le leader du MRC, les conséquences immédiates sont lesquelles? Le MRC, on va convoquer le corps électoral, et c'était ça le piège, sera dans les tribunaux comme c'est le cas avec Willy Mengue, et on ne fait que renvoyer l'affaire Willy Mengue au tribunal. Ici, à Yaoundé, vous l'avez certainement constaté puisque nous diffusons ça tout le temps ici.
1: Bien sûr,
0: deuxième chose, cette correspondance du MINAT vous dit que quand vous allez dire que le bureau porté par Maurice Kamto a investi les gens, ELECAM va rejeter totalement ces listes-là. En conclusion, le professeur Maurice Kamto, au nom de sa volonté d'aller à l'élection présidentielle de 2025 avec le Manidem, a été piégé.
1: D'accord.
0: Par le Moulinex.
1: Allô, bonjour.
2: Bonjour, Bizero.
1: Oui, le Patriarche.
2: Bonjour, Patriarche Anaba.
0: Bonjour à vous, Patriarche.
2: Bizero.
1: Oui, mon grand.
2: Il s'agit d'unité. Il s'agit des raccourcis politiques. Ce qui ne donne plus lieu et constant, le MRC.
1: On a un problème.

0: avec la 4G. On a malheureusement un problème avec la... Allô?
1: Allô, bonjour.
0: Bonjour, monsieur, vous êtes?
1: Oui, appelez monsieur Impérial.
0: Monsieur Impérial, allons-y.
1: Oui, Jean-Marie a bien expliqué ce qu'il a expliqué là, mais moi, je ne comprends pas. Comment un ancien militant d'une formation politique peut porter à son ancienne formation politique? C'est ce que je ne comprends pas. Donc, il nous explique comment quelqu'un qui n'est pas du parti vient encore porter plainte contre le parti jusqu'à sa aboutie. Et de deux, nous sommes habitués, moi, je suis un sympathisant du MLC. Donc, je ne me surprends pas. Ce sont les mêmes manigances de 2025. Et tout cela est projeté maintenant pour 2027. Bon, si peut-être je pouvais parler à mon président, je pourrais lui dire... Allô?
0: Oui, je vous écoute. Allons-y, Impérial.
1: Oui, oui, oui. Si vraiment le président du MLC m'écoute, moi étant sympathisant, il pourrait d'abord laisser cette histoire d'abord à Mamadou Mouta. Le temps qu'on gère ça après, le temps de gérer ça après 2027. Donc, on les manigans. Donc, Jean-Marie Amadou, comment un ancien militant vient porter plainte jusqu'à avoir gagné des causes? Ça, c'est ma question.
0: Merci pour cette contribution ce matin. Allô, bonjour.
2: Oui, désolé.

0: gouvernement. Le gouvernement avait le droit de leur donner l'autorisation. C'est tout. Toutes les autres choses que Jean-Marie Navarra, la loi dit que... Est-ce qu'on demande à la loi d'intervenir dans la gestion interne d'un parti politique? Non. Ça, c'est les lois que nous on fait que depuis un certain temps, le mouvement est en train de faire pour effacer le MRP sur la scène nationale. Ça, c'est ce que nous on sait de lui. Toutes les autres choses que tu racontes là, il avait dit la loi là, c'est lui, c'est la loi qui encadre les libertés publiques. Est-ce que l'autorité administrative a le droit de refuser l'autorisation d'un meeting de parti politique? Non. On les demande seulement d'encadrer. C'est ce que la loi dit, ils respectent. Si c'est pour prendre les lois pour sanctionner les membres du RDPC et les chassés là-bas, ils sont forts. Mais quand ils reviennent au MRC, c'est pour dicter comment le MRC va fonctionner. Vraiment, il faut arrêter avec ça. Ne nous prenez pas pour des vers politiques, disons. Laissez-nous ça.
1: Merci beaucoup. Merci pour cette contribution ce matin. Bonjour.
2: Bonjour, Tonton Bill.
1: Oui, très grand. C'est de la part de...
2: Monsieur Oumbé,
1: allons-y, mon frère.
2: Oui, bonjour à Monsieur Amada.
3: Bonjour à vous.
2: Je voudrais poser un peu quelques questions à vous, Monsieur Anaba. Dernièrement, quand le MINAT nous a fait comprendre que le site du MINAT a été piraté en changeant le nom de l'ancien président du Manidem à celui de M. Yebga, ils ont réagi quoi après? Jusqu'aujourd'hui, on n'a toujours rien dit par rapport. Et entre-temps, on a validé celui qui avait piraté le site selon les dits du MINAT. On a validé ce que celui-là avait piraté, il a écrit. Maintenant, quand un militant d'un parti est exclu, est-ce qu'il faut toujours aller écrire et déposer au MINAT pour dire qu'on a exclu un militant du parti politique? Et quand je comprends la réponse du MINAT, il ne répond pas à la République ou au MRC. Il répond à Ebogé que Maurice Kamto n'est pas président du MRC. Ça veut dire que le travail a été fait, selon mes analyses. Monsieur Anaba, regardons tout ce trajet. Oui. Le dossier de Mouvili Mengue. Quoi? Parce qu'on ne veut pas donner la sentence. De peur de stopper certaines choses et dire le droit, ça permet que le MRC fonctionne normalement. Mais on bloque, on ne fait que renvoyer. Ça, c'est le système du régime dictatorial. Parce qu'on ne veut pas le développement de ce pays où que chaque parti politique soit libre de fonctionner.
1: D'accord.
2: Je déclare une réunion. Selon la loi, quand je déclare, l'administration vient encadrer.
1: D'accord.
2: Mais dès que tu déclares, on vient plutôt stopper. Merci. En tant qu'un militant.
1: Merci, mon grand. Vraiment, merci infiniment.
2: C'est mauvais pour notre pays.
1: Merci pour cette contribution. Allô, bonjour.
4: Oui, grand Bill, bonjour.
1: Oui, très grand. C'est de la part de...
4: Gigi du Caprio.
1: Du Caprio est avec nous. Allons-y, mon frère.
4: Et je dis bonjour à Naba.
1: Bonjour.
4: Allô?
1: Oui, on vous écoute, Gigi. Allons-y.
4: Voilà. Bonjour à tous les auditeurs.
1: Bonjour.
4: Ce qui se passe là, c'est seulement un Camerounais qui est venu parce que hier, que ça te lui semblait étrange. Nous autres, nous connaissons que ce film qu'on a tourné depuis qu'il existe, on est juste en train de visionner maintenant. Anaba, c'est ça, non? C'est un vieux film. Mais nous, on ne va jamais se décourager. On ne va jamais se décourager. Un jour, nous serons libres.
1: Merci. Merci pour cette contribution. Allô, bonjour.
5: Bonjour, Gambit.
1: Oui, très grand. C'est de la part de...
5: Christian depuis Titillage.
1: Christian est avec nous ce matin.
5: Oui, et bonjour Patriarche Anaba.
3: Bonjour à vous.
5: Oui, c'est assez déplorable que ça revienne toujours à chaque fois. Hein. Et j'ai toujours l'habitude de poser la question sur votre plateau. De quoi est-ce que le père du Moulinex a peur? De quoi est-ce qu'il a peur? Ce parti politique-là lui fait

0: Ou pourquoi le patriarche? Je ne sais pas. Nous sommes dans un pays démocratique, dit-on. Alors, une démission d'un membre, on va déposer une lettre au MINAC pour signaler que le militant n'est plus membre de ce parti politique. Il faut qu'on le sache. Et en plus, si nous sommes démocratiques, comme le président de la République le dit si bien, pourquoi donc tout le monde peur d'un parti politique de l'opposition à ce niveau-là? Moi, je ne comprends pas. Moi, j'aimerais bien comprendre.
1: Merci. Merci pour cette contribution. On va sortir de cette... On en a pour juste 2 minutes.
2: Alors, disons que pour l'instant, il y a quelqu'un qui a appelé là pour parler des partis politiques qui se gèrent librement. Je voudrais qu'il retienne encore que, même comme les partis politiques sont les associations, ces partis politiques ne fonctionnent pas en dehors de la République. Donc, il n'y a pas une République des partis politiques. Parce que la loi de 90 qui porte sur la création des partis politiques est clair là-dessus. Les partis politiques se créent et exercent librement leurs activités dans le cadre de la Constitution et de la présente loi, qui est la loi de 90, dont la loi numéro 90-056 du 19 décembre 1990. Et la loi en question est d'ailleurs très, très dure et qui vous dit comment on se comporte quand il y a eu des modifications au sein du bureau exécutif d'une formation politique ou après une assemblée générale. Comment ça se passe? Il faut transmettre cela au service du gouverneur pour que ce soit acheminé chez le MINAT. Et maintenant, au MINAT, donc, de prendre acte. Quand le MINAT décide que oui, j'ai validé, c'est parce que le MINAT se rend compte qu'il n'y a pas d'irrégularité. Et sur ce cas-ci, M. Okala Eboudé a contesté la manière dont son exclusion a été prononcée au sein du MRC, d'où la contestation. Et c'est pour cela qu'il a écrit au MINAT et c'est pour cela qu'il a écrit au sous-préfet de Yaoundé 4e. Voilà où on en est. Maintenant que le MINAT vient de prendre cette décision, au MRC maintenant de réfléchir sur le plan B pour participer aux élections municipales et législatives. Sinon, ce qui vient de se passer par cette correspondance-là veut démontrer que M. Okala Eboudé, en retour, va aller dire au MRC, attention, je reste membre du directoire, c'est ce que le MINAT vous dit. Donc, vous ne me chassez pas, vous me réintégrez. Et ça va faire donc un jeu de ping-pong. Cela s'appelle donc probable menace de trouble à l'ordre public, parce que là, le parti politique n'est pas dans une république à part. Le parti politique fonctionne en respectant les lois comme les lois de 90, mais aussi la Constitution. Donc, il faut être clair là-dessus. Mais quant à nous autres, nous disons que Royal FM n'est pas l'arbitre des affaires entre le MINAT et M. Kamto. Vraiment, notre rôle est de commenter le fait d'actualité que vous nous avez soumis et d'expliquer aux gens ce que dit la loi. Pour le reste, maintenant, il revient au MRC en interne de savoir sur quel pied danser face au Moulinex, comme il appelle le ministre de l'administration territoriale.
1: Jean-Marie Naba, merci. Merci d'être passé par là ce matin.
2: Bonne journée.
1: Voilà, très très bonne journée à vous sur la radio, sur les 88.4 ce matin, mesdames, messieurs. Eh bien oui, nous allons d'abord écouter une belle petite chanson, hein. Une belle petite chanson à nous proposer par le DJ ce matin.

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0: Alors dites-moi un peu, c'est vraiment, il faut dire que c'est une belle initiative, mais concrètement, à qui s'adresse la MBA? 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
0: On va dire merci tout simplement, n'est-ce pas, à M. Kouété, évidemment, n'est-ce pas, qui représente MTN ici ce matin, d'être passé par là. 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
0: Monsieur. Je vous en prie. À très très bientôt. La suite, évidemment, n'est-ce pas, c'est la pub.
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0: C'est sur les 88.4 ce matin, chers auditeurs. Eh bien oui, comment j'ai envie de vous dire ça? Qu'il est super mignon ce matin, tout simplement, parce que bon, il faut le dire quand même. Hein. C'est pas tous les jours qu'on le voit en tenue de. Vous voyez ce que je veux dire? C'est-à-dire qu'en tenue. Bon, j'ai envie de dire tenue civile, François. C'est bon?
10: Ouais,
0: c'est le
10: tenue,
0: mot?
10: Tenue civile. Tenue décontractée.
0: Bon, décontractée, relax. Voilà. Voilà. Nous sommes jeudi. Vous l'avez compris. Bertrand, bonjour.
10: Bonjour, Binzerok. Bonjour à ceux qui nous écoutent.
0: Voilà, vous comprenez tout simplement que Bertrand dans ce studio. Bertrand?
10: Oui.
0: On passe à la chronique. Donc. La chronique, c'est maintenant.
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0: D'ici quelques jours, ce sera la fin ou alors la clôture des opérations d'inscription sur les listes électorales pour le compte de l'année 2026. Parce que la loi dit que c'est du 1er janvier au 31 août 2026. Enfin, le 1er janvier au 31 août de chaque année, en tout cas. Et depuis que la clôture est imminente, on entend des discours de motivation pour que les Camerounais aillent s'inscrire sur les listes électorales. Et acteurs politiques et l'ECAM se renvoient la balle, se rejettent les responsabilités mutuellement quant à la négligence ou alors le très peu d'intérêt des Camerounais pour l'inscription sur les listes électorales. Ce qu'on observe, c'est que les Camerounais sont passés maîtres pour donner des leçons, pour critiquer tout, même les domaines dans lesquels ils n'ont aucune connaissance, ils veulent seulement envoyer la critique. Ils pointent du doigt tout le temps les acteurs politiques. Pas forcément à tort, hein, parce que quand on voit un peu comment certains acteurs politiques slaloment et font le jeu du contre-pied comme au football à leurs militants, des attitudes du genre on va à l'élection à la dernière minute, non, on ne part plus. Des choses du genre, on quitte le bateau, après non, on reprend le navire. Ça aussi, quand même, c'est de nature à un peu déranger les citoyens camerounais. Mais eux, ils ne pointent que les acteurs politiques pour dire, si on ne va pas s'inscrire, c'est parce que les hommes politiques, oh, ils sont des menteurs, et ils ne disent rien. Et puis, le gouvernement même, ils ne font rien. Il n'y a pas la route, il n'y a pas l'eau, il n'y a pas. D'accord. Mais le citoyen camerounais ne prend pas conscience de ce que c'est lui qui peut changer la donne. Il peut influencer la situation avec une seule arme, pas le couteau que certains utilisent pour égorger leurs femmes, pas les armes à feu, mais pas des explosifs, des bombes artisanales, non, simplement la carte d'électeur. Ils peuvent, à travers leur carte d'électeur, changer le cours des choses. Ça, c'est un discours qu'ils ne veulent pas entendre. C'est-à-dire que trouver des gens là, dans les chaumières, dans les bénitariats et autres là, quand ils font des grands débats politiques, si vous pointez leur responsabilité dans la situation qu'ils vivent, non, ils vont vous insulter. Ils vont te dire que tu ne comprends rien du tout. Et que c'est toi le problème, c'est toi qui dérange. Qu'on t'a même envoyé pour venir les perturber dans leurs choses. Mais la vérité, c'est que la responsabilité du citoyen est grande dans ce qui se passe. Il refuse d'aller s'inscrire sur les listes électorales. Il dit que c'est l'affaire des autres. Mais après, il est l'expert en critique. Alors qu'il suffit qu'il aille voter pour qu'on change le maire, pour qu'on change le député. Pour que, par exemple, le parti qu'il a choisi soit majoritaire à l'Assemblée, au Parlement, et ainsi donc, va modifier toutes les lois qui dérangent. Vous expliquez ça à ces gens, ils ne veulent rien entendre. Pour eux, c'est l'homme politique qui doit changer. Mais il va changer comment? Quand ceux qui doivent le soutenir ne sont pas majoritaires. Vous qui pensez la même chose que lui, vous êtes au quartier, vous êtes dans les réseaux sociaux, très fort pour balancer des commentaires terribles. Mais alors, dans les actes, où sont-ils? Donc, au moment où on s'apprête à clôturer les inscriptions, que le citoyen camerounais se regarde dans une glace et fasse son aggiornamento, que le citoyen camerounais lui-même se pose la question de savoir quelle est ma part de responsabilité ou alors quel est mon niveau de tort dans tout ce qui va mal et que je décris chaque jour dans les réseaux sociaux.
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2: Bien, voilà. Alors, Stéphane, bonjour.
3: Bonjour Bill, bonjour à Bertrand, bonjour à mon homonyme aussi.
2: Paul Stéphane, bonjour.
4: Bonjour Bill, bonjour à Bertrand, bonjour à Stéphane également, bonjour aux auditeurs.
2: Je vais commencer par Stéphane. Stéphane, dis-moi un peu, quel est l'avantage à s'inscrire sur la liste électorale?
3: Bon, ça c'est une très bonne question. Parce que, effectivement, je pense que beaucoup de nos concitoyens n'ont même pas compris comment fonctionne notre société. Nous avons, nous-mêmes, chaque fois, revendiqué pourquoi une chose et une autre ne se passent pas bien. La vérité, c'est qu'un dirigeant public, c'est comme un employé du peuple. Sauf que pour le choisir, il y a des règles. Et la première de ces règles, c'est de pouvoir s'inscrire sur les listes électorales. C'est exactement comme si vous voulez participer à une compétition. Vous devez quand même aller vous enregistrer, hein, comme étant un acteur de cette compétition. Si vous n'êtes pas inscrit sur les listes électorales, la première conséquence directe, c'est que vous abandonnez votre pouvoir de décision à ceux qui sont inscrits sur les listes électorales. Et donc, ça veut dire qu'en réalité, aujourd'hui, tous les gens qui ne sont pas inscrits sur les listes électorales, alors qu'ils sont en âge de le faire, ne doivent plus se plaindre d'un problème ou d'un autre qui arrive au Cameroun. Vraiment, il faut que chacun fasse son examen de conscience. Si tu n'es pas inscrit sur une liste électorale, ça veut dire que tu as choisi de ne pas choisir et donc de subir ce qui arrive, quel que soit comment ça arrive, quelles que soient les circonstances. Ne te plains pas que la justice est corrompue, ne te plains pas que on ne trouve pas le travail, ne te plains pas que les routes ne donnent, ne te plains de rien. Parce que là où il faut justement que tu agisses en tant que citoyen, tu as refusé, tu t'es mis hors jeu. C'est ça l'importance d'être inscrit sur les listes électorales. Je salue Bertrand pour sa chronique. Je voudrais ajouter à sa suite qu'il y a un deuxième phénomène qui est incroyable. C'est le taux de participation aux élections. C'est-à-dire qu'il y a donc des gens qui ont même franchi le pas, qui un jour se sont laissés convaincre que se sont inscrits et qui ne vont jamais
2: se voter.
3: Jamais du tout. Ils sont exactement comme ceux-là qui ne sont pas inscrits. Ils ne servent à rien à ce pays.
2: C'est violent, ça. Alors, Paul Stéphane, est-ce que c'est le peuple qui décide de ses dirigeants à travers les votes? Si oui, est-ce que les Camerounais l'ont compris?
4: Je vais commencer par dire que oui. En réalité, c'est le peuple. Mais sauf que les Camerounais ne l'ont véritablement pas encore compris.
2: Pourquoi?
4: Parce que sur le plan politique, ils ne sont pas socialisés. Et l'absence de socialisation est la conséquence du système politique dans lequel ils vivent. Parce que ce soit les partis qui sont au pouvoir, je parle des partis au pouvoir parce que le parti au pouvoir a ses alliés également, que ce soit les partis qui sont de l'opposition, personne ne met l'accent justement sur l'éducation politique de masse. Or, c'est ce qui a fait, quand vous étudiez l'histoire du Cameroun, c'est ce qui a fait la force des gens comme Oumyobé et même d'André Marimbida à l'époque. C'est que justement, ils prenaient le temps de socialiser les masses sur le plan politique. Et parce que justement, Oumyobé disait que tout est politique et la politique touche à tout. Il disait que celui qui dit qu'il ne fait pas la politique a dit qu'il a envie de mourir. Il dit que parce que le prix de la tomate au marché est politique, le prix de la scolarité est politique, le prix du téléphone même est politique. Ça veut dire que ce sont des décisions politiques qui impactent nos vies. Et alors, il faut être capable de choisir des dirigeants qui vont prendre des décisions qui vont impacter nos vies positivement et non négativement. Et la seule manière dans une démocratie par laquelle on choisit son dirigeant, ce n'est pas une élection. Et pour choisir son dirigeant, il faut s'inscrire sur une liste électorale et aller voter. Et le code électoral vous donne même la possibilité de surveiller votre vote. Mais vous allez voir que nous avons démissionné. Parce que si on prend le cas, par exemple, de l'élection de 2025, vous allez voir que c'est à peine 3 millions de personnes qui sont allées voter. Ça pose un problème dans une démocratie sérieuse. Ça veut dire que vous ne vous intéressez pas à ceux qui vous gouvernent. Et alors, si vous ne vous intéressez pas, ils vont faire ce qu'ils veulent. Parce qu'ils savent qu'en fait, qu'ils travaillent bien ou pas, ils seront toujours reconduits. Mais dès qu'ils ont l'impression, je parle d'impression, dès qu'ils ont l'impression que vous êtes un peuple éveillé, un peuple qui surveille, un peuple qui contrôle, ils vont faire l'effort de travailler.
2: Si la population elle-même, sinon le peuple, se rend compte que malgré ses efforts, malheureusement en face, le pouvoir vole ces élections, vous faites comment?
4: Je vais vous dire quelque chose. Est-ce que vous savez que quand un peuple se mobilise, quand un peuple se mobilise, je prends l'exemple de l'élection, des élections législatives qui arrivent.
2: Arrive, oui.
4: Si le peuple camerounais dit que en 2026, oui, le RDPC n'aura rien, faites toutes les magouilles que vous voulez, ils n'auront rien. C'est un problème de mobilisation et un problème de compréhension du système politique.
2: Mais est-ce que ici, l'intimidation ne fait pas montre d'un certain nombre d'exactions?
4: J'aime votre question parce que ça me permet d'aller au fond de ma pensée. J'ai chuté en disant que c'est un problème de système politique. Pourquoi? Parce que ceux qui nous gouvernent, quand vous étudiez bien le système politique, le peuple n'arrive justement pas à se mobiliser parce qu'en fait, le peuple n'a pas encore compris qu'il est manipulé par les gouvernants. On utilise l'identité pour empêcher au peuple de devenir un véritable peuple, pour qu'il puisse se mobiliser justement pour veiller, surveiller et contrôler. Quand le peuple va comprendre qu'en fait, on utilise l'identité Eton, Bamileke, Bassa, juste pour nous empêcher de nous unir, pour contrôler ceux qui nous gouvernent, je vous assure que même le gouvernement, qu'on dit souvent qu'il truc entre guillemets, ne pourra pas le faire. Parce que devant un peuple qui a décidé d'avoir le changement, il est impossible. Je prends l'exemple des élections législatives de 92, parce qu'il faut toujours prendre les exemples. Je vous rappelle qu'en 92, ce n'est même pas Elecam qui gérait les élections. C'était le Minat.
2: Oui.
4: Et un parti comme l'UNDP a pu avoir 68 députés. Je dis bien, un parti comme l'UNDP a pu avoir 68 députés.
2: Seigneur.
4: Vous comprenez que c'est une question de conscience. Il faudrait que le peuple camerounais comprenne aujourd'hui que quand il s'agit de la question du Cameroun, il n'y a pas d'Eton, il n'y a pas de Bamileke, il n'y a pas de Hondo. Il n'y a que le Cameroun qu'il faut sauver. Et en l'état actuel des choses, il faut que le peuple se mobilise justement pour sauver le Cameroun. Il faudrait qu'on sorte des considérations partisanes, il faudrait qu'on sorte des considérations ethniques, il faudrait qu'on sorte des considérations qui n'ont rien à voir avec des programmes politiques, avec des idées politiques et avec tout ce que nous connaissons. Donc, en réalité, c'est le peuple aujourd'hui qui doit comprendre que lui, il doit sortir du tribalisme, il doit sortir du communautarisme pour être véritablement un peuple qui défend les intérêts du Cameroun.
2: On va sortir, Bertrand.
0: Oui, sortons simplement en disant que il est difficile de se battre pour un peuple comme celui du Cameroun.
2: N'est-ce pas? Pourquoi?
0: Parce que vous avez des gens qui sont très forts pour se plaindre. Non, pour se plaindre là, vraiment, c'est les experts. Mais maintenant, pour engager l'action qui peut mener au soulagement,
2: ouais,
0: ils ne sont plus très nombreux à s'engager.
2: C'est dommage.
0: Ça commence dans les petites choses au quartier. Hein. Ouais. Ça veut dire qu'il y a telle rigole là qui dérange. Les bouchers, il faut vraiment les eaux débordent. Ceux qui vont se plaindre de la rigole,
2: ouais,
0: en accusant les autres, seront très nombreux.
2: Ah oui.
0: Mais ceux qui vont prendre l'engagement d'agir, d'aller curer, d'aller nettoyer, ne seront pas nombreux.
2: Malheureusement. Merci Bertrand, merci pour d'être passé par l'Info ce matin. On se dit très bonne journée. Hein. Mesdames, messieurs, attention, accrochez-vous à vos transistors. Motion éthique, c'est parti.
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0: Jean de Dieu ici, bonjour.
1: Mon frère, Bills Rock, bonjour. Bonjour à tous.
0: Les autorités camerounaises ont choisi plutôt le silence, on dirait silence coupable devant le spectacle désolant et dénigrant qui met à mal l'élite camerounaise sur les réseaux sociaux, l'Internet, sur Facebook. Un certain Morgan Palmer diffuse fièrement l'annonce suivante. Chers amis, comme l'annonce cette bande d'annonces à découvrir ici, machin et tout ce qui va avec, le capitaine Effodu poursuivra le récit de ses mémoires ce vendredi 28 août à 11h30, heure de Paris, en levant le voile sur la face cachée de la gendarmerie camerounaise. En bonus, nous vous proposons une interview rétrospective de l'érudit Jean-Pierre Dupont, intellectuel africain, pluridisciplinaire, familier de la city londonienne et animé par l'ambition de voir l'Afrique prendre pleinement son essor. Bonne écoute à toutes et à tous. Contactez Fauteuil Rouge, machin, par de tout ce qui va avec. Jean de Dieu ici, qui sont les déstabilisateurs impunis de la nation camerounaise. En d'autres termes, est-il rationnel ou acceptable de faire du pays de Biya, de Oumniobé, un espace infernal comme il est diffusé sur ces derniers temps?
1: Première question, qui veut déstabiliser le Cameroun? Qui veut présenter le Cameroun comme un espace infernal? C'est essentiellement les forces endogènes, c'est-à-dire les Camerounais eux-mêmes, qui sont entrés en concubinage incestueux avec des forces exogènes. Les forces exogènes, c'est des forces impérialistes, des forces néocolonialistes, qui veulent installer en ce moment précis un successeur à Paul Biya. Succéder à Paul Biya avec un pantin qui est le protecteur des intérêts impérialistes, c'est la continuité de l'impérialisme. C'est ce que ne veut pas Paul Biya lui-même. Et ceux qui sont des patriotes, des nationalistes, on estime que Paul Biya doit achever son travail, c'est-à-dire revisiter la police entièrement. Il a commencé à revisiter l'armée en interne, revisiter l'armée sur le plan international. Quels sont les partenaires de sécurité que nous allons choisir? Paul Biya doit revisiter la territoriale, c'est-à-dire revisiter les sous-préfets, les préfets et les gouverneurs. Monsieur Paul Biya doit nommer un gouvernement avec un vice-président, éventuellement un vice-président successeur ou à caractère successionniste. Voilà l'enjeu. L'enjeu est essentiellement politique. Alors, en ce moment précis, les ennemis de la nation se trouvent les espaces, essentiellement sur le plan international et surtout sur l'outil de guerre qu'on appelle Internet. Un de mes frères et amis médecins aux allures de philosophe m'a dit, mon frère, je persiste et j'insiste que l'office de l'Est, Foudou, capitaine de Foudou, que vous voyez, nous amène dans la distraction. Le Cameroun en a vu d'autres pire que lui. Le pays est dirigé et le chef suprême que l'on sait tous, on s'est tous donné par la force de la majorité votante, travaille sérénement à l'organisation et la mise en œuvre de notre marche en avant. D'ailleurs, parlant des élucubrations du capitaine Effodu, il me révèle que Boris Melkord, qui a été considéré comme un prostitué ou une prostituée, a dévoilé le plan de Effodu qui négocie une demande d'asile avec le statut d'homosexuel persécuté au Cameroun. Alors, la solution unique aujourd'hui, il faut que le président de la République fasse son travail. Quand il va aboutir à mettre sur pied son gouvernement et qu'il nomme dans la territoriale, la défense, la sécurité, le civil, tout ce qui tourne là s'arrêtera. Lorsque le vice-président de la République sera connu, cela s'arrêtera. Alors, pour essayer de réfléchir et de donner des informations cohérentes aux Camerounais qui nous écoutent, j'ai utilisé la méthodologie de Michel Crozier, le français. Michel Crozier nous dit que devant un système, il faut connaître les acteurs. Je me suis posé la question ce matin, qui est Morgan Palmer, le présentateur de Fauteuil Rouge TV, qui devient justement des rendez-vous diffusés partout et attendus par certains ennemis du Cameroun. Alors, il y a plusieurs Morgan Palmer, que curieusement, mais j'ai choisi donc le Morgan Palmer, qui est Camerounais. On l'appelle journaliste, producteur et homme politique. Et j'ai cherché son parcours. Il s'appelle Martial Ironi Ntep. Martial Ironi Ntep, dit Morgan Palmer. C'est un journaliste à Yaoundé, précisément à Sky One Radio. Il a aussi servi à Magic FM. Il est passé par Télé Sud à Paris. Puis, il a été directeur du projet Global Air TV, chaîne du groupe SimCity. Mais ce qui m'intéresse beaucoup plus, ce n'est pas sa carrière journalistique. C'est peut-être les controverses autour de l'homme. Son nom a été ressorti en 2023-2024 dans la presse camerounaise, notamment le site Le Nouveau Cameroun et Riposte, qui ont révélé que, ou alors, qui ont relayé un communiqué de Global LTV du 20 juin 2023, annonçant qu'il ne faisait plus partie du projet et l'accusant de malversations financières, de dilapidation de fonds, de fonds de roulement de l'entreprise. Et puis, on l'a accusé d'avoir vendu un Toyota Prado, un véhicule Toyota Prado, véhicule de service. Alors, c'est donc celui qui vous écrit pour vous informer que le Cameroun doit être déshabillé vendredi à 11h30 et que tous les Camerounais devraient être à l'écoute. En réalité, le problème, ce n'est pas lui. Le problème fondamental aujourd'hui, c'est que les Camerounais doivent se réveiller et avoir conscience que ce pays ne nous appartient pas. Commençant par le chef de l'État lui-même, qu'il achève sa mission. Sa mission est immense. Et ses dernières promesses nous concernent tous. Et concernent notre progéniture, nos enfants à venir. Il est donc bon qu'on encourage et qu'on accompagne le chef de l'État, ses collaborateurs loyaux et fidèles, qu'ils achèvent le travail pour que nous ayons une transition qui appartient au nationalisme au Cameroun, que nous ayons peut-être des aides internationales. Les États-Unis d'Amérique, par exemple, peuvent nous accompagner dans cette mission de haute transition, transition appartenant aux Camerounais, pour que nous soyons un grand Cameroun, une troisième génération camerounaise, j'allais dire un troisième Cameroun qui sera le poteau central des États Unis d'Afrique. Je l'ai dit, bonjour.
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0: On s'arrête un instant, chers auditeurs, évidemment, n'est-ce pas, parce que là, nous sommes arrivés à 11h passées de 2 minutes pour la Minute Basso.
1: Bonjour, nous sommes au quartier Ngous.
2: Bonjour Bills Rock, bonjour à tous les nombreux auditeurs de la 88.4 Royal FM. Nous continuons notre balade qui consiste à rencontrer les bénéficiaires de la mutuelle d'assistance et de solidarité. Nous sommes aujourd'hui au quartier Liguefa. C'est ici qu'est installée Madame Ongene Mala Salomé Olive, qui est bénéficiaire d'1 million de francs CFA de la Masso. C'était à l'agence Rena Prove Finan SA de ce quartier. Elle va s'entretenir avec nous tout à l'heure, mais le temps pour moi d'accueillir le major de sa promotion, mon ami de tous les jours, my best friend, Ebel Bela Samari. Good morning.
3: Thank you so very much. Good morning to you, Bills the Rock. Good morning to the listeners of Royal 88.4 FM. Good morning to you, my very good friend, Bertrand Boa. We are digging deep and deeper to find out what the mutual assistance and solidarity Masso, a product of Renapro Finance SA, has been able to do in the life of Cameroonians, as the principal mission of the mutual assistance and solidarity remains that of accompanying the state in the removal of its citizens from the shackle of poverty.
2: Pour lutter effectivement contre la pauvreté, la Masso avait, depuis sa création, décidé d'accompagner les Camerounais, mais ne pouvant accompagner tous les Camerounais au même moment. Voilà pourquoi il y a eu l'initiative, n'est-ce pas, du tirage au sort. Et parlant du tirage au sort, Madame Ongene Mala Salomé Olive avait été tirée au sort. Elle a bénéficié d'un accompagnement financier pour fructifier son business. Et elle est dans son, nous sommes venus à sa rencontre, elle est dans son business center, ici donc, au quartier Eligue. Madame Ongene Mala Salomé, bonjour, bienvenue en direct sur Royal FM.
4: Bonjour, bonjour monsieur, et bonjour à tout le monde.
2: Comment Madame Salomé parle comme si elle est un peu timide? Est-ce que millionnaire est timide?
4: Timide comment? Je suis avec vous, je vous écoute et okay. Je réponds à vos questions.
2: Okay. Vous avez reçu 1 million de francs CFA lors de l'acte croix. Vous vous attendiez à gagner, quel était votre secret pour gagner?
4: Mon secret était peut-être Dieu, hein. J'attendais juste comme ça. Je n'étais même pas sûr de gagner puisque j'étais en premier essai.
2: Qu'est-ce qui vous avait motivé à adhérer à la Masso?
4: Je peux dire juste la confiance, hein. Je n'ai pas. On était venu me voir toujours où je m'exerce et puis on m'avait proposé d'aller voir M. Mpek. Je suis allée là-bas, il m'a convaincu et.
2: J'ai décidé de payer vos 26 000 francs CFA. Mm-hmm. Alors, vous avez donc payé 26 000 francs CFA et par la suite, vous avez bénéficié d'un accompagnement d'un million de francs CFA. Qu'est-ce que Mme Yéné, Mme Ongene a fait avec cet argent qu'elle a reçu de la Masso?
4: J'avais déjà un atelier de couture, presque une confection. J'avais un bar. Bon, j'ai augmenté. J'ai fait déjà les dépôts, les retraits, Orange Money. J'ai aussi élevé un peu le capital.
2: Vous avez élevé le capital. Est-ce que vous avez pu trouver, vous avez pu avoir, ça a pu générer un peu de bénéfices?
4: Beaucoup de bénéfices puisque ça me permet de rembourser tous les mois.
2: Vous, parlant justement de remboursement, est-ce que vous êtes à jour de vos remboursements? Je me lève pour vous poser cette question pour que vous ne me trompez pas.
4: Je suis à jour puisque je suis net en face de Renaprof. Si je n'avais pas été à jour, peut-être que j'ai traîné dans...
2: Non, ne craignez pas, on sensibilise. Mais il est de bon ton de rembourser parce que ce que vous avez reçu, il faut que vous remboursez pour que d'autres Camerounais puissent en bénéficier.
4: Au lieu d'un million cette année, 5 millions l'année prochaine.
2: Ah, vous voulez plutôt gagner pour 5 millions l'année prochaine?
4: Oui.
2: Mais pour y arriver, il faudrait que vous continuez à cotiser à la Masso. Est-ce que vous êtes acquitté de vos cotisations?
4: Oui. Masso classique déjà fini, 26 000.
2: Madame Ongene, est-ce que vous avez souvent convaincu, vous avez parlé de la Masso à quelques Camerounais?
4: Plusieurs Camerounais.
2: Comme qui, par exemple?
4: J'ai parlé déjà à mon époux, M. Lundu, déjà. Mm-hmm. Beaucoup de mes soeurs qui adhèrent déjà. La Masso m'a aussi permis même de mettre mes enfants au travail, hein, parce que mes enfants sont de la peau.

0: Mais ils sont compétents parce que ce n'est pas le favoritisme.
1: Compétence, non. C'est la compétence.
0: Et belle Bella Samari, voilà un bénéficiaire d'un million de francs CFA. Un, elle ne s'attendait pas. Deux, elle a pu investir. Troisièmement, cet argent qu'elle a investi a pu apporter, a pu générer un autre argent. Et aujourd'hui, elle est à jour en termes de remboursement.
2: We are in a complex. I will call it a complex. Bise de Rock, Betambwa. To tell you that it's complex because if you come here, you have the opportunity to carry out your money transfer. You have the opportunity to sew your dresses. 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And she told you earlier on that she was not expecting it. And since she was not expecting it, when it came, she had to think a lot on how to invest the money. 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
0: Madame Ongene Mala Salomé Olive, donc nous allons bientôt nous séparer. Qu'est-ce que vous pouvez envoyer comme message à ces Camerounais qui ont encore peur d'adhérer à la MASO?
1: Ce que je peux envoyer comme message, c'est que la MASO est vraie. Ce n'est pas... Je ne peux pas me lever pour venir témoigner ici que j'ai reçu un argent que je n'ai pas perçu. Bon, j'ai reçu devant témoin, je rembourse aussi devant témoin et que les gens accourent. Ça aide beaucoup de Camerounais puisque déjà dans les autres microfinances, nous remboursons les dettes avec intérêt. Or, avec la MASO, tu prends un million, tu rembourses un million. Sans intérêt.
0: Voilà donc qui est dit, mesdames et messieurs, amis auditeurs, mutualistes, nouveaux ou anciens, courez dans les agences Serena Pro Finance SA pour, n'est-ce pas, vous acquitter de vos cotisations à hauteur de 26 000 francs CFA. Stop fin. On prend rendez-vous demain, Bizrock, avec le même sourire, la même détermination, la même abnégation, mais aussi avec le même sourire et les mêmes reporters. À demain, Bizrock.

0: On rappelle tout simplement, chers auditeurs, et bah ouais, rappelez-vous, ce sera donc le 15 octobre 2026. Eh bien oui, la fin des cotisations Masso Actes, non, la fin des cotisations Masso Bourse Académique. Voilà, c'est bon à préciser, c'est bon à savoir. Fin des cotisations Masso Bourse Académique, eh bien ce sera donc le 15 octobre 2026. Eh bien, le 17, tirage au sort de la Masso Bourse Académique au nouveau siège, sinon à l'Institut Universitaire Bissau dans son nouveau campus, situé derrière l'immeuble siège donc de Renapo Finance SA. Je sais pas ce qui m'arrive ce matin, pourquoi est-ce que je suis comme ça? Qu'est-ce qui m'arrive ce matin, les gars? Tout va bien? Paul Stéphane, ça va?
1: Ça va.
0: D'accord. Stéphane, tout va bien?
2: J'avais envie de te poser la question.
0: Non, de temps en temps, je vous taquine quand même. Allez, les gars, on y va donc, d'accord? Vous êtes contents? On y va? Très bien. Il faut dire que ce n'est pas juste une annonce, hein. C'est du concret. Grâce à l'or, le Mali vise 500 milliards de francs CFA pour finaliser ses infrastructures. 500 milliards de francs CFA. Le Mali. Le pays a changé les règles du jeu avec son code minier depuis 2023. Ensuite, un fonds de développement des infrastructures a été créé, alimenté directement, n'est-ce pas, par les miniers. Ça donne 109,14 milliards déjà collectés entre janvier 2025 et juin 2026. Objectif, générer au moins 50 milliards de francs CFA par an comme garantie pour pouvoir lever jusqu'à 500 milliards sur les marchés. Tu vois, Stéphane, je suis perdu. Tu vois un peu. Je n'ai pas très bien compris le cheminement de ces choses-là. Dis-nous un peu, s'il te plaît, Stéphane, de quoi s'agit-il? Qu'est-ce que le Mali est en train d'entreprendre avec de l'or?
2: C'est une très bonne question. Vous savez que quelqu'un a dit la richesse d'un pays ne se mesure pas à ce qu'elle possède, mais à ce qu'elle fait avec ce dont elle possède.
0: Exact.
2: Et l'exemple du Mali que vous êtes en train de soumettre à notre analyse ce matin est extraordinaire parce que il est presque similaire à l'exemple du Cameroun avec des résultats différents. Voilà un pays qui s'est doté d'un nouveau code minier il y a 3 ans,
0: en 2023.
2: Petite similitude.
0: Oui.
2: Le Cameroun aussi a un code minier qui date de
0: 2023. Nyanga.
2: Bien. Maintenant, les deux codes miniers entrent en application. Et donc, aujourd'hui, les résultats sont ceux que vous êtes en train de nous dire là.
0: Oui, c'est-à-dire qu'on a
2: pour le Mali.
0: 109,14 milliards déjà de collectés.
2: Et pour le Cameroun
0: 2000 milliards perdus.
2: Vous voyez un peu. En fait, qu'est-ce que le Mali est en train de faire? Très simple. Ils se sont dit, nous avons l'or. L'or est une valeur refuge sur laquelle se base même l'ensemble des pays du monde pour créer et soutenir des monnaies.
0: Oui.
2: Alors nous allons nous servir de notre or pour financer notre économie.
0: Développement, oui.
2: C'est aussi simple que ça. Les gens viennent exploiter, nous leur donnons des licences, ils payent des taxes et des impôts, ils contribuent à la mise sur pied d'un fonds que nous on utilise ensuite pour développer notre pays. Ce fonds rapporte au Mali environ 50 milliards chaque mois.
0: Oui.
2: Et qu'est-ce qu'ils font? Ils utilisent ça comme étant une sorte d'apport personnel du pays sur la place financière internationale pour lever des fonds qui vont leur permettre maintenant de financer. C'est un mécanisme simple comme
0: bonjour.
2: Sauf que chez nous ici, mon Dieu, le banditisme va nous laisser.
0: Seigneur, tu es tout puissant.
2: On vous dit 22 kg d'or officiellement produit, exporté. Et le client vous dit qu'il en a reçu, ou c'est 90, ou c'est 400, combien, je ne sais même plus. Vous voyez, le déphasage. Quand vous suivez tous les acteurs qui font dans ce domaine, ils vous disent qu'au Cameroun, c'est une mafia pas possible. organisé par le régulateur lui-même, c'est-à-dire par les instances qui sont censées
0: réguler le secteur.
2: Y mettre de la transparence, permettre que le Cameroun lui-même lève des recettes et s'appuie là-dessus. Pendant ce temps, nous sommes en train de chercher l'argent chez les bailleurs de fonds. On est en train de chercher l'argent dans les poches des Camerounais, ainsi de suite. C'est vraiment du grand n'importe quoi. Et parfois, on a l'impression que c'est extraordinaire à faire. Pourtant, mais bon, le Mali est en train de nous montrer que c'est même très simple à faire. Parce que le gouvernement actuel du Mali n'a pas 43 ans.
0: Pourtant, du tout.
2: Ils sont en train d'organiser ça. Nous, on a la stabilité au Cameroun depuis 43 ans.
0: Mais on ne peut pas.
2: Organiser notre simple commerce
0: d'une
2: denrée que Dieu nous a donnée gratuitement, ça nous dépasse.
0: Mais Paul Stéphane, je suis perdu. Stéphane nous fait savoir, Paul Stéphane, que c'est en 2023 que le Cameroun, aussi bien que le Mali, prennent certaines résolutions, évidemment, n'est-ce pas, sur la platonifère. Et aujourd'hui, le Mali en est déjà à une économie de près de 109 milliards. Pendant ce temps, le Cameroun, lui, a perdu 20 milliards. Ça, c'est ce qu'on nous dit. 20 milliards. Juste, n'est-ce pas, par rapport à un seul pays. Parce que s'il faut calculer tout ce que le Cameroun a perdu en deux ans sur l'ensemble, bon, ça va nous faire péter la tête. Mais alors, moi, je me pose la question. Jusqu'à ce jour au Cameroun, personne n'a été inquiété. Qu'est-ce qui peut expliquer ça?
1: Non, ce qui explique ça, c'est que le Cameroun est une rente. Une rente, c'est un argent qu'on gagne facilement, sans faire trop d'efforts. Et au lieu de mettre cet argent justement au service de l'intérêt public, il est au service de l'intérêt privé. C'est ça le véritable problème. C'est pour ça que vous allez vous rendre compte que chacun utilise les ressources naturelles du Cameroun comme un bien privé et non comme un bien public. Justement. Et à côté de ça, il y a la nature de notre État. Notre État est un État mou. Les États mous, généralement, sont des États qui ont des lois, mais qui les appliquent en fonction de qui est en face de nous.
0: Voilà.
1: C'est pour ça que vous allez vous rendre compte qu'on a un code minier qui est une véritable révolution, parce que quand vous lisez justement cette loi-là, on ne peut pas appliquer. Cette loi menace les intérêts. Ça fait donc que celui qui est censé appliquer la loi se retrouve dans l'incapacité d'appliquer la loi au gouvernant. Il applique simplement aux petites personnes, entre guillemets. C'est ça le véritable problème aujourd'hui au Cameroun. Et aujourd'hui au Cameroun, ça a même un lien avec la chronique de Bertrand. Aujourd'hui au Cameroun, on a l'impression que le pétrole, l'or, le diamant, et j'en oublie certainement, ce sont les ressources d'une certaine catégorie de personnes. Non, ce sont les ressources de tous les Camerounais. Et c'est à ce niveau que les Camerounais doivent prendre leurs responsabilités pour demander les comptes. Parce que dans un pays sérieux, je dis bien dans un pays sérieux, à partir du moment où on soupçonne même, je dis bien on soupçonne même, ça veut dire on cite votre nom deux fois. Non, vous démissionnez d'abord ou on vous démissionne avant d'ouvrir même une enquête. Soit vous démissionnez, soit on vous démissionne et après on ouvre une enquête. Maintenant, si on se rend compte que ce n'était pas vrai, on réhabilite votre honneur.
0: Normalement.
1: C'est comme ça dans les pays sérieux. Donc vous voyez qu'on n'est pas sérieux au Cameroun. J'insiste qu'on n'est pas sérieux au Cameroun. Parce que ce qui est sûr, ce sont des individus qui ont vendu cet or. L'or ne s'est pas volatilisé jusqu'au Qatar.
0: Du tout.
1: Ce qui est sûr, ce sont des Camerounais. Et j'insiste, et c'est pour ça que dans un ouvrage qui va certainement paraître bientôt, dont nous sommes auteurs, nous proposons justement que la CONAC cesse d'être dépendante de la présidence de la République. Nous proposons justement qu'elle soit véritablement autonome et qu'il y ait ce qu'on appelle un parquet spécial au sein de la CONAC qui s'auto-saisit.
0: Un parquet.
1: Oui, nous avons baptisé ça un parquet spécial de lutte contre la corruption, avec un président qui est nommé par le président de la République. Mais à la différence, c'est que le travail de ce parquet spécial, c'est que il s'auto-saisit directement. Oui. Une fois que le rapport de la CONAC est publié, il n'attend pas le président de la République.
0: Non, non.
1: Il entre en action.
0: Oui.
1: Pour justement se rassurer que ce que la CONAC a dit est vrai. Et si c'est vrai, on frappe. Justement pour résoudre les problématiques pareilles. Parce qu'il est inadmissible. Est-ce que vous savez que le Cameroun, ça fait tellement mal. Le Cameroun, au regard de ses ressources, n'a même pas besoin d'aller pleurer auprès de la Banque mondiale. On n'a pas besoin. Vous n'avez qu'à observer les maisons de ceux qui nous gouvernent. Dans un pays pauvre et très endetté, on ne roule pas en Prado. On ne roule pas en... Il y a une nouvelle voiture qui chauffe là. Oui. Djetou. Dans un pays pauvre et très endetté, on ne roule pas en Djetou. Au Cameroun, vous voyez les enfants des ministres. Vous voyez un enfant, il est petit comme ça. Il a peut-être 16 ou 17 ou 18 ans. Il est dans une Djetou. Il a pris l'argent où? Son père a pris l'argent où? Vous comprenez qu'il faut justement ce parquet spécial qui va s'auto-saisir. Ça veut dire quand on va voir l'enfant du ministre tant pion dans une Djetou,

0: on va aller faire des enquêtes, on va dire que monsieur le ministre, vous avez pris l'argent pour acheter Hadji tout. Alors qu'il y a des poubelles partout à Yaoundé, cet argent aurait pu permettre justement au maire de la ville et au maire d'arrondissement de nous épargner des poubelles qui nous créent des maladies supplémentaires. Donc vous comprenez qu'en fait, aujourd'hui, nous sommes arrivés à un stade où on a besoin de changer de paradigme de gouvernance au Cameroun. Et je suis de ceux qui pensent que le paradigme de la nouvelle gouvernance ne peut pas être implémenté avec des hommes qui ont détruit cette gouvernance-là. Parce qu'il est difficile de demander à quelqu'un, j'ai envie de dire, qui vous a mal opéré, de vous réopérer encore. Seulement la peur qu'il vous touche pourrait faire que vous mourrez. Donc il faut changer de médecin aujourd'hui au Cameroun.
1: Stéphane, avec seulement l'or du Cameroun, on peut construire des routes, des hôpitaux, on peut transformer le développement de ce pays seulement avec l'or de notre pays. Mais ça n'est pas le cas. Quel est notre avenir?
2: Si les choses continuent à être celles qu'elles sont aujourd'hui, c'est que nous avons vraiment des raisons d'avoir peur.
1: Oui, justement.
2: Oui, vous savez...
1: Honnêtement, parce que là, on commence vraiment à avoir peur.
2: Nous, on a des raisons d'avoir peur. On est dans un pays où toutes les dénonciations possibles sont faites, officiellement et officieusement. Et rien n'arrive à personne.
1: Personne n'est
2: critiqué. Rien du tout. On va dire que, oui, tel influenceur, c'est un bandit à la solde de ceci ou de cela. Ok, d'accord, ce n'est pas lui. Quand la Chambre des comptes, lui aussi, fait son rapport et l'envoie là, pourquoi on n'agit pas?
1: Question.
2: Quand la CONAC, dont Stéphane parlait tout à l'heure, fait son rapport, pourquoi on n'agit pas?
1: Oh.
2: Bon, ok, laissons même tout ça. Comment expliquer que jusqu'à présent, nous n'appliquons toujours pas l'article 65, c'est 66,
1: c'est 66
2: de la Constitution? Comment expliquer cela? Il y a des raisons d'avoir peur. Moi, je ne vois pas... C'est-à-dire, on a un beau pays avec beaucoup de ressources. Ce n'est pas seulement l'or, il y a
1: le cobalt,
2: il y a le fer, il y a le manganèse, il y a plein de choses dans notre sous-sol. Et nous savons comment il faut faire pour pouvoir valoriser ces ressources et développer justement ces routes, ces écoles, cette lumière et tout dont on a besoin. On sait, ce n'est pas une, c'est pas un truc à découvrir. Les modèles existent à travers le monde et sont appliqués par d'autres. Au Cameroun, on s'est même doté des arsenals juridiques dont on a besoin, comme notre code minier, qui est vraiment extraordinaire.
1: Ah oui, je vous assure.
2: Mais c'est l'application qui ne suit pas. Franchement, je suivais une émission, je ne vais pas citer ici, c'était sur une chaîne concurrente, où on a interviewé un acteur de la filière or dans ce pays. Quelqu'un qui est venu ici sur place pour acheter de l'or. Il voulait 100 kg d'or. C'est-à-dire qu'il a trouvé, il a acheté, ayant les papiers, et on a arraché dans notre pays.
1: Hein?
2: Il a aussi fait toute son histoire, il a raconté, les gens ont suivi.
1: Je vous assure.
2: Et nous sommes tranquilles. Rien n'arrive
1: à personne.
2: Non, il y a de quoi avoir peur.
1: Il y a vraiment de quoi avoir peur. Paul Stéphane, je dis, hein. Ah. Ceux qui nous gouvernent, Paul Stéphane, sont-ils méchants?
0: Je n'ai pas envie de dire qu'ils sont méchants. Ils ne sont pas méchants.
1: Mais ceux qui nous gouvernent, pourquoi ils agissent donc ainsi? Pourquoi cette redistribution est aussi difficile? Est-ce que ceux qui nous gouvernent ont peur?
0: Votre question est très profonde. Si on prend le cas du Cameroun, il faut remonter à la période de la décolonisation pour comprendre pourquoi nos gouvernants se comportent comme ça. Quand les Français vont se rendre compte que la décolonisation est irréversible, ils vont simplement décider de partir en restant. Ça veut dire qu'ils vont mettre un système qui aura pour but de recruter des élites politiques qui sont à leur solde et qui auront pour principale mission de travailler pour qu'on continue justement d'être comme on est. Ça veut dire être incapable de transformer nos ressources, nos matières premières être incapables de révolutionner notre système éducatif pour que nous soyons des pays industrialisés. Aller chaque fois prendre l'argent à la Banque mondiale, investir en France et après avoir les biens mal acquis. Et c'est passé par un mécanisme où ça continue de passer par un mécanisme. Vous savez, quand on vous contrôle sur le plan philosophique, c'est très difficile. Parce que la plupart de nos dirigeants sont philosophiquement contrôlés. Pour ceux qui ne comprennent pas ce que je suis en train de dire, ça veut dire simplement qu'en fait, ils sont dans des cercles ésotériques qui ne sont pas africains. Et c'est quand on vous contrôle déjà sur le plan philosophique, j'ai envie de dire que ça devient très compliqué. C'est pour ça que les Africains doivent se lever aujourd'hui. Et c'est pour ça que moi, mon combat aujourd'hui, c'est sur le leadership africain. Il faudrait qu'on sorte du panafricanisme où on passe le temps à accuser la France. On passe le temps à accuser les États-Unis. Non, sur le plan des relations internationales, ils sont dans leur rôle. Ils travaillent pour leurs États.
3: C'est clair.
0: Ils travaillent pour les intérêts de leur pays. Il faudrait donc que les Africains se lèvent aujourd'hui pour dire qu'on veut des leaders qui travaillent pour l'Afrique. Et voici les conditions aujourd'hui pour être un leader africain.
3: Absolument.
0: On peut même arriver à un stade où on dit que pour être président au Cameroun, tu ne dois pas être franc-maçon.
3: C'est clair.
0: On peut arriver à ce niveau.
3: Mais bien sûr, on devrait.
0: Voilà. On peut arriver à ce niveau. Il faudrait simplement qu'on se lève et qu'on dise que aujourd'hui au Cameroun, si tu es franc-maçon, tu n'es pas président. Ça veut dire que dans les éléments qu'on te demande, tu dois jurer que tu n'es pas franc-maçon. Pour être candidat à la présidentielle. Justement, pour être candidat à la présidentielle au Cameroun. Donc, il faudrait qu'on comprenne que nos leaders, pour la plupart, sont philosophiquement contrôlés. Et puisqu'ils sont philosophiquement contrôlés, ils ne font que la volonté du maître. Parce qu'en réalité, ça, c'est la volonté du maître.
3: Ah, ouais.
0: Le pillage des ressources aujourd'hui passe par nos leaders. Parce que les Blancs, juridiquement, sont partis. Mais ils ont laissé des bras séculiers qui continuent de permettre que les ressources soient pillées. Parce que ceux qui signent les accords, par exemple, d'APE avec l'Union européenne, ce sont nos frères camerounais qui ont signé les APE qu'on a discuté ici lundi. Ce ne sont pas les Blancs. Ça veut dire que vous comprenez qu'en fait, aujourd'hui, à la tête de nos États, on a des Blancs à la peau noire. Wow. Il faut donc chasser ces Blancs à la peau noire à la tête de nos États.
3: Alors, on va sortir tranquillement, Stéphane, pour dire quoi? En deux mots.
2: Non, en deux mots, je voudrais revenir à la chronique de Bertrand.
3: Ouais.
2: Le citoyen camerounais, s'il veut que les choses changent, doit prendre ses responsabilités. Il doit s'inscrire sur les listes électorales. Il doit voter en âme et conscience pour les personnes qui leur présentent des projets alternatifs qui peuvent faire la différence. Il doit suivre jusqu'au bout le circuit du vote. Vous comprenez ? Ne pas abandonner. Parce que ce que nous on fait, c'est comme quelqu'un qui a son bien précieux, il laisse dehors la nuit, il part dormir, il espère que personne ne va toucher.
3: Merci beaucoup, Paul Stéphane. Il faut aussi prier.
0: Oui, il faut intégrer Dieu dans tout ce que nous faisons, parce que Dieu est important. Mais en plus de Dieu, il faut également travailler. Parce que même si vous faites 50 jours de jeûne, ce n'est pas le jeûne qui va enlever les poubelles à la poste centrale, c'est le travail. Donc il faut dire aux Camerounais que c'est bien, il faut prier Dieu, mais également il faut travailler parce que c'est le travail qui développe un pays et non la prière.
3: Bon, vous savez très bien que bon, ben, de l'autre côté, juste derrière vous, hein, Paul Stéphane, le pasteur David Nyambal est là pour notre prière. Donc ça va se faire dans les minutes qui viennent. Merci beaucoup les gars, on se dit très bonne journée à vous.
2: D'accord.
3: Mesdames et messieurs, attention tout de suite, je vais d'abord vous amener quelque part parce que bon, ben, l'équipe de Renapro Finance S.A., et surtout, n'est-ce pas, celle de la division de la communication est sur le terrain depuis hier, eh bien, pour la remise des chèques aux bénéficiaires de l'acte 6 de la mission d'assistance et de solidarité. Eh bien, ce matin, allons tout de suite du côté de Ngousso. Eh bien, oui. Eh bien, mesdames, messieurs, à Ngousso, l'équipe, évidemment, n'est-ce pas, se trouve sur place. Eh bien, pour la remise, donc, des chèques de bénéficiaires de l'acte 6 de la mission d'assistance et de solidarité côté Ngousso, on écoute.
4: Bonjour, nous sommes au quartier Ngousso à Yaoundé. Nous avons retrouvé M. Yonga, bénéficiaire de l'offre d'1 million de francs CFA lors de la dernière cérémonie de tirage au sort stade Omnisport Amadou Ahidjo de Yaoundé. L'équipe de Renapro Finance SA a décidé de venir lui remettre ce chèque de ce montant d'1 million de francs CFA. Mapalazita, good morning.
5: Good morning, Jean-Marie Anaba, faithful listeners of Royal FM. Hello to you. you all. Hope you're all doing great and taking care of your activities and making sure that your families are better than yesterday. Yes, we are somewhere around the Nguso neighborhood. 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
6: Monsieur Yonga, qui est tenancier de tout un espace de commerce ici, une boutique au quartier Nguso à Yaoundé. Papa Yonga, bonjour, félicitations.
7: Bonjour et merci.
6: Comment vous vous sentez après avoir reçu ce chèque d'un montant de 2 millions de francs CFA?
7: Très content, une fois immense. Ouais, ouais. Bon, ce chèque de 1 million de francs, si vous, si, va me permettre de booster mes activités en renforçant mon fonds de commerce. Et je dis merci à Renapro Finance et de continuer toujours dans cet élan.
5: Votre activité, c'est quoi exactement?
7: Je fais dans l'alimentation. Ça va me permettre d'acheter plus certaines marchandises, un peu plus.
6: Alors, quel est le message que vous envoyez aux autres Camerounais qui pourraient être heureux comme vous?
7: Non, je leur demande de croire et d'insister, parce que c'est ce que j'ai fait et finalement, j'ai pu avoir ce que je voulais.
5: C'est votre quatrième année avec la Massou?
7: Sixième année.
5: Wow.
7: Oui, c'est la sixième année.
6: D'accord, vous l'avez compris, ma palazita, c'est après six tentatives que Papa Yonga a finalement été tiré par la main de Dieu au stade Omnisports Amadou Ahidjo de Yaoundé. Et aujourd'hui même, il est heureux de recevoir ce chèque de 1 million de francs CFA pour booster son alimentation ici au quartier Nguso.
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3: Dans ce studio, mesdames, messieurs, ben oui, juste avec le pasteur David Nyambal, bonjour.
8: Merci Bill Zorok, bonjour à vous. Soyez bénis dans le précieux nom de Jésus.
3: Amen.
8: Je suis heureux encore d'être là ce matin, je rends grâce à Dieu. Je dis bonjour à nos millions d'auditeurs, à l'équipe dirigeante de la radio. J'ai vu le directeur tout à l'heure, là, Roger Kiek, que je salue, tous ses collaborateurs, vous-même. Je salue la direction technique qui est là aujourd'hui, gouvernée par le roi Salmon et Kwekam. Salut à vous. Je salue mon épouse, Emmanuel Legrand. Ouais. Je salue également mon ami Raoul.
3: Ouais.
8: Je salue Nanga et son épouse. Je salue ma grand-mère Elisabeth qui est un peu souffrante. Oh. Je salue encore ce matin tous ceux-là qui nous écoutent, particulièrement l'église de Coron, la meuve à Coron, qui écoute ce matin.
3: Voilà, alors, parce que nous allons parler ce matin de...
8: J'espère que j'ai salué mon jumeau, Emmanuel Legrand.
3: Emmanuel Legrand, oui, déjà. Toujours.
8: Je ne veux pas oublier mon papa,
3: ah oui,
8: le révérend pasteur Emmanuel Noël Bissaye, qui est notre père. que je salue affectueusement, son épouse, ses enfants, ses collaborateurs également. J'allais les oublier ce matin.
3: Allez, bon, allez, on va attaquer donc avec « Pourquoi tout se sent versé dans le monde ?» C'est la thématique dégagée ce matin. Et ce qui m'amène à vous poser la question de savoir, pasteur, d'où vient le sang versé?
8: Nous voulons parler du sang versé ce matin. Vous savez, le constat est réel. De plus en plus, le mal s'accroît dans le monde. Et vous allez entendre, il ne passe pas une journée sans que vous n'entendiez qu'il y ait crime passé, qu'il y ait ceci, cela. Nous sommes à 9 féminicides en 9 jours. Vous voyez que, hormis ça, il y a des accidents dans les rues. Il y a des guerres un peu partout.
3: Ouais.
8: Donc, ce qui fait en sorte que nous voulons parler du sang. Parce que les gens pensent que verser le sang, c'est un jeu. Mais depuis Adam, ou bien depuis Abel, jusqu'à aujourd'hui, le sang n'a jamais cessé de crier. Le sang, certainement innocent. Dieu n'est pas indifférent. Il voit, il a vu et il jugera chaque sang versé sur la terre. Le sang n'est pas dans le plan original, au original de Dieu. Au commencement, il n'y avait ni guerre, ni meurtre, ni mauvaise chose. La Bible dit que tout ce que Dieu a créé était bon. C'est l'homme qui a choisi la violence depuis qu'il a quitté la présence de Dieu. Lorsque nous lisons Matthieu 15, 19, la Bible déclare « Car c'est du cœur que viennent les mauvaises pensées, les meurtres, les adultères, les impudicités, les vols, le faux témoignage, la calomnie. » Le sang versé vient donc de l'influence du diable qui est le premier meurtrier. Derrière chaque génocide, derrière chaque féminicide, derrière chaque terrorisme, tribaliste, comme vous pouvez le dire, il y a un plan ou bien un agenda caché du diable. C'est de pousser l'homme à détruire l'image de Dieu qui est en lui. Vous savez, la Bible dit que vous avez pour père le diable qui a été meurtrier dès le commencement. Donc, ce qui se passe là, c'est une influence qui est gouvernée par Satan pour pousser ou bien pour enlever l'image de Dieu dans l'homme.
3: Alors, pourquoi Dieu donne les sphères?
8: Bien, monsieur Bill, vous savez, Dieu permet le mal et la souffrance en raison du libre arbitre accordé aux hommes, à cause même de la patience divine, de sa patience divine, qui laisse le temps à la repentance et à cause également de la promesse de juger et d'éliminer définitivement le mal. Vous savez, la Bible dit qu'il y a chaque chose a son temps.
3: Bien sûr, oui.
8: Il y aura un temps pour la fin du mal.
3: Bien sûr.
8: Dieu a permis ça parce qu'il voudrait que les gens soient libres. Le libre arbitre est la responsabilité humaine. Dieu crée l'homme libre et non comme un robot ou bien comme un automate.
3: Exactement.
8: Car l'amour véritable exige la liberté de choisir. Dans Deutéronome 39, la Bible dit que j'ai mis devant toi la vie, la mort, la bénédiction et la malédiction, mais choisis la vie, choisis la bénédiction. Afin que tu vives. Le bonheur de l'homme, c'est de vivre dans la joie, de vivre dans le bonheur, de vivre dans le bien. La patience aussi de Dieu face au mal, Dieu retient son jugement immédiat pour laisser une chance à chaque être humain de se détourner du mal et de se tourner vers Dieu. L'amour de Dieu, pourquoi le Dieu laisse le mal comme vous l'avez posé comme question, c'est de ramener l'homme à lui. La Bible dit que le désir de Dieu, ce n'est pas que l'homme périsse, ce n'est pas que l'homme meure, mais c'est qu'il se repent de ses mauvaises actions et qu'il vive éternellement avec lui. D'ailleurs, il a créé à son image et à sa ressemblance. Mais les hommes doivent savoir qu'il y a la fin définitive du mal et de la souffrance. Dieu va amener à chaque... Il a promis d'intervenir un jour pour effacer toute l'âme, juger l'injustice et restaurer le monde et la paix parfaite dans le monde. Donc, que les gens sachent tout ce que nous faisons, tout ce que nous pouvons faire en secret, va revenir dans la lumière et chacun va passer devant le Seigneur pour être jugé.
3: Alors, pasteur, quelle est la réponse de Dieu face au sang versé?
8: La réponse de Dieu face aux 100 versets dans le monde, premièrement, c'est que Dieu n'est pas insensible. Dieu n'est pas insensible ou ignorant de ce qui se passe dans le monde. Beaucoup de gens pensent, comme vous l'avez dit, où est passé Dieu? Que fait Dieu?

0: Dieu n'est pas ignorant. La Bible dit que Dieu parcourt de ses yeux de la terre pour voir qui le cherche, qui le craint. Donc, il écoute il a une écoute attentive de la souffrance des innocents et de manière ultime par le pardon et le rachat. Dieu nous a rachetés par son Fils. Il faut savoir que tout sang crie vers Dieu. Dieu ne reste pas indifférent. Il est témoin de chaque injustice, témoin de chaque action mauvaise menée, témoin de tout ce que nous pouvons faire de jour comme de nuit. Et il va décrire cela le jour venu. Dieu demande des comptes. La vie humaine est sacrée aux yeux de Dieu. Il tient les hommes responsables de la violence commise contre leurs semblables. Lorsque nous lisons Genèse 9, le verset 6, la Bible dit « Si quelqu'un verse le sang d'un homme par l'homme, son sang sera également versé. » C'est ce que la Bible déclare. Dieu promet également un jugement et une réparation. Il punit les meurtriers et se souvient des malheureux. Il n'oublie pas leurs cris. Également, le sang de Jésus est également la réponse ultime pour ce sang versé. Face à un monde souillé par la violence, la réponse spirituelle suprême de Dieu, c'est le sang de Jésus. C'est le sang versé à la croix par notre Seigneur. Il n'apporte pas la condamnation immédiate, mais la rédemption, la paix, la promesse d'une nouvelle terre sans violence. Voilà la réponse de Dieu. C'est ce que les gens pensent qu'on vit aujourd'hui et on meurt. Non. La vie que nous vivons, c'est simplement un tremplin pour prendre notre passeport pour l'éternité. Soit on va vivre avec Dieu, soit on va vivre sans Dieu. C'est maintenant que cela se prépare. Donc, si tu fais du bien, si tu marches selon les voies de Dieu, si tu marches dans la volonté de Dieu, sache que tu seras avec Dieu. Et si tu ne le fais pas, tu ne seras pas avec lui.
1: Alors, pasteur, le chrétien dans tout ça, que doit-il faire alors?
0: Bien, en tant que chrétien, vous savez, nous ne pouvons pas arrêter toutes les guerres dans le monde. Nous ne pouvons pas stopper la méchanceté, les féminicides dont nous traversons ces temps. Si vous avez vu tout à l'heure, le politologue a dit que l'essentiel, c'est pas seulement de prier, mais d'agir.
1: Absolument.
0: La Bible même dit prie et agis. Prie et agis. C'est-à-dire que non seulement tu dois prier, mais également tu dois marcher
1: selon les
0: voies, selon la parole, selon les préceptes qui sont attachés à cela. Donc, en tant que chrétiens, nous ne pouvons pas, donc comme je l'ai dit, arrêter les meurtres, mais nous devons refuser d'être complices et devenir des artisans de paix, bien sûr. Vous savez, en tant que serviteur, en tant qu'enfant de Dieu, nous devons apporter l'espoir là où il y a le désespoir, la joie là où il y a les pleurs,
1: absolument,
0: le réconfort là où il y a la détresse.
1: Exact.
0: Qu'est-ce que nous faisons en tant qu'enfant de Dieu, en tant que chrétien? Au concret, nous mettons de l'essence. Ce n'est pas ça notre rôle. Notre rôle, c'est d'apaiser. Notre rôle, c'est de conduire vers la vérité et de prêcher ou d'annoncer la parole d'amour. Vous savez, beaucoup de méchanceté, beaucoup de guerres se produisent aujourd'hui parce que les gens n'ont plus la culture ou bien les enseignements dans l'amour. L'amour cache plus, la Bible dit que l'amour cache beaucoup de péchés, couvre beaucoup de péchés. Donc, nous devons donc refuser d'être un verseur de sang en tant qu'enfant de Dieu par notre langue ou bien langage, par la calomnie, beaucoup de gens calomnient les autres, par le tribalisme, la corruption, la sorcellerie qui se passe dans les familles, ainsi de suite. Là, on ne voit pas, on voit seulement les actions, mais on ne voit pas ce qui est intérieur. C'est-à-dire la parole dont tu peux agresser à quelqu'un, peut le blesser, peut tuer. C'est également verser du sang. Il y a des gens qui sont allés se suicider parce qu'on leur a donné des paroles difficiles, des paroles dures. Et il faut donc refuser d'être un verseur de sang. Il faut prier pour la paix et prier pour les autorités. Nous avons parlé aujourd'hui dans vos différentes plateformes de la gouvernance. Comment les gens devraient gouverner les autres. Ils devaient partager les connaissances acquises dans ce qu'ils ont appris. Donc nous devons être des dispensateurs de la paix. Nous devons prier pour que Dieu influence non seulement les décisions et même les prises de décisions des autorités. Ça, si une autorité prend une mauvaise décision, ça peut causer un préjudice même à ta propre vie, à ta famille. Le chrétien doit porter le monde dans la prière et changer le cours des choses. Également, être un artisan de paix, comme je l'ai dit. Jésus lui-même a demandé à ses disciples de refuser les violences et de chercher activement la réconciliation, de pratiquer la compassion et la justice, et de garder l'espérance, et garder l'espérance en Dieu. Voilà. Tout n'est pas toujours noir, tout n'est pas toujours gâté. Il y a de l'espérance envers le Seigneur.
1: Prenons un auditeur. Allô, bonjour. Allô, bonjour. Oui, c'est le Bakoko. Merci d'être là.
2: Je salue le pasteur David Yamba qui est avec nous.
0: Bonjour, le Bakoko.
2: Oui, merci. Donc, j'appelle parce que Bidero a posé une question importante au pasteur. Pourquoi Dieu laisse faire, laisse-t-il faire? Dieu laisse faire en réalité parce que Dieu ne peut rien faire. Pourquoi je le dis? Dieu a déjà fait. Il a créé le monde, il a fait nous le demi-dieu. Il nous a donné tous les pouvoirs. Donc, c'est à l'homme maintenant de faire le discernement. Vous savez, hier, je répondais hier à une invitation au palais du Congrès, où le ministre des Transports installait les hauts responsables, c'est-à-dire qui ont été promus par le chef de l'État, avant que le ministère. Et il y a un humoriste qui a pris la parole, l'humoriste a dit, quand vous dites à un homme que interdit d'uriner à cet endroit, c'est à ce moment qu'il va uriner là-bas. Mais quand vous dites autoriser, pas autorisé à uriner, il va plutôt fuir. Bon, l'homme fait ce qui est mauvais. Pour dire quoi? Le pasteur a dit que c'est la prière qui résout tout la problématique. Je suis d'accord avec lui, mais est-ce que nous prions? Parce qu'il ne s'agit, il ne suffit pas seulement de prier. Il faut prier et mettre en pratique ce que nous, c'est-à-dire nous répétons dans la prière.
1: D'accord.
2: Parce que, pour finir, je vais vous dire une vérité. Quelqu'un qui prie, quelqu'un qui est dans la foi et qui met en pratique, est capable de se faire gifler en route et de vous dire merci, de continuer son chemin. Même les définitions dont vous avez évoqué tantôt, les gens se font tuer parce que quoi? Il y a une forme de rébellion en elle, en ces personnes-là. Ça veut dire que parce que quelqu'un peut vous dire, je veux vous taper, dites, pardon, tape-moi, il te tape, tu te lèves, tu pars. Mais combien vont donc accepter? Voilà où c'est les défiances qui amènent tous ces risques, tous ces dangers. Je vous remercie.
1: Merci pour cette contribution. Allô, bonjour.
3: Oui, allô, Grandville, bonjour.
1: Merci d'avoir patienté le roi Merlin. Allons-y, mon frère.
3: Tout à fait, c'est tout à fait naturel. Je dis bonjour au pasteur.
0: Bonjour,
3: je voudrais poser deux questions au pasteur. Et je voudrais dire que c'est votre question qui m'inspire cette question.
1: Je vous en prie.
3: Pasteur, pourquoi est-ce que le suprême Dieu ne peut pas une fois mettre le diable en quarantaine et achever une fois avec lui pour que nous vivions notre vie en paix sans que le diable ne nous empêche de vivre notre vie normalement?
1: Je vous en prie. Merci.
3: Dieu ne peut-il pas mettre le diable une fois KO?
1: Voilà.
3: Et que nous, les humains, nous, ces créatures, nous vivons paisiblement?
1: D'accord.
3: Et la deuxième question, c'est,
1: oui,
3: est-ce que le diable n'est pas aussi le bouc émissaire? Je prends l'image d'un tribunal. Quand est-ce que le diable viendra aussi avec sa stratégie de défense pour dire, c'est pas moi, peut-être, qui suis celui-là qu'on traite de coupable? Est-ce que le diable a eu un jour à avoir son moment de défense?
1: Merci. Merci, mon grand. Oui, allons-y.
0: Je pense qu'à la première question, j'ai répondu qu'il y a un temps pour tout.
1: Absolument.
0: Et Dieu est souverain, il a son temps. Personne ne peut se prévaloir du temps de Dieu.
1: Absolument.
0: Et Dieu est légaliste. Il marche selon les règles, selon les rois.
1: Voilà.
0: Au Cameroun, on marche selon la Constitution. On ne va pas braver nous-mêmes nos propres lois. Et Dieu également ne peut pas braver ses lois. C'est pour cela qu'il laisse. Et j'ai dit que c'est par amour pour les hommes, parce que Dieu est tellement, on dit qu'il est lent à la colère, riche en bonté. Il donne le temps aux hommes de revenir à lui, de se repentir, de sortir de cette méchanceté.
1: Absolument.
0: Et est-ce que Satan peut se défendre? Je ne sais pas. Mais c'est la Bible qui dit que c'est Satan qui est le promoteur du mal.
1: Du mal.
0: Et moi, je ne peux pas concrédire la Bible. Pour conclure ce matin, nous voulons simplement dire que le sang qui coule ou bien qui est versé dans le monde n'est pas la volonté de Dieu, mais la conséquence du rejet de Dieu. C'est la conséquence du péché.
1: Exactement.
0: C'est parce que les hommes ont tourné le dos à Dieu que tout cela arrive. par leur propre conscience. Le monde pense que la paix viendra des armes, des accords de l'ONU et ce que nous connaissons. Que non, la vraie paix viendra quand les cœurs seront lavés par le sang de Jésus, tournés vers Dieu. Quand on ne peut pas arrêter de verser le sang du prochain tant qu'on n'a pas compris que Dieu a versé son propre sang à la croix de Golgotha.
1: Il s'appelle le pasteur David Nyambal qui nous a rendu visite ce matin. Merci beaucoup, pasteur.
0: Je vous en prie.
1: On se dit à très bientôt et bon week-end.
0: Dieu voulant.
1: Bien des choses à Emmanuel Legrand. J'ai toujours pensé
0: que c'était votre épouse.
1: Alors que c'est le jumeau. Allez, dans ce studio, mesdames, messieurs, ben oui, une lumière brille. Ah, mais pas n'importe quelle lumière. Il s'agit de la voix de la bande FM. Elle est avec nous ce matin. Ouais, ça fait toujours plaisir de la voir. Florent Goyan, bonjour.
4: Bonjour Bizerok, bonjour au pasteur Nyambal. Bonjour également à nos nombreux auditeurs et internautes.
1: Flora, ce matin, mesdames, messieurs, eh bien, c'est pour les articulations du 12 heures.
4: Tout à fait, Bizerok. On va parler de la journée mondiale des lacs. L'événement se célèbre aujourd'hui. Et on va donc échanger avec un environnementaliste sur l'utilité des lacs dans l'écosystème. On va également parler entrepreneuriat jeune. Échange avec un jeune entrepreneur spécialisé dans la menuiserie métallique. On ira du côté de l'étranger, notamment dans l'Asie, en Chine, où il y a eu la condamnation d'un jeune artiste pour avoir caricaturé Mao Zedong. Et puis en sport, on a plusieurs articulations. On va parler tournoi Unifac, on va parler Cannes de handball, on va parler tour cycliste international et on va également parler basketball.
1: Vous l'avez compris, chers auditeurs, Flora, dans ce studio, eh bien, c'est pour annoncer simplement mon départ. Ah ben oui, moi je m'en vais. Parce que je vais lui céder mon siège pour le journal de 12 heures. Mais avant, je tiens à remercier toute l'équipe de production qui m'a accompagné ce matin. C'était Romy Alikoumé qui a pris la place de Nora Salmon derrière les caméras. Alain Kouekam était bel et bien présent, coordination centrale. Le Duc Roger qui est de Kiki avec à la conception et supervision générale de cette émission. Le révérend pasteur Missa Emmanuel Noël. Voilà, j'étais là, je suis parti. Alors, on ne s'est pas vu.

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13: Il est 12h.
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0: nationale de la statistique s'éloigne de la politique d'import substitution mise sur pied par l'État camerounais. Ils sont jeunes et déterminés à réussir dans un contexte de précarité et de chômage ambiant. Dans le ramassage des poubelles ou la menuiserie métallique, Royal Midi vous présente deux profils au quotidien différents. À l'étranger, États-Unis, le groupe Meta s'engage à protéger les jeunes sur les réseaux sociaux. À l'origine de ce serment, des poursuites judiciaires contre l'entreprise sur la santé mentale des adolescents. Et puis sport, mondial de basketball 2027. Les matchs de la quatrième fenêtre FIBA débutent ce jour en Tunisie et au Sénégal pour la zone Afrique. Le Cameroun, lui, sera aux prises à 16h contre le Nigeria. Une rencontre décryptée par un expert FIBA en page des sports de ce journal. Voilà pour le sommaire. Mesdames, Messieurs, merci de préférer Royal FM pour vous informer et en levée de rideau de cette session d'information. La journée mondiale des lacs qui se célèbre donc ce 27 août 2026. Mettre en lumière ainsi le rôle vital de ces étendues d'eau douce pour la planète et son apport dans l'écosystème est un pilier écologique majeur pour Angelo Tuelli, leader éco-citoyen avec qui vous avez échangé, Dorine Bimi.
1: Pour ce défenseur soucieux des questions écologiques et sociales, cette journée est à la fois une reconnaissance espérée et un cri d'alarme pour les lacs dans un contexte camerounais. Angelo Tuelli, leader éco-citoyen.
2: Pour lutter contre le dérèglement climatique, le changement climatique, des mesures sont prises pour protéger la terre, la mer, les forêts, mais également les écosystèmes tels que les lacs. Une occasion de faire attention à cet écosystème particulier qu'est le lac. Et au niveau du Cameroun, c'est l'occasion de faire le point sur les lacs que nous avons. Nous avons le lac à Yaoundé, quelle est l'utilisation de ce lac. Nous avons le lac Nyos, nous connaissons son histoire. C'est l'occasion simplement de faire le point d'un contexte général.
1: L'occasion est donc propice de faire attention au rôle que doivent jouer les lacs et les préserver dans un contexte général de changement climatique. Un moment idéal pour exiger des lois plus strictes contre les pollueurs.
2: La lutte contre la pollution des lacs passe par une batterie de mesures. Dans le cas du lac Nyos, par exemple, il faut contrôler le niveau d'émission de gaz. Ça appelle à une veille spéciale, mais il y a autour des lacs une certaine faune qu'il faut maintenir parce qu'elle assure une sorte de filtrage naturel. Les risques de pollution des lacs, il faut traiter en amont. Les lacs et nos différents cours d'eau sont pollués par des déchets plastiques et des déchets de manière globale.
1: Chacun peut agir à son échelle en réduisant sa consommation de plastique et en protégeant les abords des cours d'eau en rappel à la mobilisation citoyenne selon son apport. Angelo Tuelli, une fois de plus.
2: Le lac joue un rôle extrêmement important. C'est une bonne réserve naturelle d'eau douce. Vous savez que nous sommes à plus de 70% des eaux de mer et autres, qui sont des eaux salées, pas potables. Le lac, c'est des réserves naturelles d'eau douce. C'est des milieux pour la faune aquatique, les poissons. Le lac, c'est un écosystème qui est favorable à certaines faune qui s'y déploie et qui sont comestibles. Mais ce qu'il faut également rappeler, au-delà d'éléments importants dans la chaîne alimentaire, permettent également de faciliter l'irrigation des sols dans certaines localités.
1: Au-delà de leur importance écologique, les lacs constituent à la régulation du climat en refroidissant le poumon de notre planète.
0: Et si dans ces lacs, nous étendions nos filets pour y pêcher du poisson? En économie, les importations de poissons au Cameroun ne cessent de croître. L'Institut national de la statistique parle d'un déficit en hausse de 29% au premier trimestre de l'année en cours. Situation incompréhensible dans un contexte où le pays dit être engagé dans la politique d'import-substitution. Yannick Ngelewi, éditorialiste, chef d'ex-économie.
3: Le déséquilibre, la balance commerciale perdure dans la filière poisson pour une raison. Les pouvoirs publics refusent d'être fermes, limiter les importations pour pouvoir garantir la production locale et sa consommation. Stéphane Kouama, économiste.
4: Je pense que les autorités camerounaises ont, comme d'habitude,

0: toujours mis les mots avant les actions. On parle d'impôts, substitution, mais ça reste des slogans parce que les actes forts qui doivent être pris par l'autorité régulateur pour pouvoir s'assurer que cet impôt, substitution devienne une réalité ne sont pas pris. Par exemple, sur le marché du poisson auquel vous faites allusion aujourd'hui, il n'y a toujours pas une interdiction d'importation de poisson. Souvenez-vous que c'est l'interdiction d'importation du poulet congelé qui a créé la filière avicole qui est aussi forte qu'elle est aujourd'hui, qui nourrit non pas seulement tout le pays, c'est-à-dire que personne ne manque de poulet, mais qui tient également une série d'emplois, une série d'entreprises qui aujourd'hui sont producteurs de valeur ajoutée pour notre pays.
1: L'idée est bonne, sauf qu'il y a une phase transitoire. Comment gérer les facteurs de conjoncture et surtout la chaîne de valeur dont dépendent les importations?
0: Ceux qui vivent du poisson importé, on leur demande de se mettre à la production du poisson local. Tous les acteurs de l'importation du poisson aujourd'hui là sont capables de se convertir à la production de ce poisson. Ils ont les moyens. C'est même très rapide pour eux de pouvoir changer. Et le marché local camerounais, lui, ne demande qu'à manger ce qui est disponible. Si les ménageurs vont dans les poissonneries et ne trouvent pas le bar et le maquereau, ils trouvent la silure, la carpe, le tilapia et autres. Ils vont acheter ce qu'ils trouvent et puis vous allez voir une inversion très rapide de la courbe des importations.
1: Précisons que le plan intégré d'import-substitution agro-pastorale et halieutique déployé sur la période 2024-2026 au Cameroun existe et malgré cela, notre pays importe près de 267 000 tonnes de poissons crustacés par an.
2: Et pendant que d'autres importent, il y en a qui se démarquent au plan local. L'auto-emploi des jeunes n'est plus un simple slogan et ce jeune soudeur professionnel l'a bien compris. Parti de rien, il a monté son atelier et emploie aujourd'hui d'autres jeunes désœuvrés. Un modèle d'entrepreneuriat qui force respect et admiration. Bertrand Bois a suivi ses traces. Voici son reportage.
3: C'est au quartier Tambafia, ici même à Yaoundé, que Edison Faure, âgé de 30 ans, soudeur professionnel, a installé son atelier.
4: Bienvenue à l'atelier établissement Edison. Nous sommes au bureau qui est encore en plein chantier. On est en train d'aménager. Je suis ferrailleur depuis 2011. Après avoir été formé, j'ai été apache d'ailleurs début 2023. Dieu m'a béni. J'ai ouvert aujourd'hui patron de moi-même.
3: Dans son atelier, les clients peuvent solliciter plusieurs travaux.
4: Les portails, les portes, tout concernant les bâtiments, les protections des fenêtres, les portes, même les lits d'hôpital, les paravents, les tables d'accouchement. Comme vous le voyez, nous on les fait ici, on fabrique sur place.
3: En dehors de fabriquer du matériel sophistiqué, Edison Faure fabrique de l'espoir. Car ce jeune soudeur, reconnu pour son expertise et la qualité de son travail, a fait le choix d'employer d'autres jeunes comme lui.
5: Moi, c'est Mohamed.
6: Tu avais dit ça depuis combien de temps?
5: Il a resté là 2 ans. Ça se passe bien, ça évolue.
7: J'apprends beaucoup de choses. Mon boss nous montre beaucoup de choses en fait.
4: J'ai des apprentis que je les forme depuis le début de l'ouverture de l'atelier. En dehors des 2 apprentis, il y a 2 employés.
3: Grâce à son sérieux, il a déjà effectué des travaux pour plusieurs structures, notamment Renaprov et Finance SA qui lui a fait confiance pour la réalisation de ses ouvrages métalliques.
4: J'apprécie beaucoup le pasteur Emmanuel Bissay. J'ai beaucoup à réaliser chez eux. Direction générale, la maison, l'habitation, les lits d'hôpital. La majorité de mes clients, quand tu viens chez moi, je fais exactement ce que les clients me demandent et je fais des fois ne pas avoir les problèmes avec mes clients.
3: Voilà un exemple qui montre que la solution au chômage des jeunes peut aussi venir des jeunes eux-mêmes. En créant son atelier, Edison Faure ne fabrique pas seulement du métal, il fabrique des emplois, il fabrique de l'avenir.
2: 12h passées de 13 minutes, vous êtes à l'écoute du journal sur Royal FM 88.4. Préparatif de la rentrée scolaire 2026-2027, l'achat des livres est l'une des principales préoccupations des parents. Et pour ce 12 heures, nous faisons incursion dans une librairie de la place pour vérifier la disponibilité des manuels scolaires à seulement 11 jours de la reprise des cours. Claude Bauken, reportage.
8: Le livre de français, mathématiques et anglais sont les plus sollicités pour ce qui est du sous-système francophone. La liste du manuel scolaire est disponible depuis plusieurs jours. Thomas est libraire.
9: Le programme n'a pas changé, ils sont restés les mêmes. Et au niveau de la disponibilité, je peux dire 80% déjà des livres qui sont disponibles. Il y a certains qui traînent encore, mais on est quand même sûr que d'ici la semaine prochaine, avant le début effectif de la rentrée, tout sera quand même disponible. Pour le moment, c'est encore un peu très timide, pas encore vraiment commencé. Certains parents, pour la plupart, viennent beaucoup plus pour les renseignements, donc, avant de pouvoir passer maintenant sur la vitale.
8: Les parents, soucieux de la réussite du fruit de leurs entrailles, font le tour des librairies à la recherche de fournitures.
10: C'est pas passable par rapport à l'année passée. Bon, hein, ça coûte, par exemple, 15 000, c'est négociable. Bon, je n'ai pas encore acheté les livres parce que je n'ai pas la liste. Bon, je n'ai pas encore inscrit l'enfant pour avoir la liste des fournitures. Je vais acheter ce qui est nécessaire, comme français, mathématiques, histoire. Je pense qu'avec ceci, l'enfant peut s'en sortir.
8: Cette réaction de Tatiana est celle de plusieurs d'autres parents. À côté de la disponibilité du livre estimée à 80%, le sous-système anglophone continue d'attendre.
9: Il y a certains qui traînent encore, mais on est quand même sûr que d'ici la semaine prochaine, avant le début effectif de la rentrée, tout sera là quand même. C'est beaucoup plus la section anglophone au primaire, le livre de mathématiques, le livre d'écriture et certains livres de sciences aussi. Donc chez les francophones, tout est là au complet. Au niveau des élèves en retard, au niveau du lancement, on a la production, qui est la raison qu'ils nous ont évoqué.
8: Le livre est un outil important qui accompagne l'élève sur le chemin de la réussite.
2: Ils sont mineurs et pourtant, pour eux, l'école n'est qu'un lointain souvenir, faute de moyens. Pour survivre, ils vendent de la ferraille et vident des poubelles. Une réalité dure, mais c'est leur quotidien. Immersion dans l'univers de ces enfants avec le regard éclairé d'un sociologue sur ce phénomène, c'est avec vous, Francine Ateba.
11: Clara, 9 ans, à peine orpheline. Son quotidien, vider les poubelles, collecter la ferraille pour la vendre dans l'espoir d'avoir de quoi se nourrir.
12: Je vide la poubelle pour manger et je passe le temps à chercher les fèves partout. Non, je ne vais pas à l'école, mon père et ma mère sont déjà morts. J'habite chez ma tante. Ma tante sait que je vide les poubelles. Je porte les poubelles, je passe vidant mon père. Je peux vider une poubelle à 100. Avec l'argent, on fait l'économie. Je vide la poubelle avec mes autres frères. Un nombre de 5 qui vident les poubelles.
11: Même son de cloche pour Princesse. À 7 ans seulement, elle en fait autant. Non pas pour elle, mais pour venir en aide à ses parents démunis.
13: Moi aussi, je cherche les fers pour vendre et pour se vider les poubelles, pour économiser, pour partir donner à maman et papa. Je vide les poubelles à 100 francs par jour. Je n'ai pas pesé, soit me donne 100 francs, soit on me donne 200, soit on me donne 300. Non, je ne pars pas encore à l'école. J'habite avec maman et mon père. J'habite à Liberté Limoman.
11: Pour le sociologue Alain Christian Biabak, cette situation est le reflet d'une triste réalité, celle d'une enfance volée, sacrifiée sur l'autel de la débrouillardise.
14: En temps normal, la vie de l'homme se structure de telle sorte qu'on est, on est bébé, on est enfant, on est adolescent et puis on est adulte. Mais là, on se voit bien que toutes ces étapes sont traversées subitement. Ils sont appelés à la vie d'adulte bien avant d'avoir toutes les capacités de l'être. Et là, c'est une interpellation à la société parce que de ce côté, on voit très bien que c'est parce qu'il y a crise sociale, crise de famille, crise même de la société qu'on retrouve les enfants dans cette situation.
11: Un phénomène explicable qui use des actions fortes. Alain Christian Biabak, une fois de plus.
14: Ce phénomène prend de l'ampleur simplement parce que la famille en elle-même, au fur et à mesure que le temps avance, se dégrade. Aujourd'hui, vous voyez le nombre de féminicides qui devraient interpeller tout un chacun, qui est la pauvreté qui va grandissante. Parce que des parents qui n'arrivent pas à subvenir aux besoins des enfants vont devoir, malgré eux le plus souvent, envoyer les enfants pour que la famille soit restaurée, soit sécurisée et que la famille redevienne un réel cadre de protection de l'enfant.
11: À un âge où d'autres progénitures sont sur les bancs de l'école, leur enfance à elle est à la marge. Une jeunesse qui se cherche et qui questionne la conjoncture actuelle.
2: Merci Francine Théba. Et la situation de ces enfants nous permet d'entrer dans l'univers des patronymes. Onana, Kamdoum, Bello, Baïga, Amaïga, Indalé. Au Cameroun, un nom n'est jamais un hasard. Il raconte une naissance, une histoire de famille, un totem. Mais est-ce que ce nom finit par nous fabriquer? Est-ce qu'on devient fort parce qu'on s'appelle Bessala le Fort ou timide parce que notre nom fait rire en classe. Anne-Elisette Ambassa, reportage.
15: Mon nom c'est Zang Ambeti, qui exprime un peu peut-être le retard.
16: Depe, c'est Ambassa, on est même prêt.
17: Bongono, ça veut dire les filles, Bongwan. Je ne sais pas pourquoi mon père m'a donné ce nom.
18: Parmi cette fourchette de citoyens, la nommée Zang soutient que son nom a une influence dans sa vie.
15: Zang Ambeti, c'est Jean tard. Et ce qui fait que moi, dans ma vie, je suis toujours en retard. Même tout ce qui arrive dans ma vie arrive un peu tardivement. Donc, ce qui fait que le nom, là, à un moment donné, j'ai même voulu changer.
18: Le nom a une portée d'ordre universel très puissante, si l'on s'en tient à l'explication de Guy Fila, socio-anthropologue.
19: Le nom est une prophétie autoréalisatrice. Lorsque on s'appelle par exemple Kuate, Kuate chez les Bahamas veut dire celui qui ne se laisse pas mettre le dos au mur. Lorsqu'on va par exemple chez les Bétis parler de Mesanga, Mesanga ça veut dire l'homme ambitieux. Vous comprenez donc que le nom porte une identité forte, qu'elle soit d'ordre spirituel ou bien est un marqueur social.
18: Une identité spirituelle forte que possède le nom, tel que le confirme ici le prophète Jean Gono, serviteur de Jésus.
20: Tout est spirituel. Le spirituel contrôle et domine le physique. J'ai une cousine très proche qui s'appelle chez les Bétis Aoundjougou. Aoundjougou, ça veut dire que celle-là qui passe le temps à souffrir en fait. Et à l'heure où je vous parle, quand vous la voyez, vous voyez la souffrance à l'œil nu. Nous devons veiller, n'est-ce pas, sur les noms que nous attribuons à nos enfants.
18: L'influence négative du patronyme peut parfois mener des tiers à opter pour un changement d'identité, notamment du nom durant l'existence. Prophète Jean Gono et Guy Fila.
19: Le changement de nom, généralement, vient d'une volonté de se reconnecter à des racines auto-revalorisantes.
20: De par même l'administration camerounaise, hein, il nous est autorisé de changer un nom. Tu saisis le tribunal. Avant d'attribuer un nom à un enfant, il est important pour nous de connaître, n'est-ce pas, l'identité spirituelle de la personne. Cela révèle des parents de le faire.
18: Guy Fila, socio-anthropologue, attire l'attention également sur certains sobriquets que nous nous attribuons. Petit Satan, par exemple, est un surnom qui est associé à une entreprise criminelle.
2: Vie dans les partis politiques, le ministre de l'administration territoriale dit non au retour du professeur Maurice Kamto comme président national du mouvement pour la renaissance du Cameroun. Dans une lettre adressée à Joseph Thierry Okala-Ebodé, membre du directoire du parti, Paul Atangandi déclare n'avoir pas jugé opportun de prendre acte des travaux de la convention extraordinaire du MRC du 21 décembre 2025. Jean-Marie Anaba, éditorialiste, chef d'ex politique.
21: La correspondance date du 19 août 2026 avec pour objet la contestation du procès verbal de la convention extraordinaire du mouvement pour la renaissance du Cameroun du 21 décembre 2025 pour Roger Justin Noah, secrétaire général adjoint numéro 2 et responsable de la communication par intérim du parti. La lettre du ministre de l'administration territoriale est une manœuvre de déstabilisation, d'autant plus qu'elle est adressée à un militant exclu du parti depuis le 7 novembre 2025.
22: Comment on peut être encore membre du directoire d'un parti duquel on a été exclu il y a plusieurs mois? Et comment peut-on utiliser cette qualité pour contester les travaux d'une convention nationale extraordinaire d'un parti auquel on n'appartient plus? Nous considérons simplement que cette lettre-là est une manœuvre visant à affaiblir le parti, à démobiliser nos militants.
21: En vertu des dispositions de l'article 3, alinéa 2 de la loi de décembre 1990 portant régime des réunions et manifestations publiques, le MINAT n'a pas jugé opportun de prendre acte des travaux de la convention extraordinaire du 21 décembre 2025 ayant conduit à la réélection du professeur Maurice Kamto. Pas de panique pour le directoire du MRC qui appelle les militants au calme.
22: Nos militants, c'est important de savoir qu'ici, il s'agit d'élections locales, commune par commune, circonscription législative par circonscription législative. Il ne s'agit pas d'une circonscription unique comme avec l'élection présidentielle où nous avons vu le même ministre qui, à l'époque, avait trafiqué le site de son propre ministère pour empêcher que le professeur Maurice Kamto ne soit candidat à cette élection présidentielle.
21: Le mouvement pour la renaissance du Cameroun reste donc déterminé. Ses militants et militantes prendront part aux élections municipales et législatives.
2: Et pour le politologue et juriste consulte Ramanieh, le ministre de l'administration territoriale est dans son droit en tant que tutelle privilégiée et sa décision aura des conséquences sur le fonctionnement du MRC et sa participation aux prochaines élections. Nous l'écoutons au micro de Jean-Marie Anaba.
0: Lorsqu'il y a des problèmes à l'intérieur d'un parti politique, déjà porté au tribunal, on attend tous le verdict des juges. Cependant, il y aurait donc des conséquences, soit négatives ou positives, par rapport à un côté ou à une certaine frange du parti politique MRC. Il est à noter que les conséquences peuvent être graves à l'avenir, notamment en ce qui concernera l'investiture des candidatures à l'élection présidentielle ou encore imminente concernant les élections municipales et les élections législatives, car les listes concurrentes dans un même parti politique pourrait être purement et simplement rejeté, soit par les tribunaux administratifs ou encore par le Conseil constitutionnel concernant les élections parlementaires.
2: 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Aux États-Unis, l'entreprise Meta, maison mère d'Instagram et Facebook, a conclu un accord avec 51 États et territoires américains pour mieux protéger les adolescents face aux risques liés aux réseaux sociaux après des poursuites concernant leur santé mentale. L'accord prévoit notamment, sous réserve de validation judiciaire, le blocage par défaut des comptes de 13 à 17 ans entre minuit et 6 heures du matin, la désactivation des notifications pendant la nuit et les heures de cours, ainsi qu'une limitation de 2 heures par jour sur Instagram et Facebook cumulés. Meta devra également désactiver par défaut les likes pour les moins de 18 ans, interdire certains filtres imitant la chirurgie esthétique, proposer un fil non personnalisé et mettre en place un système de vérification de l'âge. En contrepartie, le groupe accepte de verser plus de 17 milliards de dollars, soit plus de 9 000 milliards de francs CFA, dans le cadre de cet accord qui ne concerne pour l'instant que les États-Unis.
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2: L'artiste chinois Gao Zhen a été condamné à 3 ans de prison pour des œuvres satiriques réalisées avec son frère et caricaturant notamment Mao Zedong. Âgé de 70 ans et résident aux États-Unis, il avait été arrêté en Chine en août 2024 lors d'une visite dans son pays. Il a été reconnu coupable de diffamation de héros et de martyrs sur la base d'une loi adoptée en 2018, soit après la réalisation des œuvres incriminées. L'ONU réclame la libération immédiate et dénonce notamment l'application rétroactive du droit pénal ainsi que l'utilisation des sanctions pénales contre l'expression artistique. Une page internationale préparée par Modeste Bantengwe, chef d'ex international et chroniqueur sociopolitique.
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2: C'est avec l'éditorialiste et chef d'export, Eric-Christian Kouam. Bonjour.
6: Bonjour, Florent Gouya.
2: Éliminatoire Zone Afrique du Mondial de Basketball 2027, le Cameroun dans l'arène cet après-midi.
6: Et ce sera 16h dans la salle multidisciplinaire de Rades en Tunisie pour croiser le fer avec le Nigeria. Et pour cette quatrième fenêtre qui marque le début du second tour des 16 éliminatoires, l'effectif du Cameroun affiche complet avec les arrivées dans la tanière à Rades de Christian Koloko, Yves Missi après le Nigeria. Le Cameroun va se mesurer dans le groupe E avec la Tunisie, la Guinée-Conakry, le Soudan du Sud et le Cap-Vert. Sur les chances du Cameroun, donnons la parole à l'expert FIBA, Yves Tiala.
23: Le Nigeria, on les connaît très bien. Malheureusement, c'est une équipe qui n'a pas très souvent réussi au Cameroun. C'est des qualités athlétiques exceptionnelles, des qualités aussi d'adresse avec une grosse défense. Donc, c'est à peu près les qualités du Cameroun. Et c'est une équipe qui nous ressemble. Et donc, malheureusement, contre laquelle on éprouve très souvent les difficultés. La preuve, dernier Afro-Basket, on était dans la même poule. Le Cameroun a fait un Afro remarquable. Et pourtant, le Cameroun a perdu lourdement contre cette équipe du Nigeria. C'est une occasion pour le Cameroun de prendre sa revanche et de montrer que désormais, le Cameroun est passé à un autre standard. Et ça sera difficile.
2: 573 lauréats des Sénagès sont sortis de l'école hier.
6: Ces étudiants viennent des centres nationaux de la jeunesse et des sports de Bamenda, Bertois, Tchang et Garoua au titre de l'année académique 2025-2026. C'est le Papouasie qui a accueilli la cérémonie solennelle qui était présidée par le patron des sports, le professeur Narcisse Mouelekombi. Prenons le sentiment de quelques lauréats après avoir reçu leur parchemin de fin de formation.
3: Moi, c'est Sonwafoua Bossini, sort du Sénagès de Bertois. Je suis maître principal de l'éducation physique et sportive. Je suis sorti 18e de cette promotion. Je suis très fier parce que malgré le travail que nous avons combattu de ce côté-là, aujourd'hui, ça nous apporte déjà le premier fruit de notre effort. Une fois déjà avec notre diplôme, nous allons promouvoir l'image de notre discipline, l'EPS, dans les établissements scolaires.
4: Moi, c'est Tawa Vanessa, du Sénagès de Tchang. Premier major de ma motion. Je suis à l'aise, je me sens un peu comme tout le monde. Ce n'est pas quelque chose de nouveau. Tant d'abord athlète de haut niveau, je compte continuer dans mon domaine.
5: Je m'appelle Koga Jonga Jonas, je viens de Sénagès de Garoua. Après avoir reçu ce parchemin, je suis très heureux parce que le premier pas a été déjà fait. Et maintenant, je suis très content aussi pour le fait que cette sortie soit à Yaoundé et que nous-mêmes, nous vivons la réalité de ce que nous avons vécu sur les terres. Mon objectif principal, c'est d'éduquer aussi les élèves pour que demain, ils puissent comprendre ce que c'est la vie dans les domaines sportifs.
2: On poursuit avec la CAN féminine de handball. Le premier stage externe s'est achevé hier.
6: Elles étaient 29 joueuses locales qui ont peaufiné leur préparation de 2 jours au gymnase de Fandena, l'Omnisport. Elles préparent la Coupe d'Afrique des Nations féminines prévue du 2 au 12 décembre prochain en Tunisie. Et pour ce premier regroupement avec les joueuses locales, le coach de cette sélection nationale fait une première évaluation.
7: C'est Ludovic Sochi, je suis l'entraîneur principal de l'équipe nationale d'âme des Lions Indomptables du Cameroun handball. Plus qu'un stage, c'est plus une revue d'effectifs où pendant 2 jours, les filles qu'on a vues à la télé, on préfère les voir en vrai, voir leur potentiel, comment elles s'expriment, comment elles s'accordent ensemble, comment elles jouent ensemble, quelles sont leurs capacités, et pour évaluer un petit peu. Et c'est aussi travailler aussi avec le staff, parce que c'est un staff nouveau. Nous, on a le même travail aussi dans le staff, à pouvoir collaborer ensemble et travailler ensemble. Ce rassemblement, puis c'est à notre sens bien passé, bien déroulé. Déjà, je pense que la fédération a mis les choses en place pour que ça soit bien, donc on est dans des bonnes conditions relatives. L'état d'esprit des filles est vraiment bien, sont vraiment à l'écoute, mais de la discipline, de la rigueur, de l'engagement, de la combativité, c'est ça qu'on demande.
2: Pour sortir Football CAF Women Champions, le tournoi Unifac se joue à Yaoundé ce week-end.
6: Et la première journée de ce tournoi se dispute samedi au stade Omnisport de Yaoundé. Et le représentant du Cameroun est l'équipe football fille qui sera face au Kinsé de Agosto de la Guinée équatoriale, Olivier Ndemepo.
24: L'équipe football fille est en stage de préparation depuis dimanche dernier au centre technique de la FECAFOOT à Odja. Nathalie Chouangé, une entraîneur camerounaise, dit ne pas être impressionnée par l'adversité guinéenne.
25: La qualité du football féminin guinéen, je ne pense quand même pas qu'ils ont aussi évolué, puisque vous voyez aussi qu'au niveau continental, on ne parle seulement plus de la Guinée équatoriale. Et je pense que l'équipe vraiment a tous les atouts de pouvoir remporter son premier match. Je suis confiante.
24: Aujourd'hui, l'ancienne Lion Indomptable a pour développer son propos plusieurs exemples.
25: Depuis pratiquement 2 ans d'aujourd'hui, le championnat féminin a énormément évolué. Quand même, vous avez quand même vu lors de la CAN, ce que les locaux ont pu faire pour quand même démarquer ce qui était contraire aux années antérieures. Donc je pense qu'il y a un travail vraiment de fond qui est fait.
24: C'est plutôt l'étape finale de la compétition que redoute Nathalie Chouangé. Lors des 2 précédentes éditions, des clubs camerounais tombaient de peu face à ceux de la RD Congo.
25: C'est un championnat qui est aussi équilibré. Généralement, ce qui fait la force, surtout des femmes, c'est quand on sait qu'à la fin, par exemple, d'un mois, on est rémunéré par un salaire et tout, ça galvanise encore plus. C'est pourquoi une équipe comme Mazembe est plus galvanisée.
24: La première manche ou le premier match est annoncé dimanche prochain. Les filles de l'entraîneur Stéphane Djanangono se devront de réussir ce pari.
2: Un public reportage dans le journal Le Draft 2026 de l'Académie nationale de football tenu hier au Palais des Congrès de Yaoundé. Les sélectionnés pour différents clubs ont été présentés au cours d'une cérémonie particulièrement courue avec l'accompagnement du partenaire historique Orange, Jean-Jacques Foucault.
26: C'est sur le Mont Kolniada à Yaoundé, au Palais des Congrès, que les draftés ont été présentés.
8: une soixantaine au total, qui ont tapé à l'œil d'une dizaine de clubs, l'aboutissement d'un processus commencé au sein des pôles de la NAFOOT. Carlino Ngachu, le directeur de l'Académie nationale de football.
9: Le rêve commence d'abord par la détection et la sélection des jeunes dans les 10 régions du Cameroun. Nous prenons les jeunes à partir de l'âge de 8 ans jusqu'à l'âge de 17-18 ans et là ils sont les sortants. On organise donc un tournoi des meilleurs, c'est-à-dire chaque pôle donne 20 joueurs et on trouve une région où ils vont participer à un tournoi. On a vu les présidents des clubs, donc lorsqu'ils viennent regarder au tournoi, ils choisissent ceux qui peuvent intégrer les clubs.
8: APGS de Fou, Tonnerre Calara Club, Coton Sport de Garoua, Victoria United et pas que, ont pioché parmi les pépites de la NAFOOT qui se sont illustrés au dernier tournoi des talents à l'Est à Bertois. Toujours avec l'accompagnement d'un partenaire historique, Orange.
9: C'est grâce à Orange que nous organisons ce draft. Orange nous a toujours accompagnés. Nous sommes très fiers et nous devons remercier Orange Cameroun. Sans Orange, nous ne pouvons pas atteindre ce niveau.
8: Les jeunes, les rêves pleins la tête, sont heureux de retrouver leur club pour la suite d'une aventure professionnelle.
10: À Gombe, c'est Michel Boyane. Pour l'équipe AS2N Tong. Mes ambitions sont les suivantes. Avoir un projet meilleur, vu que j'ai un talent à exploiter. C'est ça qui les a amenés vers moi. On joue la Ligue régionale D2 dans la région de l'U. Et j'aurais bien voulu faire un premier pas.
8: Toujours aux côtés des sélections nationales, Orange participe également à leur détection, puis leur éclosion. Le directeur Orange, Patrick Benon, a tenu à le marteler. Dans son discours de circonstance,
12: nous sommes convaincus que connecter les personnes, c'est aussi connecter des talents aux opportunités. C'est dans cet esprit que nous avons choisi de nous engager durablement dans le développement du sport camerounais et en particulier du football. Depuis plus de 2 décennies, Orange accompagne avec fierté les différentes sélections des Lions indomptables. Lorsque les pouvoirs publics ont engagé en 2021 une nouvelle étape dans la structuration et le développement de notre football à travers la création de la NAFOOT, c'est donc tout naturellement qu'Orange Cameroun a prolongé cet engagement en se tenant aux côtés de la NAFOOT, car accompagner le football camerounais, ce n'est pas seulement soutenir ceux qui portent aujourd'hui le maillot national, c'est aussi contribuer à faire émerger, former et accompagner ceux qui porteront le maillot demain.
8: Le bilan effectué par ce partenaire historique depuis les premières éditions est plutôt positif. Confirmation avec Lauriane Gamini. Activation Média à Orange Cameroun.
13: C'est un bilan positif, comme vous avez suivi dans le discours du directeur général d'Orange Cameroun, parce qu'à Orange, nous accompagnons le football de la base au sommet et nous sommes présents aux côtés de l'Académie nationale du football pour la 4e édition de la célébration des talents. Parce que nous savons que pour former une bonne équipe nationale, la formation commence par la base. 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Ça ne peut qu'être un bilan positif après 4 ans.
8: Orange sera toujours là pour célébrer l'excellence du football camerounais, accompagner les acteurs pour leur plein épanouissement.
2: Et place à présent au condensé en anglais de quelques nouvelles développées dans ce journal. C'est avec vous, Glory Ngangé. Bonjour.
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2: Merci Glory Ngange, que vous allez justement retrouver à 14h dans le journal en langue anglaise. C'est la fin du 12h sur Royal FM avec à la mise en onde Romuald Ekoumé, au cadrage vidéo Alain Kwikam, chef d'édition Jean-Marie Anaba, réalisation Jean-Jacques Foucault, rédacteur en chef Bertrand Ohona, coordination éditoriale Ebel Bula Samari, coordination centrale Roger Kiek de Kiki, à la supervision générale le révérend pasteur Bissai Emmanuel Noël. À la présentation, Flora Ngoyamba. Prochain rendez-vous avec l'actualité sur Royal FM. 14h, le journal en langue anglaise et 18h, le Vespéral bilingue. Pour la suite des programmes, nous sommes jeudi et j'accueille pour Family Health, Frinwe Crispin. Good afternoon.
11: Good afternoon, Flora Ngoyamba. Good afternoon to our listeners.
2: You are still writing? What are you writing? You are still writing the topics?
11: I'm always writing. I always have something to jot.
2: Okay, talking about family health today, what will you be talking about?
11: On family health today, we are going to be talking about overweight, obesity.
2: Obesity.
11: Yes, yes. And overweight in youth.
2: Mm-hmm. Le surpoids et l'obésité.
11: Mm-hmm. In young people, it could be in children, it could be in adolescents.
2: Mm.
11: Yes, what can account? Why is it that the little child of small age is really having overweight, is really obese? What is happening? We'll have that discussion with health experts.
2: Okay. Surpoids, obésité, Family Health vous déroule tout ce qu'il faut savoir, comment se prémunir de ces maladies qui sont donc ou qui nous exposent à d'autres maladies. Hein. We're talking about hypertension artérielle. Hein. Il y a l'hypertension artérielle parmi les maladies.
11: Illness I can develop due to overweight.
2: Tout à fait. Family Health dans une poussière de seconde avec Frinwe Crispin. Quant à moi, je vous reviens lorsqu'il sera 15h pour votre hebdomadaire Miroir Sociétal sur Royal FM.
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1: The time is 1 p.m.
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0: 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Now we go back to our topic of discussion, which is obesity and overweight in youth. And Nurse Awafak Herman Landry, can you tell us, just cite some of the consequences of obesity? Just cite them.
1: Okay, thank you very much. You have failure for watching to list certain consequences of obesity.
0: Yeah, just cite them rapidly. We do not have much time.
1: Physical consequences.
0: Mm-hmm. Yeah.
1: You can lead to hypertension.
0: Hypertension.
1: In the long term. Yeah.
0: Yes.
1: Type 2, the diabetes.
0: Mm-hmm.
1: Cardiovascular diseases.
0: Yeah.
1: And so on. You cannot have joint problems.
0: Mm-hmm.
1: Another factor is psychological consequences.
0: Mm-hmm.
1: Yeah, because most of you realize that certain people who are obese, some of them even may have stigma.
0: Stigma. They mock them. They say, "This boy, you're too fat."
1: Yeah, self-esteem.
0: Yes,
1: yeah,
0: they become to look down on themselves.
1: You're looking at themselves, and you even see certain making a plastic
0: surgery,
1: and some of them even dying like that.
0: Yeah,
1: because they want to look
0: good.
1: They want to look good.
0: Mm.
1: Yeah.
0: Okay.
1: So
0: that's it for the consequences. Yeah. Now, how do you know that you are obese?
1: Thank you. dear listener, you listeners at home, to really know that you are obese, I'll give you some tips.
0: Mm-hmm.
1: Yeah, that yourself you can do to calculate to know that am I having overweight?
0: Oh.
1: Am I having
0: a good range,
1: or I am obese? This is what called body mass index.
0: Mm.
1: Yeah, body mass index is comparing your weight with your height.
0: Mm-hmm.
1: Yeah, body mass index, to calculate your body mass index, you take your weight, you divide by your height square. So you make your height times 2. Mm-hmm. You take your body weight, you divide by your height times
0: 2.
1: Height times height.
0: Mm-hmm.
1: I mean, height times height.
0: Height, okay.
1: Yeah, let's take for example, if you, maybe you are 90
0: kilograms.
1: And you have your measure 1.50 meters. To now measure your body mass index, you take... you are 90 divided by 1.5 square.
0: Mm-hmm.
1: Yeah, 1.5 square will be 6, will be 3. I mean, yeah. The 90 divided by 3, you have 90 divided by 8, you have 30.
0: 30.
1: Yeah. So, if you calculate your body mass index, you realize that it's less than 18.5. Yeah, less than 18, let's say 18.
0: Mm-hmm.
1: You know that you are underweight.
0: Okay, if you're more than,
1: if you are between 18 and 25, you are having a good
0: weight.
1: Good,
0: and if you're above,
1: if you are 25
0: and above, you're having
1: 25 to 30.
0: You are you're overweight.
1: It's overweight.
0: All right, thank you very much.
1: Above 30, then
0: 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You are a principal senior nurse. Thank you for sharing your expertise with us today on Family Health.
1: 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It was a pleasure.
0: 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Good afternoon, Theophile Awana.
2: Bonjour Crispin, bonjour à toute la grande famille de Family Health.
0: Thank you. Tell us about your société.
2: Allez, est-ce que les autres sont obligés de nous aider? Est-ce que si votre frère est ministre, il doit vous aider?
0: Non, it's not an obligation.
2: C'est peut-être l'un des premiers problèmes que notre société
0: yes.
2: a, d'attendre tout des autres. On en parle dans cette émission.
0: All right. Beautiful people, stay tuned to the program Dieu et Société. Have a blessed Thursday and a happy weekend in advance.
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Dieu et Société sur Royal FM. C'est notre émission commence à cet instant. Nous allons parler d'un thème qui touche notre société. Mon frère est DG et il ne me prend pas au travail. Ma tante est ministre, elle ne m'aide pas. Est-ce que les autres sont vraiment obligés de nous aider? Est-ce que vous pensez que les Asiatiques attendent l'aide des autres? Ceux qui ont vu la coulée de boue au Népal hier, qui a tout arraché, vous avez vu les gens se mettre au travail immédiatement. Ils n'ont pas attendu, ils n'ont pas demandé d'aide. Est-ce la culture camerounaise qui fait que nous soyons tous accrochés à l'aide des autres? Est-ce que parce qu'on est frère, on est obligé d'acheter une maison à quelqu'un, de lui trouver du travail? On en parle dans cette émission à la technique Romuald Ekoumé, coordination centrale Roger Kiyek-Dekikir, référent Emmanuel Noël Bissa est à la supervision générale. Je suis Théophile Awana au microphone. On va s'écouter une musique, c'est la musique de Dolly Parton. Vous savez pourquoi? Dolly Parton est une icône des États-Unis. Elle était décédée avant-hier et le président Trump a décidé de la mise en berne des drapeaux pendant 7 jours. Dolly Parton, c'est une femme, une icône, qui a distribué 500 millions de livres dans le monde pour lutter contre la pauvreté et l'analphabétisme. Elle disait, mon père ne savait ni lire ni écrire, moi je vais aider les autres à lire et à écrire. Une femme d'exception. On écoute, bon après-midi. On se retrouve après.

Pourquoi pensons-nous que les autres doivent absolument nous aider? Pourquoi? Parce qu'on est même frère, même père, même mère. Parce qu'on est utérin, c'est ma tante, c'est mon oncle. Pourquoi pensons-nous que les autres doivent obligatoirement nous aider? Pourquoi insistez-vous qu'il y a des choses qu'on vous doit? Que même Dieu vous doive tout. Que vos parents ont des obligations à votre égard. Que la nature s'acharne contre vous. Saint Paul est allé jusqu'à dire que ceux qui ne travaillent pas ne doivent pas manger non plus. L'humanité au sens commun est une interdépendance. Les gens se doivent tous de recevoir de la vie, de la nature, de la divinité. La confusion à laquelle notre peuple fait face, et ce n'est pas que ça, c'est que la plupart des gens, parvenus si vous voulez, se disent ne devoir rien à personne. Et un autre groupe, plus sordide, dit attendre tout des autres. Vous savez, chers amis, je fais cette émission pour vous faire non seulement comprendre, mais accepter que les autres ne vous doivent rien. Le fameux empowerment, hashtag, vous vous souvenez bien, la journée mondiale de la femme, Women's Empowerment, dont on parle quand il s'agit des femmes, qui passe pour l'autonomisation de la femme, est à mon sens une question humaine fondamentale. Comprenons que chacun d'entre nous part du principe que nul ne me doit rien. Il est clair que si je pense que les autres me doivent quelque chose, je peux cesser d'être actif. Plus vous vivez en n'attendant pas d'aide financière ou matérielle des autres, plus vous allez vous battre et plus vous réussirez. Observez que dans notre culture camerounaise, la plupart des jeunes gens qui arrivent en ville sans attache, sans soutien et qui vivent à la belle étoile trouvent toujours des possibilités à la longue et deviennent des cas patents des réussites sociales. C'est devenu comme une maladie chez les Camerounais. J'ai mon oncle, DG, ministre, colonel, DAG. Il a l'argent, il a construit 3 duplex, mais il ne m'aide pas. Il n'aide pas la famille. Mais si on voyait les choses autrement, qui a dit que si je suis le frère utérin de l'autre, je dois l'assister? Je dois lui trouver de l'argent, lui fournir quelque chose. Le lien utérin est-il forcément un lien d'assistance sociale? J'ai envie de dire, ce sont des vues familiales et sociales qui ont créé cette entorse à notre façon de voir. Ce sont des infirmités sociales. Si ton frère ne t'aide pas, pourquoi toi tu ne t'aides pas toi-même? La Sainte Bible ne dit-elle pas, aide-toi et le ciel t'aidera? Vous savez, notre société a besoin de se refonder spirituellement. Les gens sont devenus mentalement faibles, fainéants. Ils accusent les autres de les laisser tomber. Et quand bien même on les aide, ils disent respecter le tarot. Franchement, comment un homme normal peut personnaliser un plat de nourriture? C'est incroyable. Nous avons besoin de nous reprendre en main, chers amis. Personne ne vous doit quoi que ce soit. L'aide peut être aléatoire, c'est-à-dire elle peut exister ou ne même pas exister. Mais vous, vous existez. Chaque homme, parce que doté d'une âme divine, peut être l'objet de son propre salut. Que faites-vous de votre pouvoir personnel d'enfant de Dieu lorsque vous le déclinez en objet, en sous-objet et en sous-homme? L'homme est bâti sur la garantie de la réussite et du succès. Tant qu'il est écrit que Christ a vaincu le mal et la mort, tout est possible. Ceux qui suivent des informations ces dernières heures ont vu comment hier au Népal, une coulée de boue a soufflé tout sur près de 50 kilomètres. Et tout a été enterré et enseveli. Est-ce que vous avez vu les Népalais, les rescapés pleurer? Est-ce que vous les avez entendus demander l'aide occidentale? Non. Ils se sont mis au travail.
a reconstruit sans maudit. Les tremblements de terre au Japon sont réguliers. Les villes entières sont régulièrement détruites. Les familles entières disparaissent. Vous perdez tout, frère, mère, tante, cousine, tout le monde meurt. Mais ceux qui subsistent se remettent à rebâtir sans maudire. C'est une culture exceptionnelle. Rudyard Kipling disait, si tu vois l'œuvre de ta vie détruite et te remettre à la reconstruire sans maudire, tu seras un homme, mon fils. Fin de citation. La culture spirituelle orientale combat la passivité, l'émotion, la paresse. Pour les Asiatiques, lorsque le présent est défaillant, la seule obligation que l'on a est d'agir à l'immédiat, personnellement, individuellement. Pleurer, gémir est aussi lâche, dit Alfred de Vigny. Les Asiatiques sont préparés à des situations terribles de survie où leur survie ne dépend que d'eux-mêmes. Tenez-vous tranquille. Cette psychologie avant-gardiste, je parlerai d'une sociologie de l'action, qu'analyse aujourd'hui leur essor économique, social et culturel. Face aux Européens, ils n'ont pas grand-chose à envier, vous le voyez très bien, les Chinois. Contrairement à l'Afrique francophone, qui attend l'aide de la France pour accentuer la fainéantise. L'Asie du Sud-Est n'est jamais allée au FMI ni à la Banque mondiale. Il n'a jamais atteint 15 000 milliards de dettes comme le Cameroun. Il n'a jamais été sous ajustement structurel. Pourtant, tout le monde, ou presque, a une solution. C'est un peu ce que voulait faire Thomas Sankara au Burkina Faso. Mettre les gens au travail. Faire d'eux les véritables capital humains. Le premier capital humain de soi, c'est soi-même. C'est ton état de conscience qui te pousse à agir, cher ami. La force mentale est la force d'action humaine. Malheureusement, même les Chinois qui viennent au Cameroun viennent pour voler. Ils sont même devenus plus voleurs que des souris d'église. Au lieu de nous enseigner leur culture de l'action, la culture du travail et de la réussite, c'est encore une duperie, pire que la française et la colonisation, visant à fainéantiser les gens, à tout attendre de l'aide qui est en fait un emprisonnement, dans le sous-développement. Tenez-vous tranquille. Le système éducatif chinois, depuis la maternelle, incite les jeunes enfants au génie créatif, à l'utilisation des mains et du cerveau, les seules vraies armes pour dompter la vie. La maternelle au Cameroun enseigne à bouger les fesses et à chanter le mbolé. Hélas, bilan des courses, à l'âge adulte, les fesses deviennent l'action sociale et la bouche, le moyen d'insulter les gens sur Facebook.

Et si nous n'avions rien à attendre des autres? Oui, chers amis, le temps que nous attendons des aides, assis dans des salles d'attente, à biper les gens, à faire des sit-ins devant des portails, à pleurer dans des voices interminables, à envoyer des textos, même la nuit, et même à faire des neuvaines pour supplier Dieu à intercéder que des autres nous aident. Tout ça, c'est une perte grandiose de temps. Si on regarde bien, plusieurs Camerounais passent le clair de leur vie, le tiers de leur vie, à attendre tout des autres, à commander, à supplier. Comprenons que le matériel que nous attendons de la pitié des autres ne nous aide pas. Quand on nous donne des choses par la pitié, elles n'en valent vraiment pas la peine. Notre dignité et notre fierté en sont édulcorées. Si nous créons des moyens de notre succès nous-mêmes, si nous travaillons par contre, si notre prospérité n'est pas due à une main étrangère, nous grandissons plus vite. Car le génie que nous façonnons nous-mêmes comme un lingot d'or est pur et ses fruits sont éternels. Le Cameroun est un pays dont l'âme est délaissée à la poubelle. On ne se construit pas dans l'assujettissement, croyez-moi. On ne se développe pas dans l'asservissement. Les anciens disaient, je cite, « Lorsque l'enfant quitte la maison de son père, très tôt, il grandit. Et lorsqu'il le fait très tôt, il devient vite un homme. » À 18 ans, un jeune blanc ne vit plus sous le toit familial. Chez les pygmées, chez les mundans, par exemple, l'enfant construit sa hutte avant 18 ans, prend épouse et se défend. Aujourd'hui, nous vivons dans nos maisons avec des fils de 50 ans, des filles de 59 ans, où nous nous disputons, où nous discutons des plats de nourriture, des chaises, des lits, la télécommande avec nos arrière-petits-fils. Un simulacre d'espérance sociale clochardisant, où la promiscuité familiale et sociale prolifère et prospère à tout jamais. Parce que nous passons notre vie à attendre tous les autres et nous l'infligeons à nos enfants. Non, comme une source de vie, mais comme une sécheresse, une désespérance culturelle chronique. L'enfant est le père de l'homme. Nos enfants sont notre produit social. Le profil décadentesque de nos propres déboires subsiste en paralysant leur avenir. L'enfant a un master professionnel, un métier de mécanicien ou de médecin, un informaticien. Il n'est pas poussé à créer sa petite unité de départ personnelle. Déjà, son père l'envoie, sa mère l'envoie. Va voir ton oncle qui est DCC, ta tante qui est à la SNEC, ton cousin qui est SP de tel. On l'envoie supplier ici, s'agenouiller là. Et lui aussi, il capitalise cette fainéantise béante. Et lui aussi, il raconte ça partout. J'ai des diplômes, mais mon oncle ne veut pas m'aider. Je n'ai pas de job, on me laisse tomber. Ma tante me trimballe. Je suis devenu son chauffeur, son boy. Je lave le sol. Chers amis, le seul défi que nous parents avons, c'est d'autonomiser nos enfants, à mettre en avant le capital humain qu'ils détiennent, leur génie créatif, leur autonomisation, leur singularité, leur différence, loin des sentiers battus et des convenances familiales sociales infirmes qui conditionnent l'homme camerounais d'aujourd'hui. Nos enfants ne sont pas censés nous ressembler, ni porter nos handicaps, ni échouer de nos lectures fausses. Je ne dis pas que nos oncles ne peuvent pas nous aider ou nous trouver du travail ou nous donner des capitaux, des aides, ou nous marier, nous trouver des femmes ou des enfants, nous pousser. Mais de grâce, devenez des chasseurs des vies, chers enfants. Flairez de bonnes options, cherchez là. Ce n'est pas en tournant autour de nos familles que nous réussirons forcément. Devenons, chers enfants, la matière de notre propre œuvre. Cessons de demander de l'aide partout. N'attendez rien des autres souvent. Devenez, par votre fierté et votre dignité, de grands hommes. Vos frères, vos sœurs, vos oncles, vos tantes ne vous doivent rien. Dites-vous simplement cela et mieux vous porterez. Cessez de pleurnicher. Votre cerveau et vos mains suffisent. Chers jeunes compatriotes, si Christ a vaincu la mort, c'est que tout est possible. Par vous-même, tout est possible. Secouez la divinité qui est en vous et elle procréera. Vous avez la vie mille fois plus belle, plus ingénieuse, plus brillante que celle de vos parents. De grâce, sortez de vos zones de confort et prospérez, chers enfants. Amen.

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Mesdames, Messieurs, bon après-midi et bienvenue à votre hebdomadaire Miroir Sociétal sur Royal FM. Féminicides au Cameroun, près de 10 cas ont été recensés cette semaine dans certaines régions du pays. La situation alerte au regard de la fréquence et la barbarie de ces assassinats. Pourquoi une telle résurgence et comment y mettre un terme? On en parle dans ce programme. Un autre phénomène qui a la peau dure, les poubelles. Plusieurs quartiers de la ville de Yaoundé croulent sous le poids des immondices qui mettent à mal la santé et la mobilité des populations. État des lieux, causes, conséquences et solutions à suivre dans Miroir Sociétal. Les familles peuvent-elles encore choisir un partenaire de vie pour leurs enfants? C'est la grande question de votre espace culture et tradition de ce jeudi. Mais avant, marquons une pause pour rendre grâce au Tout-Puissant pour ses bienfaits dans nos vies.

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0: Vous écoutez Miroir Sociétal sur la 88.4 Royal FM. Mais pour nous joindre en direct, c'est le 640 61 38 42, le 671 15 73 21, le 640 61 38 42, 671 15 73 21. Ce sont donc là les numéros pour participer à l'émission. La première articulation nous conduit donc également à la première thématique à l'ordre du jour. 25 août 2026, Begel Crescence Merline est assassiné dans un hôtel à Yaoundé par un jeune homme de 22 ans. 22 août 2026, Marcello Pomme à Douala, c'est Modestine qui succombait au coup mortel asséné par son conjoint, un boucher de 42 ans. Yaoundé 5, un homme tue sa compagne parce qu'elle exprimait le désir de rompre. Dans la région de l'Ouest, un homme bat à mort sa femme pour avoir nourri leurs enfants avec le rat qu'il avait acheté et donné à la cuisson. Les cas sont légion et la situation inquiète au regard de la fréquence de ces assassinats et de la barbarie employée. Face à ces crimes odieux, quelles mesures adopter pour protéger les femmes et la jeune fille, principalement? Pour m'accompagner dans les échanges cet après-midi, j'ai à côté de moi Nko Jean-Blaise. Bon après-midi.
1: Bon après-midi à vous, madame.
0: Merci beaucoup d'être passé. Je rappelle que vous êtes universitaire, spécialement étudiant en droit à l'université du Yaoundé Soa. À côté de vous, il y a Alain-Christian Biabak. Bon après-midi, Alain-Christian.
2: Bon après-midi, Flora. Bon après-midi aux copanélistes et bon après-midi aux nombreux auditeurs.
0: Alain-Christian Biabak, qui est donc sociologue. Et le dernier, mais pas le moindre, Bertrand Ohona, éditorialiste sociopolitique à Royal FM et rédacteur en chef. Bertrand, bon après-midi.
3: Oui, bon après-midi, Flora. Je salue les autres panélistes et ceux qui nous écoutent.
0: Le décor est donc planté. Bertrand Ohona, vous gardez la main pour cette thématique relative donc au féminicide. On a pratiquement 10 cas ou environ 10 cas depuis lundi. Des cas d'assassinat de femmes dans des circonstances assez barbares, assez atroces. Les enfants pleurent, les familles pleurent, la société pleure. Le phénomène tend à être banal lorsque vous voyez l'état des lieux de notre société en termes de féminicide. Qu'est-ce que cela vous fait, Bertrand Ohona?
3: Bon, qu'est-ce que ça fait? C'est extrêmement triste. C'est triste dans la mesure où non seulement c'est triste, mais également ça laisse interrogateur, ça laisse songeur. Parce qu'on se demande, mais qu'est-ce qui se passe? Pourquoi une telle frénésie? Une frénésie dans le sang qui coule? Pourquoi cette facilité désormais pour certains hommes à liquider, pour le dire ainsi, leur conjointe? Ce qui est plus saisissant et surprenant dans l'affaire, c'est que ce sont des gens qui, à un moment donné, se sont jurés amour et fidélité. Ils se sont jurés de ne jamais se faire du mal, du tort. Mais un matin, il y a un parmi les deux qui a la rage et la détermination nécessaire pour ôter la vie à son partenaire. C'est ça qui est surprenant. Généralement, on dit que l'amour ne doit pas faire souffrir l'autre. Parce que quand on a un couple, il y en a qui sont bien quand ils se chamaillent tout le temps. Il y en a qui aiment se bagarrer. Il y a des couples comme ça qui se bagarrent tout le temps. Ils sont dans leur schéma tactique, ça évolue bien. Mais quand on décide d'ôter la vie à l'autre, c'est suffisamment grave pour qu'on se pose la question sur le type d'homme. Sur le type d'homme qu'on a aujourd'hui. À la vérité, quand ça arrive comme cela, ça doit interpeller les parents quant à l'éducation qu'il faut donner aux enfants, les garçons et les filles. Il y a quelque temps, Michel Ngoumou, qui est une référence en matière d'animation des programmes jeunes et l'éducation sur le plan social. Dans une émission qu'elle animait à la télé qui s'appelait Jeunesse Parlons-en, avait posé une thématique qui était celle en forme de question de savoir pourquoi aujourd'hui les jeunes garçons, les jeunes hommes ne savent plus compter fleurette. Compter fleurette, c'est-à-dire l'expression qu'on utilise de manière triviale dans le langage courant. Pourquoi les garçons, les gars ne draguent plus, ne savent plus draguer les filles. C'était une question, à première vue, on peut se dire, oh, qu'est-ce qu'elle pose comme sujet comme ça? Est-ce que c'est important? Mais quand j'ai écouté les sociologues, j'ai écouté les psychologues, j'ai écouté même un pasteur dans cette affaire, c'est là où vous mesurez
0: la profondeur
3: et l'importance de cette thématique. Et lorsque vous jetez un regard sur la société, un regard rétrospectif sur ce qui se passait avant, vous remontez 20 ans en arrière, parce que 10 ans là, c'est pas sûr. 20 ans en arrière, c'est-à-dire notre époque au lycée, au secondaire. Vous remontez plus haut, 30-40 ans en arrière. Voyez comment ça se passait, notre interaction, nous de notre génération et ceux qui nous ont précédés au lycée. Parce que moi, j'ai la faiblesse de penser que notre génération est la dernière qui a été une génération qui suivait un peu les canons comme les ont laissés nos aînés. Nos cadets sont venus, ceux qui sont venus...
0: la rescapée de la tempérance.
3: À partir de 2010, là, à mon temps, là, c'est la catastrophe.
0: Oui.
3: C'est-à-dire que quand vous voyez cette époque-là et vous jetez un regard sur le présent, vous comprenez la profondeur de la thématique, la question que Michel vous mettait sur la table. Pourquoi ? Parce que les générations qui sont un peu plus âgées, les générations 80, la génération 70, la génération 60, un peu la génération 90, un peu. Eh bien, ceux-là savent ce que signifiait courtiser une fille, courtiser une femme. Parce qu'il fallait la convaincre. Type de garçon es-tu? Par ta manière, de ta mise, ton comportement et ton identité morale. Les filles, les femmes, tenaient compte de ces éléments. C'est pour ça que ça prenait du temps. C'est-à-dire que il fallait aller pas à pas parce qu'elle observait quel type de comportement tu as. Est-ce que tu es capable de... Est-ce que... Ce n'était pas d'abord l'argent au départ, mais c'était les qualités humaines qui étaient recherchées. Ça ne veut pas dire qu'il n'y avait pas les voyous à l'époque. Il y en avait. Ça ne veut pas dire qu'il n'y avait pas des jeunes de cette époque qui s'égaraient. Il y en avait qui s'égaraient. Ça ne veut pas dire qu'il n'y avait pas des filles légères. Il y en avait. Mais je veux dire que, sur le plan, quand on fait le ratio, ceux qui étaient dans la normalité étaient plus nombreux que ceux qui s'égaraient. C'est ça qui fait donc qu'on pensait que c'était bien.

0: on parlait aux filles. On les courtisait. On les amenait par des arguments humains, par des arguments de comportement, par des arguments de réaction à nous aimer. Or, aujourd'hui, on est dans l'immédiateté, même dans les relations entre l'homme et la femme. On est dans l'immédiat. C'est ça aussi le problème. Deuxième problème, c'est la pauvreté, la misère. Quand il y a la misère, la pauvreté dans un couple, si ces deux gens n'ont pas reçu l'éducation sur les valeurs, ça va capoter. Parce que le gars rentre, ou alors s'il ne fait rien, il a un problème, il est stressé, il n'a pas d'emploi, l'activité qu'il mène ne lui permet pas de régler les problèmes de son quotidien. Le loyer a fait ceci, l'enfant, les enfants qui sont malades, voici la rentrée scolaire, il y a la pression, et si et ça, et si et ça. Il n'arrive pas à gérer ça. Il y en a qui stressent au point où ils deviennent nerveux. À côté, vous avez aussi sa compagne, qui elle aussi sent le poids de ses difficultés. Et parfois, ils deviennent nerveux. Chacun pense que c'est l'autre, c'est à cause de l'autre que ça ne marche pas. C'est une cause. L'autre cause, c'est le fait de ne pas avoir appris à parler aux femmes. On peut pousser l'homme à être un type qui est toujours réactionnaire, qui pense qu'il est le commandant et sa compagne est subalterne. Ça doit se passer comme dans l'armée. Ordre, exécution, ordre, exécution. Quand vous avez donc ce type de monsieur, le moindre incident, la moindre incompréhension provoque le carnage. Donc, ce qui se passe là doit nous amener à nous interroger sur comment est-ce qu'on éduque nos enfants aujourd'hui. Quel est le message social, quelle est l'identité sociale du Camerounais aujourd'hui? Un, c'est un homme malhonnête. C'est comme ça qu'on nous identifie déjà. Le Camerounais, un, il est malhonnête. Deux, il est violent. Et trois, c'est un type qui n'a pas peur de Dieu parce qu'il fait le mal. Et c'est très mauvais quand on commence à nous identifier comme ça. Ça veut dire quoi? Ça veut dire que je chute par là. Nous devons retrouver les codes, quelques éléments des codes que nous avions avant. Le gouvernement avait une manière de réguler le corps social. Il y avait ce qu'on appelait les inspecteurs des affaires sociales, les techniciens des affaires sociales. Ces gens allaient dans les quartiers. Ce qu'on dit là, les gens peuvent trouver que c'est banal, mais ces gens allaient dans les quartiers, rencontraient les familles. Il y avait des causeries de famille. Et à travers ces causeries, ils arrivaient à désamorcer les bombes dans les familles. Et ils étaient payés par l'État. C'est des fonctionnaires. Quand on a enlevé ces choses-là, ils servent à quoi? Et on les paye pour rien. On doit enlever. Aujourd'hui, notre société est malade.
1: D'accord.
0: Les sociologues sont là. Il faut les recruter, les psychologues. Mettez ces gens au travail. Sur le plan spirituel aussi, il y a cette dimension spirituelle aussi qui est négligée. L'éthique spirituelle. Parce que quand on est quand même éduqué avec l'éthique spirituelle, on a peur de faire le mal parce que c'est la sanction divine. On ne peut pas essayer. Parce qu'on va dire, hey, si je fais ça à Dieu, j'ai peur de Dieu. Dieu va me sanctionner. Même la donnée spirituelle là, on ne veut plus. C'est un problème.
1: D'accord. Bertrand Owona. Alors, Jean Blaise, à côté de ce que Bertrand a souligné, l'éducation, est-ce qu'il n'y aurait pas d'autres causes qui justifieraient cette montée en puissance des féminicides au Cameroun? Est-ce qu'il n'y aurait pas d'autres facteurs?
2: Je vais m'appuyer sur le facteur premier, c'est la précarité, la pauvreté.
1: Mm-hmm.
2: Parce que de nos jours, ces féminicides ne sont pas seulement dans les couples, c'est-à-dire conjoint, conjointe, femme, mari et femme. Mais on retrouve aussi cela dans des concubinages. c'est-à-dire copain, copine, petit ami et petite amie. Donc, c'est une question de pauvreté parce que on constate de nos jours que lorsque la femme n'a pas ou lorsque l'un des deux n'a pas, généralement la femme, elle s'en va chercher quelqu'un qui a assez de moyens. Nous avons par exemple une femme qui n'a pas, par exemple, un train de vie qu'elle veut ou qu'elle voit dans les réseaux sociaux.

0: lorsque tu cotises une femme une semaine, lorsqu'elle résiste, tu te dis qu'elle est trop difficile, tu es obligé de te chercher une autre femme. Donc, nous sommes prompts à la facilité. Nous sommes vraiment prompts à la facilité. On se dit que lorsque ça met du temps, là, ce n'est plus bon. Mm-hmm. Alors que ce qui est bien, généralement, met du temps.
1: D'accord. Alain Christian Biaba, qu'on parle aujourd'hui de comportement, est-ce qu'il y aurait donc des facteurs qui influencent le comportement aujourd'hui et qui entraînent, n'est-ce pas, ces féminicides? Là, on est dans une société où c'est de plus en plus difficile, comme l'a souligné Jean Blaise. En dehors de l'éducation, il y a la précarité. Est-ce qu'il n'y aurait pas d'autres influences qui, n'est-ce pas, affectent le comportement de certains hommes qui aujourd'hui se livrent à de tels sacrilèges?
2: Le comportement des hommes et des femmes.
1: D'accord, mais oui. Ici, ce sont les hommes qui tuent. Hein.
2: Attendez, non, s'il faut aller trouver le problème, il faut faire un diagnostic froid.
1: D'accord.
2: Il ne faut pas faire dans la langue de bois. Et vous vous souvenez, au début même, en fait, quand j'entrais dans ce programme au début, je disais, vu les indicateurs, je vois les choses aller
1: de
2: au
1: mal
2: pire.
1: En pire, oui.
2: Parce que nous sommes devenus comme une société de blagueurs. C'est comme si quand on fait ce genre de travail, on vient là pour bavarder. Non. Les indicateurs sont vraiment, si je peux dire, rouge sur presque tous les plans.
1: Oui.
2: Pour ceux qui vivent, du moins, au Cameroun et qui essayent de juger notre société au regard de la morale. N'importe qui marche sur la morale, sur la loi, sur le civisme, tout le monde se sent plus fort, tout le monde se sent... En fait, nous sommes dans une jungle urbaine. Et... le grand déficit qu'il y a concernant les mariages, les relations humaines, surtout le mariage, il y a un déficit presque total de préparation au mariage. Aujourd'hui, lorsque vous vous mariez, du moins, ce que moi j'ai vu, j'ai observé que le maire va vous faire il y aura une courte période de préparation au mariage. Peut-être c'est le jour même où vous vous mariez,
1: oui.
2: Vous allez mettre la bague. Il va vous donner quelques conseils. Ça sera peut-être environ, si c'est trop, c'est une heure ou deux heures. C'est tout. Pour ceux qui appartiennent à des communautés religieuses, vous allez voir que, par exemple, à l'église catholique, souvent...
1: il y a une catéchèse pour le mariage.
2: Il y a une catéchèse, peut-être ça peut durer un mois, deux mois, peut-être autre, mais pas plus.
1: Oui.
2: Vu l'urgence, puisque pour avoir un comportement, on doit passer par la socialisation. Aujourd'hui, montrez-moi une quelconque institution qui prépare les jeunes au mariage. Je n'en vois pas. Les anciens, ils avaient, dans le cadre de la société traditionnelle, ils avaient en fait, c'était peut-être pas comme aujourd'hui. Il y avait des conseils de sages. La femme préparait, la mère préparait la jeune fille à son rôle de future mère, future épouse, en calquant le modèle sur elle. Tu vois, les hommes sont comme ça, ils bénéficiaient de ça auprès de la femme, tandis que le jeune garçon, c'était auprès de l'homme. Et les deux, c'est-à-dire, dans ce cas de figure, la mère et le père étaient les modèles pour l'enfant. Aujourd'hui, même les parents ne sont pas les modèles pour leurs enfants, parce que les enfants ont des parents, mais ils préfèrent avoir des modèles souvent, ceux qu'ils vont estimer, malheureusement, meilleur que leurs parents.
1: Oui.
2: Pourtant, en principe, votre parent est celui que Dieu a mis, en fait, votre garant pour Dieu, pour vous en tout cas, en principe. Mais avec tout ça, le cadre de la violence est déjà posé. À côté de ça, il y a les influences de toute nature. Il a parlé tout à l'heure des réseaux sociaux et de beaucoup... où presque tout le monde, que ce soit la jeune fille qui veut être une influenceuse. La dernière fois, moi, j'ai vu un post d'une jeune fille qui est allée voir un marabout pour dire si le marabout pouvait lui donner le charme pour que les hommes riches avec des voitures viennent vers elle. Que chaque fois qu'elle soit en marche, elle n'est pas contente parce que pratiquement presque personne ne la regarde, sinon quelques pauvres qui viennent la regarder, elle n'en veut plus. Il faut que celui-là fasse le travail pour qu'elle puisse avoir...
1: qu'elle attire des hommes riches.
2: Vous imaginez que ça... ce soit le rêve d'une jeune fille, est-ce que ça sera possible pour un homme, tant qu'elle a cette mentalité, d'être avec elle, de fonder un foyer sain? Je ne pense pas. Maintenant, du côté des hommes, il est aussi très vrai, les hommes aujourd'hui, tout comme les femmes, les deux sont très violents.

0: Nicolas. Le jeune homme, parce que moi je crois que le mariage, c'est comme, normalement, c'est une entraide. C'est deux personnes qui partagent une même vision et qui ont certainement des chemins de vie ensemble. En fait, des trucs communs qui peuvent leur permettre de rester unis. Mais aujourd'hui, ce n'est plus trop ça. Du moins, avec ce qu'on voit, le mariage, c'est, en fait, si je peux appeler ça mariage même, les unions que nous avons aujourd'hui, c'est plus les unions physiques que des unions d'esprit. Vous voyez, deux personnes physiques qui ne partagent pas la même vision. Dès qu'ils essayent d'échanger quelque chose, la différence de vision va créer le conflit. Pourtant, ils partagent le même lit, ils sont là tous les deux sur le même lit, mais l'un est à Washington, l'autre est je sais pas, est ici au Cameroun, en esprit. Ça, c'est le cas de beaucoup de couples aujourd'hui. Vous allez remarquer que les adultères sont fréquents. C'est-à-dire, vous avez un couple, les deux sont mariés, les deux camouflent leur bac, ils sont dehors. On peut se poser la question si c'est un couple, mais pour tout le monde, ils vont dire c'est un couple, mais lorsque vous regardez en profondeur, vous vous rendez compte que c'est plutôt un jeu malsain et qui est porteur de violence et de crimes. Je ne vais pas me limiter au féminicide parce que même les hommes dans les couples, même les enfants, vous allez remarquer, je ne vais pas revenir sur les enfants, pratiquement tous les acteurs qui sont dans la vie de couple subissent des violences et des violences au point où ce qui, moi, m'intrigue, c'est que le partenaire de vie de l'un ou de l'autre des acteurs ne se rend même pas compte des violences très profondes qu'il est en train de faire à son conjoint. Vous allez voir des messieurs qui ne sont même pas au courant des violences qu'ils font à leur femme, des répercussions que ça a sur les enfants, des répercussions que ça a sur la société, parce qu'après que la famille soit impactée, le reste, c'est la société. Vous allez voir que, pareil, il y a des jeunes femmes qui n'imaginent pas le niveau de violence qu'elles infligent. Une fois, je parlais, lorsque je me faisais coiffer dans un salon de coiffure, on était en train de parler. Ce qui m'a surpris, c'est que les trois acteurs qui étaient là, chacun a sorti son cas de ce qu'il vit à la maison. Je me suis demandé, est-ce que c'est déjà énorme? Vous avez un monsieur qui me disait, lui, ça fait déjà 2 semaines, il ne rentre pas à la maison parce qu'il veut avoir le sommeil et à la maison, il n'arrive pas. Vous avez l'autre qui était en instance presque de divorce. Lui, il disait, il a découvert les nudes de sa femme dans le téléphone et elle présentait ses nudes à un autre monsieur et il se disait les mots que vous pouvez imaginer.
1: D'accord. Alain Christian, vous gardez la parole. On va prendre le tour pour rien.
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3: The time is 4 p.m.
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0: Oui, vous avez le cas de ceux, il y en a qui sont très publics, mais quand même vous le savez, le cas de ceux qui découvrent après que les enfants qu'ils ont cru être les géniteurs, ils n'en sont pas des géniteurs. Ce sont des violences aussi très profondes que les hommes subissent, qui, s'ils manquent de maturité, peuvent aboutir à ce genre de choses. Ce n'est pas pour justifier cela. Du côté des hommes, ce que moi j'ai remarqué aujourd'hui, c'est que carrément l'infidélité, l'adultère est presque normalisé. Vous avez une femme que vous avez chez vous, mais vous préférez avoir une autre femme pour les hôtels, une femme pour les bars, une femme pour chaque endroit où on vous envoie à mission, vous avez une femme là-bas. Ce qui peut donner l'impression que votre mariage, du moins vous l'avez épousé, pour quelle raison? Encore que des raisons pour lesquelles les gens se marient, il y a certaines qui m'ont étonné. Un aîné me donnait le conseil suivant.
1: Oui, Christian, pour sortir Alain Christian.
0: Épouse une femme qui n'est pas belle, pour ne pas avoir des problèmes. Parce que si tu épouses une femme belle, c'est tout le monde qui va la regarder. Et puis ainsi de suite. Donc imaginez alors que vous épousez une femme qui ne vous plaît pas, du moins physiquement et tout.
1: Tout il simplement parce que vous avez peur que d'autres personnes la regardent.
0: Voilà, imaginez.
1: Au lieu de vous préoccuper de ce que vous allez offrir à cette femme, comment est-ce que vous allez conduire votre vie, comment est-ce que vous allez élever vos enfants, construire, comme je l'ai dit tantôt, votre vie, vous vous préoccupez des gens qui vont lui faire la cour dehors. Ça veut dire que c'est quelqu'un qui n'est pas très sûr de lui, hein, pour ma part. Alors Christian, je vais pas peut-être vous vous couper la parole, vous allez revenir après, parce que j'aimerais qu'on aborde justement le volet de l'injustice avec Jean Blaise, le volet de l'injustice et l'impunité, parce qu'aujourd'hui, on a comme l'impression que ce regain de féminicide donne l'impression que rien n'est fait, et ça donne la latitude, n'est-ce pas, aux hommes de continuer à tuer les femmes sans gêne, le faire à tout bout de champ pour une petite prise de tête, pour un petit mot, on décide de s'auto justifier ou s'auto comment dirais-je, se rendre justice. Est-ce que vous ne pensez pas que ce volet-là également accentue les féminicides, le fait qu'on ne sévit pas, le fait qu'on ne sanctionne pas ces hommes-là qui sont responsables des assassinats des femmes?
4: Effectivement, les gens s'en plaignent. Les gens s'en plaignent de ça, qu'il n'y a pas de sanctions. Mm-hmm. Bien même qu'il y ait des sanctions, mais ces sanctions ne sont pas mises en évidence.
1: Oui.
4: Parce qu'il y a des sanctions même pour, par exemple, ceux qui assassinent. Le code pénal puni par son article 266 puni par une peine d'emprisonnement de 30 ans ou moins. Mais on a l'impression que ces sanctions sont seulement là, ce sont des textes, mais qui ne sont pas mis en évidence.
1: Mm-hmm.
4: Ce qui laisse croire aux gens que non, ah, ce ne sont que des textes et tout, nous on peut continuer. Mais ce que je veux m'accentuer sur ça, c'est sur la valeur morale. Chaque personne a le droit de respecter la vie de l'autre.
1: Oui.
4: Et ça, c'est important. Parce que même la charte africaine ou la déclaration universelle des droits de l'homme le dit. Chaque tu dois respecter la vie de l'autre.
1: Mmh.
4: Oui.
1: Et nous même dans les 10 commandements, et même la Bible.
4: Oui, même la Bible le
1: demande
4: dit,
1: de ne pas tuer dans les 10 commandements. Oui.
4: Effectivement. Mmh. 112 femmes tuées. C'est ce qu'a relevé le Cours Santé entre l'année 2023 et 2026.
1: C'est énorme.
4: D'où, depuis le début d'année, nous avons 12 femmes tuées. Et cela en un laps de temps, parce que pendant ces deux semaines,
1: oui.
4: c'est en ce c'est moment qu'il y a même eu,
1: c'est
4: oui, près de 10 cas.
1: Oui, tellement accentué.
4: Oui, tellement accentué.
1: Mm-hmm.
4: Moi, je pense que le gouvernement doit prendre en charge ce genre de personnes, parce que moi, c'est inhumain de ôter la vie à autrui.
1: Oui.
4: Pour moi, c'est vraiment inhumain.
1: Mm-hmm.
4: Le gouvernement doit prendre ses responsabilités. Nous aussi, nous devons prendre nos responsabilités en main. Ça veut dire sanctionner ces gens-là. Mm-hmm. Tout le monde qui commet cet acte-là doit être sévèrement puni par la loi.
1: Est-ce que vous pensez qu'à travers ces féminicides-là, la femme est vraiment protégée au Cameroun? On a justement des ministères de la promotion de la femme et de la famille, le ministère des affaires sociales, on a des associations.

0: telle. Parce qu'on a l'impression que plus l'acte est commis, plus on laisse les autres avoir du courage de recommettre cet acte une prochaine fois. Parce que si on avait pris l'exemple, lorsqu'il y a eu le premier cas de meurtre ou d'assassinat, je ne sais pas, parce que si c'est avec préméditation, c'est l'assassinat. S'il y avait eu la punition, une sanction sévère, est mis à disposition de tout le monde, donc c'est-à-dire tout le monde voit cela. Si on avait eu une punition grave au premier cas, je ne pense pas que le deuxième cas suivrait. Oui, parce que après cela, le premier cas, on a eu un second cas jusqu'à 10 cas qu'on compte aujourd'hui, et on a l'impression que cela va continuer si on ne stoppe pas ça maintenant. Cela va continuer.
1: Les rapports entre hommes et femmes aujourd'hui, quand vous évaluez, est-ce que dans notre société, on peut véritablement dire que ces rapports-là sont sains? Parce que de plus en plus, les hommes accusent les femmes accusent les hommes, on parle de l'éducation. Est-ce que quelque part vous pensez qu'aujourd'hui, il y a un réel besoin de pouvoir replonger ces deux personnes-là dans ce qui concerne les rapports humains? D'abord les rapports humains avant de parler même des rapports conjugaux.
0: Oui, concernant les rapports humains, moi je pense que le dialogue est même d'abord la chose la plus importante, que ce soit dans un couple ou dans une amitié ou autre. Oui, le dialogue, lorsque deux personnes dialoguent, je pense que tout problème est à mesure d'avoir une solution. Oui, lorsqu'il y a dialogue entre deux conjoints ou deux époux, parce que le problème n'est pas... on voit seulement le problème lorsqu'il y a mort ou lorsqu'il y a assassinat. Or, le problème a commencé plus tôt. Par exemple, par des disputes, par des petits coups qu'on négligeait. Et les gens, d'ailleurs, ça veut dire... d'autres personnes se disaient que c'est une histoire de couple. Oui, on négligeait. Au début, on prenait ça de façon banale, de façon futile. On négligeait. Mais bien après, lorsqu'il y a récidive... des coups et blessures et ceci, obligé d'en arriver à la mort.
1: D'accord.
0: Donc, le conseil que moi je peux donner, c'est que les deux partenaires doivent d'abord, dans un premier temps, avoir une causerie. Ça veut dire se comprendre, avoir le dialogue, au cas où ça ne donne pas, mais séparez-vous. Ça marche,
1: Jean Blaise. Alain Christian Biabak, beaucoup de familles disent qu'il faut supporter le mariage. C'est une phrase ou bien un conseil qu'on donne généralement à la femme. À la femme, quand elle s'en va en mariage, l'homme te fera ci, l'homme sera toujours avec plusieurs autres femmes. Du moment où tu ne vois pas des traces dans ton foyer, il faut rester là-bas, même si on te bat, on ne t'a pas tué. Nous aussi, on a vécu comme ça. Est-ce que ce discours-là, aujourd'hui, ne devrait pas changer?
2: Bien sûr que moi, je ne suis pas pour ce discours, mais c'est un discours réel. C'est un discours réel qui sévit dans notre société. Il faut supporter. Bon, et ça va, ça évolue, mais pour moi, c'est un discours de crise. C'est un discours de crise parce que le mariage, à mon avis, j'ai travaillé sur les relations humaines d'abord. Il y a un projet que j'avais mis sur pied il y a, je ne sais pas, c'est 10 ans. C'était Jeunesse pour la redéfinition et le rétablissement d'un amour pluriel. J'avais fait un constat. Quelqu'un dit « je t'aime ». Mais le contenu de « je t'aime » qu'il dit, ce n'est pas vraiment l'amour au sens, si je peux dire, divin du thème. C'est « je t'aime », ça dit, peut-être ce qui serait plus vrai, c'était de dire « je te désire », pas « je t'aime ». Parce que j'aime quand vous essayez de prendre l'amour de Dieu, du moins. Et vous regardez comment Dieu aime les hommes ou les femmes, il aime tout le monde là. Vous vous rendez compte que c'est un amour que presque personne n'a pu manifester. Mais on le dit très facilement dans nos... relations humaines, je t'aime, je t'aime, je t'aime. Pourtant, on se ment, s'il faut être vrai. Et c'est pareil chez l'homme et la femme, c'est-à-dire quand chacun dit je t'aime, souvent, le contenu de je t'aime là, ce n'est pas le même quand vous allez, puisque vous dites j'ai travaillé sur cette question-là, ce n'est pas le même. Et ça fait qu'il y a des conflits qui naissent souvent de la façon dont chacun perçoit ce qu'il appelle lui-même amour. Il y a des gens et des artistes qui ont chanté l'amour, c'est imbécile. Imbécile l'amour, l'amour c'est aveugle, l'amour est aveugle. Ça rentre dans la tête des uns et puis les gens commencent à croire que c'est ça la définition de l'amour. Ils viennent me dire, l'amour c'est imbécile. Bon, je dis non, ça c'est ta définition, c'est pas la mienne. Je peux pas prendre ta définition que je sais encore entachée de fausseté. Je la prends comme étant la définition universelle de l'amour.

0: Au niveau des relations humaines, on regarde les relations, c'est-à-dire entre tel et tel, qu'est-ce qui régit, quel est l'intérêt, qu'est-ce qui lie les deux personnes? Est-ce que c'est l'amour au sens divin? Est-ce que c'est l'argent? Est-ce que c'est ceci? Est-ce que c'est cela? Lorsque vous entendez les uns et les autres parler en général aujourd'hui, ce n'est pas l'amour. Ce sont les intérêts qui régissent la plupart des relations. Vous allez voir que tel est avec celui-là parce qu'il est peut-être le plus fort en classe. Elle est avec celui-là parce qu'il est le fils de tel, on dit capot ou boss. Il est avec celle-là, elle est avec l'autre-là parce qu'il est, un influenceur. Donc, ce n'est pas le fondement. Et puis, quand ils y vont, après ils pleurent. Parce que la plupart de ces relations aujourd'hui, le taux de divorce aujourd'hui est très élevé. Ça n'a jamais interpellé personne. Pourtant, lorsque vous rentrez un peu plus tôt, le divorce était scandaleux. C'est-à-dire, quand on voit que tu as divorcé avec ta femme dans une société traditionnelle, c'était presque impossible. Mais quand ça arrivait, c'était scandaleux. Aujourd'hui, ça devient même comme les petits pains. Ça se voit même dans les copinages. Un jeune garçon de peut-être 25 ans a peut-être déjà eu 10 ex. N'en parlons plus des jeunes filles qui peuvent avoir eu à ce moment, parce que c'est leur apogée en général, 30 ex. Ça façonne la personne qui demain va se mettre en relation avec une autre personne, généralement pas pour bâtir, mais pour imposer sa manière d'être à l'autre, d'où les conflits. Et comme je l'ai dit, nous n'avons pas de cadre à l'heure actuelle de socialisation. Le mariage se prépare, tout comme le métier de journaliste se prépare, tout comme tous les métiers même se préparent. Et le mariage, c'est une institution où chacun a un rôle. Nous avons pris la famille. On ne prend même plus la famille comme une institution. Hein. Parce que même pour aller vivre, pour fonder une famille, c'est un peu quand vous... En fait, je dis ça juste pour qu'on se comprenne. C'est un peu quand vous fondez une entreprise. On ne fonde pas une entreprise pour fonder. On fonde parce que nous partageons une même vision. Nous avons vu que l'entreprise va répondre à un besoin réel et puis ça va pouvoir prospérer. C'est presque pareil pour le ménage. On fonde un ménage d'abord parce qu'on a la même vision. Le corps peut intéresser, le corps peut venir, mais le plus fondamental, c'est généralement la même vision. Est-ce que vous êtes les mêmes esprits? Déjà, ça ne préoccupe pas beaucoup de gens. Parce que les gens, qu'est-ce qui les intéresse? Oh, elle est belle, il est beau. Ça, c'est le physique, c'est l'apparence. Mais ça n'a rien... Et surtout que nos relations aujourd'hui sont devenues très éphémères. C'est-à-dire quoi? Quand on se voit, que ce soit dans les réseaux sociaux, chacun se met sur son masque. La jeune fille va mettre tous les apparats qui vont la rendre plus belle. En fait, plus séduisante que ce qu'elle est en fait naturelle. Mais juste pour qu'on se comprenne, plus séduisante que ce qu'elle est en réalité. Le jeune gars aussi va se mettre sur ses apparats, peut-être voiture, peut-être costume, tout ça, plus beau que ce qu'il a en réalité. Et lorsque les deux se mettent en couple, ces apparats ne sont plus toujours là. Vous allez la voir sans ses rastas, sans ses trucs. Ah, donc c'était toi. Vous allez voir aussi le monsieur, non plus dans sa dimension. Vous découvrez le monsieur dans sa posture réelle. Et si vous n'avez pas été éduqué et préparé au mariage, vous allez dire que non, c'est pas le genre si que je veux. Vous continuez de chercher l'apparence extérieure et après, bon, le divorce ou le pire arrive.
1: D'accord, on va ouvrir le standard pour les auditeurs au téléphone. Allô?
2: Allô, Bombo Goya?
1: Oui, Patriarche.
2: Bonjour à tout ton panel.
1: Merci beaucoup.
2: Bombo Goya. On en avait des saisons de ces choses-là. Hein. Il nous manquait seulement le ventre. Hein. On commençait avec nos sœurs, hein, nos cousines, hein, qu'à 16h, elles nous recevaient pour le petit dîner fraternel. Et c'est là où se passait beaucoup de communication. Et cependant, nous on mangeait de village en village, il manquait le ventre parce qu'il n'y avait plus l'espace dans le ventre. Et il se passait donc beaucoup de causeries. Nos cousines se plaignaient par rapport à nous, comment donc ne voyez pas qu'au jour d'aujourd'hui, nous sommes devenus violents que le vent n'est même pas violent. d'éducation satellitaire, là, je veux dire informatisée, téléphonique, là, nous ont arraché l'amour, le véritable amour. Qu'est-ce que moi je disais à mes petites? Je viens alors manger le quarkan, dis-moi quand je peux venir manger le quarkan. Et ça se passait comme ça. Et je partais manger le quarkan en pleine journée. Pas question que je vais dans les cachets. La maman et le papa me voient comment je mange le quarkan. Et j'avais une tenue morale, une tenue physique. Je ne devais pas grimacer n'importe comment. Vous voyez donc aujourd'hui, et les drogues et tout ce que ça comporte, vraiment, nous sommes perdus. Ça a dépassé l'octogramme des chiens. Je dis bien, ça a dépassé l'octogramme des chiens. Oh, merci.
1: Merci beaucoup à vous, Patriarche. On bascule sur la une. Au téléphone, allô? Oui, Patriarche Maréchal.
3: Allô?
4: Ah, je n'oublie pas que de saluer mon frangin le sociologue et un autre en studio. Tous ceux qui sont pour la tâche au quotidien en ce début de soirée, de même que auditeur et téléauditeur par milliards. Mon bon pour le patriarche Mani Onana qui est passé avant moi. Mon triangle est malade de sa boutique familiale. À vivre un ramassis à l'appel de féminicide, du fait que les tourtereaux, la tête dans des agrafes libidineuses, nutritionnelles, financières, matérielles, ont tourné le dos aux valeurs cardinales de la morale, la spiritualité. Comme pour dire, depuis longtemps que je vous suis, vous posez un problème d'éducation, de culture et de bonnes mœurs. Vous foutez le camp. Quand vous n'arrivez plus à vous entendre dans le cocon intime, le mieux serait de vous séparer. Parce que on peut encore trouver de meilleurs quelque part. Ôter la vie à un être humain. Vous l'évoquiez tantôt, dans les 10 commandements, tu ne tueras point. Ce qui se passe aujourd'hui, on ne se dit plus de vérité. Il n'y a plus de sincérité sentimentale. On a embrassé de manière moutonnière la civilisation occidentale. L'homme trompe. Je n'oublie pas ces pratiques magico-sataniques intimes où l'on vous dit pour avoir beaucoup d'argent, de belles voitures, une villa cossue, il faut coucher sa femme et l'élever, oubliant que ce sont des choses éphémères. Quand on dîne à la table du diable, le seul cadeau qu'il vous livre, c'est l'enfer. Rentrons, comme le disait mon cher aîné, le patriarche Mani Onana, à nos valeurs ancestrales que nous ont léguées nos parents. Mon grand-père, le vieux Lomonite, et ma grande mamie ont fait 62 ans de mariage. 62 ans. Ce qui ne voudrait pas dire que tout était beau à l'intérieur. On savait gérer avec parcimonie et dans un régulateur traditionnel de tension les états d'âme dans la vie de couple, ce qui n'existe plus aujourd'hui. Je ne souhaiterais pas le vivre sur la montagne sacrée. Bonne émission.
1: Merci beaucoup, Patriarche Maréchal, pour cette contribution au 640 61 38 42 671 15 73 21. Bertrand Ouna, On a un volet qu'on semble négliger qui a été longuement relayé sur les réseaux sociaux. On parle de psychopathes, on parle de sociopathes. Est-ce que vous également, vous pensez qu'on a de plus en plus d'hommes qui sont malades, mais qui s'ignorent? Avant que vous ne preniez la parole, on va permettre à cet auditeur de dire un mot au téléphone. Allô?
5: Allô?
1: Oui.
5: Miela.
1: Eh oh.
5: Entore.
1: Eh. Ça, c'est la Rebelle des Boys.
5: Oui, je salue aussi Bessan Mouna.
6: Oui, merci beaucoup.
5: Bon après-midi.
1: Merci beaucoup.
5: Oui, je salue tous ceux qui sont là en studio. Le problème qui est là, c'est que, Flora, tout ça que maintenant, là, les hommes sont un peu bizarres et terribles. Parce que, et les femmes aussi sont terribles, c'est vice-versa, mais plus à l'homme, parce que, et la femme aussi, parce que la femme poursuit que le bien matériel. Elle ne poursuit pas l'homme en personne pour voir quel genre d'homme avec qui elle est en train de faire l'amitié, quoi. Il faut souvent l'éducation de base, je crois que c'est très important sur la vie sociale. Parce que si moi je constate que mon ami, c'est un... La barbarie, il aime la bagarre, il aime la barbarie, il aime les problèmes. Tu dois t'éloigner de ce genre de personnes, parce que tu sais qu'un jour, toi-même, tu vas te retrouver dans cette posture. Si quelqu'un pas boit, il tape sur sa mère, il tape sur tout le monde. Toi, tu es qui, sa femme? Un jour, il va finir par te tuer, parce qu'il va se dire qu'en te tapant, c'est pour te corriger. Oubliant qu'en tapant comme ça, c'est te tuer, te détruire. Donc, c'est la patate qui avait accepté qu'on lui mange cru. Moi, la reine des bois, je n'ai jamais accepté. Sur le macabre, on ne mange pas cru. Parce que je cherche où je sais qu'on ne m'a jamais mis main sur moi parce que je n'accepte pas le genre des hommes-là. Parce que tout sur un foyer, c'est le dialogue, la compréhension, voir comment on peut mieux se comprendre. Ni n'est pas fait, mais on essaye quand même de faire l'effort. D'être super, parce qu'on ne doit pas comprendre ma voix. Quand je suis chez moi, il y a un patron, et quand il est là, il faut lui respecter. Ma voix ne peut pas sortir au niveau de la chambre jusqu'à arriver au salon, mais non! On ne doit pas connaître ce qui se passe, même si le feu brûle, même si ça fait comment. C'est la femme qui est responsable, elle doit connaître comment calmer. La bouche doit se fermer, elle doit taire, elle doit se taire. On ne doit pas que l'homme parle 1, parle 10. Et c'est ça que beaucoup de hommes aussi ne supportent pas. Et c'est là où il prend le coup, pang, pang, pang, fort. Donc il faut qu'on se restreigne, nous les femmes. Merci.
1: Merci beaucoup, la Rémi les Boys. Pour cette contribution, Bertrand Ouna, je parlais donc des réseaux sociaux qui ont mis sur la table des personnes qu'ils traitent de sociopathes, de psychopathes. Est-ce que vous pensez aussi comme eux qu'il y en a parmi ces hommes-là qui sont malades et qui l'ignorent?
6: Oui, il y a beaucoup de malades qui s'ignorent. Avec tout ce que nous avons comme problème dans notre société, il est évident que beaucoup développent des pathologies sur le plan psychologique, sur le plan mental, sans forcément le savoir. Ils deviennent des psychotiques. C'est-à-dire que il y a des hystériques, il y a des psychotiques, c'est possible parce que on subit trop de chocs. La société camerounaise est une société de chocs, une société de chocs permanent. Vous avez des gens qui travaillent, après on ne paye pas. Quelqu'un a mené un projet, après on ne paye pas. Il a engagé son argent dans un marché. Après, on ne paye pas. Il est obligé de fermer son entreprise. Il a créé une PME. Maintenant, là où il attend les financements, ça ne vient pas. Il a des charges qu'il n'arrive plus à assumer. On est venu saisir telle chose, on est machin. Donc, des chocs qui font que, à un moment donné, il y en a qui ont des... Ça a des conséquences sur les... la manière de réagir face aux situations. Donc, comme il ne peut pas, il n'a pas les moyens, soit de rentrer, d'aller, d'attaquer en justice, parce que de plus en plus dans notre société, au Cameroun, la justice est un peu pour les plus forts, les plus riches. Tu vois? Parfois, il a même raison. Il va au tribunal, il perd le procès. Alors que c'est lui qui a raison. Mm-hmm. Donc, on est dans une société de choc. C'est-à-dire que le Camerounais est dans une insécurité mentale permanente. Et cette situation peut donc créer des sortes de zombies que nous avons là, que à la moindre situation, il n'a même pas le temps d'apprécier les faits, de voir si c'est béni, si c'est pas. Il réagit de manière disproportionnée et provoque des dégâts. Vous voyez? Donc, on a ce problème. Notre société est devenue, plus on s'enfonce dans le capitalisme, il y a un égoïsme qui se développe. Et donc, par conséquent, les gens sont de moins en moins sensibles à la douleur, à la difficulté et aux situations des autres. De moins en moins sensibles. Mmh. C'est-à-dire que la fameuse maxime sur le plan spirituel, la parole de Dieu dit que ne fais pas aux autres ce que tu n'aimerais pas qu'on te fasse. Mais de moins en moins, les Camerounais se mettent à la place de l'autre. Dès que tu vas lui dire, mais ce que tu me fais là, si c'était toi, il te dit, il ne s'agit pas de moi. Donc, il rejette ça en bloc. Et il estime qu'il doit agir comme il agit. Donc, nous devons retrouver notre humanité. Et pour qu'on retrouve cette humanité, c'est dans la manière de gouverner ce pays. Quand il y a une minorité qui prend tout, a des privilèges, pendant que la grande majorité souffre, doit cravacher pour obtenir le minimum, vous voyez que ça crée des frustrations. Ça crée des frustrations qui agissent maintenant, qui influencent le comportement de plusieurs. Et vraiment, le mal est tellement déjà profond, parce que l'on est en train de vivre les conséquences de cette situation. On a alerté pendant longtemps sur ce qui devait commencer à nous arriver avec une société comme celle-ci. Et là, on est en train de vivre les conséquences de cette intolérance-là que les gens ont développée, même sur ceux qui sont censés être leur source de tendresse. C'est-à-dire que on savait que quand quelqu'un est dérangé, dès qu'il voit sa femme, il devient doux.
1: Il a pesé.
6: Il devient doux. Mm. Il devient vraiment, il dit, non, il change. Mais là, ce n'est plus le cas. Ça veut dire qu'il y a un problème. Et nous devons travailler sur le mental des Camerounais. Mm-hmm. Travailler sur le mental, c'est quoi? Dans la gouvernance, il faut qu'il y ait moins d'injustice sociale. Moins d'injustice sociale. Que quand on travaille, on dit qu'il faut recruter ceux qui sont sur le terrain depuis. On le laisse de côté. On part chercher celui qui a le diplôme 7, mais qui a abandonné, qui fait autre chose, parce que c'est le réseau. Mmh. Ça, là, ça choque. Ça choque. Vous avez des gens en prison qui sont sans jugement depuis 10 ans. Alors que si on va seulement, on l'amène chez le juge, il sera libéré parce que peut-être il n'a même rien fait dans l'affaire.
1: Oui.
6: Mais comme celui qui l'a fait embassier est fort, il a les moyens et tout. Ça, c'est des choses qui choquent. Vous avez des gens qui se font exproprier. C'est-à-dire que de manière frauduleuse, on lui arrache son bien parce qu'il n'a pas les moyens. C'est choquant. Ce sont des situations d'injustice sociale qui méritent d'être... Et le président Paul Biya parlait souvent des sociétés de confiance. Nous devons reconstruire cette société de confiance. C'est elle qui sera le premier antidote de l'hystérie et, je ne sais pas moi, de cette situation où des Camerounais deviennent des sociopathes, des psychopathes, des monstres, des tueurs, des assassins. Nous devons vraiment travailler sur la justice sociale pour soigner les nerfs des Camerounais.
1: J'ai compris. Au 640 61 38 42 671 15 73 21, on va faire un tour du côté de la technique, on se retrouve juste après.
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0: au 640 61 38 42 671 15 73 21. Vous êtes en direct de Royal FM 88.4. Le programme, c'est Miroir Sociétal. On parle des féminicides pour ce qui est de cette première thématique et on a un auditeur au bout du fil. Au téléphone, allô.
1: Oui, allô, bonsoir, Flora.
0: Oui, bonsoir.
1: C'est Mr. Chance.
0: Mr. Chance.
1: Il dit bonsoir à ton riche panel.
0: Merci beaucoup.
1: Oui, madame, nous, les Camerounais, nous sommes responsables de ce qui se passe.
0: Oui.
1: On a semé ces graines. Moi, je rappelle au patriarche Mani Onana, les sœurs de Joum qu'on avait tués, ils étaient dans la pauvreté, ils étaient dans la matérialité. Tout le monde a resté tranquille. Chacun veut voir ses enfants grandir. On a semé cet arbre qui a poussé, donné les branches, les feux. Aujourd'hui, les fruits, on est en train de manger. Ce n'est pas une histoire de pauvreté. Il faut réinventer la société camerounaise. Il faut le nouveau penseur, les nouveaux mesures. Comme Bertrand vient de dire, c'est nous qui avons semé ça.
0: D'accord.
1: Là, Dieu, par exemple, n'a pas donné la bouche aux femmes d'abuser un homme verbalement. Je ne supporte pas la féminicide que je condamne. Mais la bouche que Dieu a donnée aux femmes, c'est pour louer Dieu, c'est pour adorer Dieu, c'est pour prier, c'est pour méditer. Quand une femme loue Dieu, il ne peut pas abuser verbalement son mari ou son compagnon. Donc, je rejette ce discours que la bouche des femmes, c'est pour se défendre. C'est faux. Très faux. Ça n'a pas de place. Tu n'es pas là pour les femmes. Tu es là pour la République. Quand Dieu a créé l'homme, il a créé la femme égaux. Donc, il faut ce respect dans le mariage. Comme les panélistes ont dit, il faut l'amour. Il faut connaître l'amour de Dieu. Aujourd'hui, l'évangile, Jésus-Christ, n'est pas l'une de ces choses. C'est une chose centrale. Pour être équitable, pour être stable, il faut Dieu. Il faut accepter l'évangile de Jésus-Christ. Ce n'est pas l'une des choses là, votre chose là, c'est faux. Aujourd'hui, ça nous montre que c'est faux.
0: Merci
1: parce que
0: beaucoup.
1: C'est la colère qui pousse un homme à tuer.
0: D'accord. Merci beaucoup, Mr. Charles. Merci beaucoup. Mr. Charles qui dit que la bouche de la femme est là pour louer Dieu. Je ne sais pas si la bouche de l'homme loue mal Dieu. Parce que, voilà, on cherche toujours à tirer la couverture de son côté, que la femme ne doit pas hausser le ton. Ça veut dire que la femme n'a pas également le droit d'être fâchée si jamais elle est abusée. Parce qu'on sait, dans beaucoup de ménages, que des femmes subissent des choses. Quelqu'un a dit ici que y a des enfants qui ne sont pas des hommes, mais que lorsqu'ils constatent, ça devient un problème. Il y a également des hommes qui font des enfants dehors. Donc, il y a des choses que, lorsqu'on parle quand même, on doit mesurer. Hein, Mr. Charles, je crois que les hommes également ont une bouche et ils peuvent également louer Dieu. Si l'homme et la femme louent Dieu, je crois que les deux n'auront pas de problème. Ce n'est pas ça, Alain Christian.
2: Si, bien sûr. Encore qu'aujourd'hui, la discipline de la parole, c'est la chose la moins partagée. Aujourd'hui, tout le monde se sent autorisé de parler, de dire tout. Moi, j'ai vu, et ça, cela, ça m'a scandalisé, il faut peut-être me pardonner. Vous voyez une jeune fille qui n'est pas mariée, mais qui donne des conseils à d'autres jeunes sur le mariage. C'est quand même ridicule.
0: C'est aberrant.
2: Pour donner un conseil dans un domaine précis, il faut que par votre vie, vous en soyez l'exemple vivant. Et là, vous n'avez
0: même
2: pas besoin. Vous n'avez pas besoin de parler. Mais aujourd'hui, vous allez le voir, que ce soit des jeunes garçons, des jeunes filles qui sont experts dans le mariage, sans jamais s'être mariés. Et vous avez beaucoup de gens qui les suivent et ils répandent une certaine pensée immature.
0: Justement, est-ce que ces coachs-là, moi j'aime, parce que c'est un terme qui me dérange un peu, il n'y a pas une école qui forme ce genre de personnes, ça pilule sur les réseaux sociaux et beaucoup suivent avec beaucoup de, comment dirais-je, suivent avec beaucoup d'intérêt ces posts-là. Il y a même une dame qui a publié hier, comme quelqu'un l'a dit ici, que la bouche des femmes devrait apprendre à savoir, que la femme devrait apprendre à savoir ce qui irrite son homme. là, est-ce qu'on n'est pas également dans, je ne sais pas, une forme de on n'est pas en train de légitimer ces féminicides, disant que c'est la femme qui porte tout?
2: Moi, je ne l'ai pas dit en tout cas.
0: Je suis en train de dire bien que ces coachs-là qui viennent
2: ceux qui
0: donner
2: le disent,
0: les leçons...
2: Ce sont eux, puisque les pensées circulent par des canaux, ce sont des personnes qui propagent, des personnes qui ont une certaine influence, mm-hmm. qui le propagent malheureusement vers d'autres qui sont plus ou moins aveugles. Parce que lorsque vous êtes complètement aveugle dans notre société, c'est bien grave. Vous êtes à la merci de beaucoup de coachs qui sont souvent plutôt à la recherche de votre portefeuille.
0: Tout à fait.
2: Et parce que ça, au moins, il faut aussi le sens que je n'ai rien contre les coachs. Mais ça, c'est aussi une réalité. Donc, la parole, j'étais sur la discipline de la parole. On dit bien, c'est la parole qui a créé le monde. Mm-hmm. C'est la parole. Dieu nous a donné le don de la parole. Oui. Par la parole, nous pouvons créer un couple. Par la parole... Nous pouvons, mais aujourd'hui, quand vous voyez comment, que ce soit l'homme ou la femme, utilise la parole, surtout chez nous au Cameroun, c'est compliqué. La majeure partie des mots qui sortent de notre bouche sont négatifs. Mm-hmm. Que ce soit sur le pays, que ce soit sur les hommes, que ce soit sur les femmes. La majeure partie des mots, et c'est l'univers que nous construisons avec ces paroles-là, et c'est dans cet univers qu'on est plongé. Donc, vous allez voir quelqu'un, il y a des gens, moi j'évite certains déjà, hein. Il y a des gens, vous êtes peut-être très positif, vous le rencontrez, vous rentrez avec des influences totalement négatives. Il a réussi à vous plonger dans son univers. Et l'univers mental à l'heure actuelle, notre pays, c'est le chaos, c'est le pessimisme, c'est-à-dire tout ce qui ne peut pas vous permettre de vous déployer avec le potentiel que Dieu vous a donné. Mmh. Et là, ça commence par la discipline de la parole. Mmh. Combien de personnes, par leur parole, essaye de faire, du moins, apporter le peu dans la construction d'un Cameroun que nous voulons. Et là, je viens sur les couples. Non, le gars là, le salopard là, le mec là, le ceci, oh, la meuf là, le ceci, le cela, j'ai fait ça, celle-là, j'ai fait... C'est l'univers qu'ils construisent, les enfants mmh. entendent tout partout. Et mmh. puis, c'est ça qui devient leur... Et c'est là-bas qu'il faut d'abord créer la première rupture. Il faut savoir que la parole est sacrée. Et par la parole, nous amenons des choses à l'existence.
0: Oui.
2: Par la parole. Et là, et il ne faut pas aussi parler n'importe comment. Quand vous n'avez pas l'expérience dans un domaine, il est mieux de laisser celui qui a l'expérience vous coacher. Si un homme ou une femme a fait un mariage de 60 ans, pour moi, voilà la personne qui peut coacher tous ceux qui veulent avoir un mariage et vivre longtemps. Il n'est pas question qu'aujourd'hui, quelqu'un qui n'a même pas, ou bien quelqu'un qui a à son actif, 5 divorces, ou bien, je ne sais pas, des copinages, échanges de femme en femme en femme, que ce soit celui-là qui soit le coach, parce que moi, j'en ai vu dans les réseaux sociaux. Comment on explique à quelqu'un comment avoir du succès, et ce n'est pas mauvais peut-être d'avoir du succès, mais la contrepartie, c'est avoir du succès, c'est plutôt dans la manipulation. Mm-hmm. Vous en avez des ceci, cela, et puis la conséquence, après, plus tard, c'est toujours quoi? C'est cela. Tout ça parce qu'il manque une incite. Il manque des... Moi, j'ai bénéficié, mais ce n'était pas très long, mais c'était peu dans une communauté chrétienne, d'une éducation à la sexualité, au mariage, peut-être pas par l'institution directement, mais par des livres que le fondateur de cette mission chrétienne-là avait mis sur pied. Ça m'a permis d'avoir une perception plus ou moins différente de ce qu'il y a là, à l'heure actuelle. Et depuis qu'il n'est pas là, moi je n'en ai plus vu d'autres ouvrages ou d'autres travaux qui vont dans ce sens. D'où le cri que moi je peux porter, c'est que pour qu'on ait plus cela, il faut que notre société, que ce soit à l'échelle de l'État ou que ce soit à l'échelle des associations qui se créent, pense à l'éducation, au mariage des petits-enfants. C'est-à-dire, ce n'est pas quand on a déjà nos âges là qu'on vient avec, bien sûr qu'il y a de l'andragogie, l'éducation des adultes et autres, mais c'est mieux de penser à l'éducation au mariage des plus petits, et que ça ne dure pas juste un jour, quelques heures, comme le temps de la mairie, ou que ça ne dure pas juste un mois, le temps de la catéchèse.
0: Que ce soit vraiment à longue échelle,
2: un processus,
0: oui.
2: Tout comme on fait le secondaire, mm. de telle sorte que le jeune qui s'engage ait des éléments de discernement mm. qui puissent, et pas seulement des discernements individuels, des discernements même sociétal ou institutionnel qui le permettront de discerner avec qui il peut se mettre en relation pour avancer.
0: D'accord. Au téléphone, allô.
3: Allô, bonsoir, bon voyage.
0: Oui, patriarche.
3: Je pense que si la radio royale fait le sondage public, pour les problèmes de féminicide ou bien de tuerie au Cameroun et le quorum de tolérance administrative et juridique. Je pense que sur 10 personnes, 8 luttent contre l'impunité au Cameroun. Nous ne sommes pas là pour, je ne suis pas là pour déplacer le débat que Ngoyam a placé sur la table. Donc, évitons d'être écorchés moralement, spirituellement et même matériellement. Donc, sur 10 personnes au Cameroun, Mani Ondara est parmi 8 qui luttent contre l'impunité, qui tue ce pays à petit feu. Et ça, même, j'ai tué le pays d'impunité.
0: D'accord.
3: Merci.
0: Merci beaucoup, Patriarche, pour cette autre communication et cette autre contribution. Alors, il y a les institutions, Jean Blaise, il y a les institutions. On a parlé de la Mineprof, on a parlé du Minas. Et il y a également des associations. Est-ce que vous pensez que de ce côté-là, il n'est pas question de mettre certaines dispositions pour pouvoir prendre en charge les victimes lorsqu'elles se signalent déjà, de mettre peut-être en place des services d'écoute et que cela soit véritablement gratuit, parce qu'il y a eu une autre histoire où une dame a été battue par son conjoint qui voudrait prendre la voisine pour seconde épouse. Et on a fait cas de ce que la dame est allée voir les services sociaux pour pouvoir poser le problème et n'a jamais obtenu de réponse. Il y a des personnes comme ça, souvent même dans certains de nos postes de police, quelqu'un va se plaindre, on arrête le coupable et du jour au lendemain, on le relâche. Est-ce que quelque part également, on ne devrait pas tuer ce genre de dynamique pour pouvoir davantage protéger les femmes et les jeunes filles?
4: Effectivement qu'il faut faciliter le signalement de ces menaces-là, parce que ça commence généralement par des menaces. Il y a un artiste qui a chanté que tu as beau être un chef d'État ou un président, mais sans ta moitié, tu n'es pas heureux. Bon, je ne m'en souviens pas très bien du nom de cet artiste.
0: Oui.
4: Mais, en fait, le message qu'il voudrait dire par sa chanson est que tu peux avoir tous les biens, tu peux avoir tout ce que tu veux, argent et autres, mais si tu n'as pas une femme à côté de toi, tu ne peux pas être heureux.
0: C'est pourquoi Dieu a créé Ève. Hein? Parce qu'Adam était malheureux.
4: Effectivement. Mm-hmm. Mais comment se fait-il que, après tout cela, lorsque tu as une femme à côté de toi, tu ôtes la vie à cette femme? Ça, vraiment, c'est
0: incompréhensible.
4: C'est vraiment incompréhensible. Il faut vraiment être un sociopathe pour faire ce genre de choses ou être une main.
0: D'accord. Et pour ce qui est des actions que l'État devrait mener pour pouvoir limiter les féminicides, à quoi vous pensez?
4: Moi, je pense que tout devrait d'abord commencer par la sensibilisation. L'État devrait sensibiliser la population par rapport à ces différents cas de féminicides au niveau de l'atteinte à l'intégrité physique de la personne. Et aussi sanctionner ces auteurs-là, les auteurs qui sont à l'origine de ces homicides, les sanctionner sévèrement. Parce que ce qu'on a constaté jusqu'à présent, si, je ne sais pas si on le publie, mais je constate que moi, je n'ai pas encore vu une sanction qui est sortie depuis contre les auteurs de ces féminicides-là.
0: D'accord, sensibiliser et sanctionner les auteurs. On a également, Alain Christian, l'autonomisation de la femme, parce qu'ici on parle des femmes qui se mettent en couple par intérêt. Est-ce qu'il ne faudrait pas également créer des cadres d'autonomisation de la femme, éduquer à s'auto-prendre en charge? Est-ce que quelque part également ça ne pourrait pas limiter également ces féminicides-là?
2: Non, l'autonomisation de la femme, c'est quelque chose qui est bien, mais ce n'est pas trop le côté... Les féminicides, ce sont les questions émotionnelles.
0: Oui.
2: Les crimes passionnels, les déceptions, les blessures émotionnelles. Moi, je pense que...
0: Parce que dans certains cas également, on parlait d'argent.
2: Bien sûr.
0: Le monsieur qui ôte la vie à la dame dans un hôtel parle de 30 000. Il y a également ce jeune homme-là qui a emprunté 50 000 à sa copine. Il y a des cas d'argent qui reviennent.
2: Oui, mais le fait que la femme ait des moyens ou pas, ce n'est pas trop ça qui joue sur les émotions. Parce que les émotions, c'est autre chose. Moi, je pense que c'est vrai qu'il faut l'autonomisation, que ce soit de la femme ou de l'homme, parce que dans notre société, pratiquement, excusez-moi de le dire, beaucoup d'hommes ne se sentent même pas hommes parce qu'ils manquent d'argent. Il y a des âges où vous atteignez, vous êtes encore chez papa, vous avez des enfants, vous êtes quand je dis chez papa, dans la maison familiale, c'est quelque chose, c'est un choc. Vous avez des femmes aussi. Bon, là, c'est une réalité. L'autonomie, c'est pour tout le monde.
0: Oui, mais Alain Christian, quand je parle d'autonomisation, ce n'est pas plus dans la mesure où c'est peut-être dans la prise en charge. C'est parce que beaucoup de femmes restent et subissent ces choses-là parce qu'elles n'ont où aller, elles n'ont pas de quoi, elles n'ont pas de quoi faire.
2: Du fait de l'éducation générale actuelle, en fait, c'est vrai qu'elle est en train de changer, qui veut que ce soit l'homme le pourvoyeur de tous les besoins de la maison. Ça, c'est du moins le schéma. Je ne dis pas que c'est le bon, mais c'est le schéma dans lequel la plupart de nous avons évolué. Bien sûr, avec les évolutions, les rapports de genre et autres, on veut aujourd'hui de plus en plus les femmes autonomes. Ce n'est pas un problème là-bas, à mon avis. Je suis même pour que les femmes soient autonomes. Par contre, moi, je pense que les gens marchent avec des blessures émotionnelles en permanence. Pour peu qu'il y ait eu une déception, une fois, c'est une blessure émotionnelle. Bertrand parlait tout à l'heure de certains chocs. Il y a des chocs professionnels, il y a des chocs en route. Tout ça, c'est la même personne qui l'encaisse psychologiquement. Et plus les chocs émotionnels sont grands, mieux la personne, si elle ne sait pas le gérer, devient un monstre. Parce que plus vous avez eu des chocs, après vous allez vous dire non, vraiment, toutes les femmes, c'est comme ça. Il faut traiter la femme comme ça, il faut faire ceci comme ça. Pareil, les femmes vont vous dire, les hommes, il faut les traiter comme ça, il faut faire ci. C'est déjà les germes de la violence là, à cause des chocs émotionnels. Et comme notre société est telle que, moi je l'observe, bien, je loue les mini initiatives qu'il y a pour les guérisons des traumatismes émotionnels qui en existent. Mais vous allez constater que, en fait, sur 10 personnes, pratiquement 8 sont des traumatisés émotionnels. Traumatisés soit par 10 déceptions, les seuls espaces où ils auront peut-être, ils vont aller voir des coachs qui vont leur expliquer la manipulation et certains trucs. Vous allez voir en dehors des blessures émotionnelles, des chocs, pas de travail, ou alors chômage, ou alors vous avez travaillé, on n'a pas payé, tout ça. Mais quand vous regardez, vous avancez, dans les couples même qui devraient des réservoirs où les deux apprennent à gérer les chocs de l'un ou de l'autre, les couples même encore deviennent encore des espaces de choc. Or, le couple, en principe, fondement de la famille, les deux personnes, ça devrait être un espace, un tampon, où on sait que madame est en train de traverser une période de choc, il faut la préserver, monsieur est en train de traverser une période de choc, il faut, mais au contraire, la plupart de ces couples, c'est encore des lieux où, que ce soit monsieur ou madame, reçoivent encore ces chocs. Et la société, nous, les autres, qu'est-ce qu'ils aiment? On aime en prendre et en faire des buzz pour avoir des vues et non pas préoccupés par la guérison de cela. Encore que la guérison de ces chocs, là, c'est un appel aux hommes spirituels, c'est un appel à... Parce que l'esprit... les spécialistes de la santé mentale et tout ça, ils ont beaucoup de travail aujourd'hui pour pouvoir ramener plus ou moins une certaine santé émotionnelle. Parce que c'est la santé émotionnelle, lorsqu'elle est maltraitée, qui crée ces monstres, ces psychopathes, ces sociopathes, tous ces gens-là qui, à un moment ou à un autre, font des gestes de ce genre. Rappelez-vous, bon, si vous avez vu certains procès, on a vu des hommes un homme qui avait tué beaucoup de gens, des gens l'accusaient, il tuait des femmes, les gens l'accusaient partout, il était zen, les gens le trouvaient monstre. Mais quand la maman de l'enfant est venue, lui a dit, je te pardonne tout ce que tu as fait avec amour. C'est là que les larmes ont coulé. Les larmes de ce homme froid, sociopathe, qui a tué beaucoup de personnes, ont coulé à ce moment. Pourquoi? En fait, vous comprenez que il a lui-même subi des blessures émotionnelles. Il en manifeste la violence la plus étrange avec ses comportements. Et plus on est violent, mieux se sent réconforté de faire davantage des actes violents, alors que simplement un autre acte qui sort de ce schéma. Qui a pu, je n'ai pas dit qu'il faut forcément les aimer, c'est compliqué, mais qui a pu transcender tout cela, ça l'a ramené à son humanité, une larme a coulé de ses yeux. Donc pour dire, il faut vraiment tenir compte de ces chocs émotionnels et il faut que notre société soit plus prudente et que les gens arrêtent de faire trop ces violences verbales. C'est-à-dire, pour vous saluer, c'est votre maman qu'on insulte. Pour dire bonjour, c'est votre travail. En fait, c'est devenu comme ça. Et tu veux montrer quoi, ceci, cela. Tout ça, c'est devenu. Et ça fait que ces espaces de violence se créent. Et plus tard, on en est choqué parce qu'on en a un cas, deux cas, trois cas, quatre cas de personnes sans éducation. Parce que pour moi, toutes ces personnes n'ont pas été préparées à la vie de mariage. Ils ont pris la vie de mariage pour ce qu'eux, ils pensent en tant qu'individus. Mmh. Ils n'ont pas pris la vie de mariage selon le modèle d'une vision, soit chrétienne, soit musulmane, pour pouvoir évoluer dans un cadre qui prépare l'individu au mariage. Parce qu'un mariage, c'est deux personnes. Un mariage, c'est vous allez traverser des hauts et des bas ensemble. Un mariage, c'est une vision que vous avez. Un mariage, c'est surtout un espace où vous êtes un tampon émotionnel pour votre conjoint ou pour votre conjointe. Mmh. Et alors, à ce moment, le mariage, la vie de couple reprend son sens. L'homme se sent en sécurité parce qu'il a son tampon, qui est sa femme. La femme se sent en sécurité parce qu'elle a son tampon, qui est l'homme. Et la base de la société retrouve sa force. Et alors, les familles du Cameroun peuvent retrouver une certaine cohésion sociale parce que les familles ont retrouvé plus ou moins cette cohésion, cette paix. Et la paix se répand partout. Mais tant qu'on va continuer de cette manière, tel a ces chocs qu'il gère de façon individuelle, dans le couple, on ne le trouve pas. Même les enfants sont exposés partout. Je ne vois pas comment on va pouvoir bâtir le Cameroun.
0: D'accord. Alors, Bertrand Owona, il y a des enfants qui sont souvent victimes de ces assassinats-là. Je ne dirais pas victimes, qu'ils ont été tués, mais... le cas du boucher, par exemple, qui a décapité sa femme devant les enfants. Que deviennent donc les victimes, les rescapés de ces assassinats-là? Et pour sortir également, quelle solution pour les féminicides? Pour la petite histoire, il y a un internaute qui a tiré sur Madame Lamine Prof et un autre qui est venu défendre disant que Lamine Prof ou le Minas ne pourrait pas à elle seule porter haut ou bien agir efficacement contre les féminicides. Donc, que deviennent donc les rescapés et est-ce que les institutions en charge, n'est-ce pas, de la promotion de la femme et de la famille peuvent venir à bout du phénomène? Sinon, qu'est-ce qu'il va falloir faire pour définitivement éradiquer?
5: Mais que deviennent les rescapés? Ils se débrouillent. Vous avez déjà vu une prise en charge post-traumatique?
2: Non.
5: Ils se débrouillent, on les laisse,
2: tout à fait.
5: On les laisse à leur sort. Pourtant, voilà des enfants qui sont traumatisés à vie. Un monsieur a égorgé sa femme,
0: oui.
5: L'a découpé, dépecé devant ses enfants. C'est-à-dire que cette image-là reste comme un cliché figé dans la mémoire de ses enfants. On parle de rentrée scolaire. Vous êtes sûr que ces enfants-là vont réussir à aller à l'école? Même s'ils y vont même, est-ce qu'ils auront la tête à faire l'école? Parce que cette image va repasser en boucle dans leur esprit. Ils n'auront que ça en tête. Et comme nous sommes dans une société de violence, où la prise en charge psychologique, même en famille, elle n'existe pas. Mm-hmm. Quand quelqu'un est triste, mm-hmm. on estime qu'il est faible.
0: Oui. Ouais.
5: Il est faible, il n'est pas fort, il n'est pas assez fort pour tenir. On ne voit pas la douleur, le pincement que ça fait de voir que c'est son propre père. Parce que c'est une double peine, un double choc. C'est son propre père qui tue sa maman. Mm-hmm. Il va se demander, mais pourquoi Dieu m'a fait ça? Pourquoi j'ai eu ce genre de père? Pourquoi je suis né? Pourquoi il a fait que je naisse entre ces gens-là? Pourquoi je suis né dans ce type de famille? Il peut même développer des idées suicidaires, des envies de suicide. Pour dire que mais, je ne mérite pas de vivre. Regarde, pourquoi moi je suis né dans ce genre de choses? Et à côté de ça, vous avez comment les autres vont gérer? Ce seront des moqueries. Mmh. Ah, va là-bas, n'est-ce pas, ton père a tué ta mère.
0: Stigmatisation même. Hein.
5: Vous allez entendre quelqu'un lui balancer ça à l'école. Sans savoir que c'est une blessure. Vous êtes en train de remuer le couteau dans la plaie. Et c'est pour ça que vous voyez donc souvent des enfants être introvertis. Ils ne parlent plus parce qu'il n'y a personne dans son entourage pour l'aider à dépasser ça. En lui faisant la conversation, en lui permettant d'extérioriser ce qu'il a dans le cœur. Mm-hmm. Et que cette personne commence progressivement à apaiser son cœur, à le rassurer, lui dire que ce n'est pas la fin du monde, que tout peut encore être, aller bien dans la vie. Il faut. Mais il y a qui pour faire ça? Les tontons, les tatas, tout ça, les cousins. C'est tout le monde, ça sera la pression. Que toi, c'est arrêter de pleurer, non? C'est quoi? C'est à passer, non? Laisse les gens, tout ça. Personne ne va mesurer la douleur. Il y a des gens qui arrivent à dépasser ça vite, mais d'autres ont besoin de temps. D'autres ont besoin de t'accompagner, d'être entendu, d'être écouté. Mais ce sont des habitudes que nous n'avons pas. Nous n'avons pas, malheureusement.
0: Et est-ce qu'il ne va pas arriver à ces enfants-là eux-mêmes de reproduire le même scénario?
5: Et c'est ça le risque, donc. Quand il grandit avec...
0: Mm-hmm. Que ça a été mal géré.
5: C'est enfoui en lui. Mm-hmm. Vous allez voir comment il va développer des réactions hyper violentes à chaque fois que un de ses camarades à l'école va lui envoyer une mauvaise blague, une blague déplacée. Mm-hmm. Il sera hyper violent. C'est le genre où on te dit que il est allé avec le couteau, il a poignardé son camarade. Mm-hmm. Parce que lui, il en a plein le cœur. Et quand vous excitez ça avec des moqueries, les intrigues et tout ça, sa réaction est hyper violente. C'est une façon pour lui de décharger tout ce qu'il a comme rage en lui. Comme on n'a donc pas un suivi. Et vous allez voir ses enfants, on va envoyer chez un tonton. Et la vie va continuer. Pourtant, ils ont besoin d'être pris en charge.
0: D'accord. Vous gardez la main, Bertrand. On va prendre le top horaire.
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7: Il est 17h.
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0: Oui, Bertrand, pour sortir, est-ce qu'au-delà donc de ces enfants-là qui vont grandir avec et qui ont urgentement besoin d'un suivi, est-ce que de l'autre côté, les institutions comme celui qui stigmatisait la mine prof et l'autre qui est venu défendre que à elle seule, elle ne peut pas porter, n'est-ce pas, la cause jusqu'à venir aux solutions, qu'est-ce qu'il faudrait faire de façon concrète pour pouvoir...
5: Mais il faut que les institutions se mobilisent. Mm-hmm. À chaque fois qu'il y a un cas connu, que ce qui doit être fait soit fait.
0: Tout simplement.
5: Vous avez des cas où on vous dit qu'il y a eu entente entre les familles et voilà, le coupable, on a libéré les histoires d'argent et tout ça, les négociations. Mm-hmm. Hein? Il y a eu des cas comme ça. Donc, et quand il y a un traumatisme comme ça qui implique des enfants, un père qui tue sa femme, il faut que l'État récupère ses enfants. Les encadre, on les place, on les accompagne, on va. C'est pour ça que je parlais de réorganiser le ministère des Affaires sociales. C'est un ministère important. Mm-hmm. Les gens estiment que les affaires sociales, c'est quoi? C'est très important parce qu'ils sont, ils doivent réguler la vie. C'est donc ces gens, ces professionnels-là qu'on devrait donc, on dit ok, vous êtes chargé donc de faire le suivi psychologique de ses enfants. Mmh. Discuter avec eux. Amenez-les à parler. Et progressivement, on va soigner le mal. Mais on doit réorganiser le ministère des Affaires sociales. De manière à faire en sorte que ce ministère-là retrouve ses missions sur le terrain avec les citoyens. Mmh. Parce que quand vous allez dans les départements, on voit délégation des affaires sociales, la porte est fermée, on ne sait pas quand, on a, la dernière fois qu'on a ouvert ça, peut-être c'était le 8 mars. Après, on a encore ouvert le 20 mai. Mm. Parce que le préfet attend tous les responsables à la place des fêtes. Donc, si le délégué n'est pas là, c'est compliqué. Terminé. Et pourtant, c'est un service social important. Si tous les Camerounais deviennent fous, commencent à tuer les gens, tout ça, qui va travailler? Le pays ne va pas avancer. Donc, on doit, ces enfants-là ont besoin d'un suivi psychologique. Mmh. Il faut leur accorder. Il faut sanctionner sévèrement ceux qui font ce genre de choses pour qu'ils ne viennent plus à un individu l'envie,
0: oui,
5: de tuer sa compagne. Mmh. Il le faut. L'aîné Isaac Bissala, le président confédéral, me raconte souvent une scène des années 70. Il dit qu'ils étaient des jeunes collégiens lorsque un de leurs camarades a tué sa mère dans ce type d'altercation. Le président Bissala dit que on a fait sortir les enfants de la tranche d'âge de celui qui a tué sa mère, et le bon monsieur a été exécuté devant les gens qui ont son âge, sommairement. On leur a dit: vous finirez comme lui. S'il vous vient l'idée de faire ce qu'il a fait là, c'est la potence. Et là, c'était un électrochoc. Il dit que ça a fait un électrochoc et personne ne rechignait plus quand sa mère lui parle. Parce qu'il a en idée ce qu'on a dit. Il a dit que tu essayes là.
0: Tu élèves même seulement la voix.
5: Tu vas à la potence, comme l'autre est passé. Et donc, on doit pouvoir trouver certains mécanismes, certaines mesures pour redresser certains comportements. C'est important.
0: Merci beaucoup, Bertrand Ouna. On va peut-être prendre cet auditeur pour définitivement sortir de ce sujet. Au téléphone, allô?
3: Maman Koya.
0: Oui, rapidement, Patriarche.
3: Cette maman qu'on a tuée.

0: de la circulation des automobilistes et expose les populations aux dangers sanitaires. L'État et les communes d'arrondissement semblent être dépassés par les événements après plusieurs initiatives de ramassage d'ordures ménagères. On a par exemple le fonds d'urgence pour ravitailler à hauteur de 200 millions de francs CFA de carburant les camions de ramassage d'opérateurs tels que Isacam, Tikloff. On a également l'opération coup de poing initiée par le ministre de l'Habitat et du Développement Urbain pour nettoyer d'urgence les tas d'ordures dans les grandes villes. On a également la dotation en matériel de distribution de brouettes, de pelles, de balais et de râteaux aux communes pour encourager le nettoyage de proximité. Les états généraux ont également été tenus par rapport aux poubelles. Voilà donc entre autres initiatives de l'État pour pouvoir, n'est-ce pas, venir à bout des poubelles dans la ville de Yaoundé et même à Douala. On peut donc se poser la question de savoir si au bout de ces efforts, il y a le réconfort. Je m'en vais sur cette thématique, accueillir tout chaud, parce que il nous a rejoint en ce moment même. Modesto Bontinkwe, bon après-midi.
1: Bon après-midi Flora, bon après-midi aux autres panélistes et surtout bon après-midi aux auditeurs.
0: Merci beaucoup de nous faire l'amitié d'être parmi nous. Ça faisait un moment, ça peut se comprendre. Hein. Mm. En plus, je vous accueille à chaud avec cette autre thématique. Hein, ce problème qui revient encore et encore. Nos rues et quartiers sont donc inondés par des tas d'ordures ménagères. On voit des voitures circuler difficilement, la route qui est coupée en deux. Quand vous voyez cette image-là avec tout ce que j'ai cité comme action étatique pour pouvoir venir à bout des tas d'immondices dans nos quartiers, est-ce que vous pensez véritablement que tout cet arsenal-là concourt véritablement à l'éradication des poubelles?
1: Bon, la question principale que les Camerounais peuvent se poser, surtout ceux de la ville de Yaoundé. C'est vrai qu'on n'a pas le pool dans les autres villes. Mm-hmm. C'est bien, qu'est-ce qui se passe? Pourquoi il y a autant d'ordures?
0: Oui.
1: Et ce qui est plus gênant dans cette affaire, c'est que certaines personnes, ou ça ne semble gêner personne. Vous voyez, il y a des photos, il y a des vidéos qui circulent. Mais ce qui est aussi intriguant, c'est que ce n'est pas la première fois qu'on fasse affaire à ce genre de choses. Mm-hmm. Pourquoi les ordures perdurent? Avec malheureusement les états généraux de la presse qui ont été organisés en 2025, je crois que c'était au mois de mai 2025, On a vraiment fait tout un ramdam. Il y a 8 points clés qui ont été dégagés parce que je me souviens, on disait qu'il fallait prévoir le financement, impliquer les collectivités territoriales décentralisées dans les activités de pré-collecte, de collecte, on parlait de financement. Il y avait un ensemble de choses qu'on relevait. Et ça illustre exactement la difficulté à laquelle sont confrontés les Camerounais aujourd'hui. Il y a un problème. Au lieu d'apporter des solutions structurelles, on apporte des solutions conjoncturelles. C'est-à-dire que, au lieu d'apporter des solutions à long terme,
0: pérennes,
1: mm-hmm. on apporte des solutions qui ont des effets sparadrap, ou alors des solutions cosmétiques. Mm-hmm. C'est-à-dire juste pour régler la superficie. Et puis, c'est un problème profond. Les ordures aujourd'hui c'est un sérieux problème de santé publique.
0: Oui.
1: Avant d'être même un problème d'aménagement urbain. C'est un problème de santé publique. Vous avez des accès qui sont bloqués aujourd'hui parce que difficile de circuler. Mmh. Quel est le problème? Moi, je pense de manière un peu plus profonde sur peut-être on va penser que la collecte des ordures, débarrasser les chaussées de ces ordures-là pourrait être la solution aujourd'hui, mais ce n'est pas ça la solution. Il faut permettre aux entreprises qui collectent de travailler. À une époque, on nous disait que l'entreprise principale en charge de la collecte d'ordures ne reçoit pas son argent.
0: Oui.
1: C'est parce qu'il n'y a pas d'argent que l'entreprise ne travaille pas. On a même trouvé une entreprise secondaire, au nom de Tikloff, par exemple, dans la ville de Yaoundé, pour venir aider, pour venir en renfort. Mm-hmm. Mais cela n'a toujours pas été la solution.
0: Les mêmes problèmes.
1: De grands montants à chaque fois, mm-hmm. de sommes colossales, des politiques, des visions déclinées. Mais le problème, c'est quoi? Il faut qu'on apprenne, de manière structurelle, à gérer les ordures. Tant qu'on n'a pas compris et qu'on n'a pas impliqué les professionnels de ce secteur dans ce type d'activité, on aura fait au même problème. Regardez les décharges aujourd'hui. Est-ce que nos ordures sont gérées à bon escient? Si on avait vu les ordures comme une matière première pour fabriquer autre chose, comme cela se fait ailleurs parce que c'est possible, vous avez dans les lycées techniques, les CETIC, les universités pratiques, des écoles de formation pratique, des enfants ou des jeunes qui vous fabriquent des choses à base de la poubelle. Et on parle des énergies, on parle du biogaz, on parle de ceci, on parle de cela. Si on avait pensé à cela, vous verrez que...
0: Encore

0: Il n'est pas tard pour y penser.
1: Il n'est pas tard, mais il faudrait qu'on y pense. Parce qu'on peut penser, et penser veut dire vraiment penser. Penser à la stratégie, penser au financement, penser à l'encadrement et penser aux retombées financières. Si on voyait en les ordures, ou bien on voyait aux ordures de l'or, on aurait pris on aurait adopté des politiques publiques vraiment structurantes. Donc le problème ici, c'est que on n'a pas véritablement pensé ce qu'on peut faire avec ces ordures. Mmh. On voit des ordures comme de simples ordures, on va le dire ainsi. Les ordures ne sont pas seulement des ordures. Ailleurs, les ordures se traitent. Ailleurs, ça ne veut pas dire en Occident, même en Afrique.
0: Oui,
1: il y a des pays qui ont pris sur eux de travailler avec ce secteur. Il y a des professionnels, des enfants, des jeunes ingénieurs formés au Cameroun, qui peut-être même dans les ministères et les administrations, qui peuvent piloter certains programmes, qui peuvent piloter certains mouvements, qui peuvent piloter certaines entités, certaines unités de production et de transformation. Il faut qu'on pense à ce qu'on pourra faire avec ces ordures. Dès qu'on a créé une chaîne dans la gestion des ordures, vous verrez que les ordures ne vont même pas mettre long. Parce qu'il va falloir rapidement approvisionner la chaîne de travail. Moi, c'est comme ça que je vois. Parce que il faut penser, les ordures finiront par quitter la société. Ça, c'est un problème. Oui. Ça, c'est pas un problème. C'est-à-dire, même si c'est demain, même si c'est dans une semaine, on finira par enlever les ordures. Mais tant qu'on n'a pas résolu le problème global, qui se résume non seulement à la transformation de ces déchets-là, on tombera dans les mêmes travers. Parce que s'il faut parler à chaque fois du politique, c'est-à-dire le politique, c'est-à-dire ceux qui pensent à ces stratégies, on va dormir là. Parce qu'on va revenir aux mêmes choses. Ah, on n'a pas le gouvernant qu'il faut. Vraiment, c'est compliqué. Ils ne pensent pas à nous. Ce n'est plus ça la question. Il faut trouver des solutions aujourd'hui.
0: Il faut trouver des solutions.
1: Soit des ménages s'arrangent, soit des entreprises, des institutions prennent sur elles de faire ce genre de choses. C'est peut-être compliqué. Ça pourra être une sorte de
0: bruit. Ça pourra soulager un peu au niveau de ce domaine-là. Alain-Christian Biabak, les ordures aujourd'hui, le cliché au niveau de la ville de Yaoundé est très peu reluisant. Avant l'avenue du Pape ici au Cameroun, on en avait et elles ont disparu, les poubelles, de façon, j'ai pas envie de dire mystérieuse, mais ça a été très faste au niveau de l'enlèvement des ordures dans nos rues et quartiers. Aujourd'hui, qu'est-ce qui fait problème pour que ça revienne avec autant d'intensité? On va aussi parler de l'incivisme des populations.
2: Tout ça est dedans. Tout ça est dedans avec aussi les politiques. Moi, je pense que ce n'est pas une préoccupation des politiques. Dites-moi qui, pendant les campagnes, que ce soit présidentielles ou autres, vous ont dit qu'ils vont faire de ça une priorité ou un point clé dans leur programme. Il n'y en a pas. Pourtant, c'est une question essentielle parce que la question des ordures, ce n'est pas aujourd'hui qu'elle se pose. Elle s'est toujours posée et les politiques sont presque toujours en déphasage avec les questions sociales qu'on pose. Ils sont presque toujours en déphasage. On dit non, je vais faire ci, je vais faire cela. Mais le problème reste. Et un problème qui n'est pas pris par un politique qui n'est pas choisi, va demeurer. Ça va demeurer, ce n'est pas de la magie. Donc, effectivement, il y a cette question de gestion des déchets ménagers, des déchets industriels aussi. Peut-être même qu'on n'en a pas vraiment des industries ici au Cameroun. Mais la question des déchets ménagers, elle est profonde, elle est très profonde. Le financement, oui, comme Bonté l'a dit tout à l'heure, ça, c'est vrai. Je crois même que c'est la clé. Allons voir à quelle fin l'argent envoyé pour cela part. Parce que je ne suis même pas sûr que l'argent, s'il y a des faits, c'est pas normal que déjà Isaac Amé et autres se plaignent de ne pas avoir de l'argent pour travailler. Parce qu'il faut bien du carburant et toutes ces choses-là pour entretenir ceux qui y travaillent. Encore que c'est un métier difficile. Être en contact en permanence avec les ordures, faut les soins de santé, il faut tout. Il faut pouvoir vraiment mettre de l'argent pour que les gens travaillent en toute sécurité dans ce domaine. Mais nous sommes tellement ce que nous sommes. On envoie des gens le faire. On ne paye pas. On imagine qu'ils vont continuer de le faire. On ne paye pas. Ce n'est pas sérieux. Il faut de l'argent pour financer ceux qui y sont. Il faut financer ou bien il faut encourager les autres entreprises qui y viennent parce que ça ne devrait pas rester un monopole. Isaac Amé, lui, tout seul, Yaoundé ne fait que grandir tous les jours. La population s'accroît et la quantité de déchets augmente. Donc, il faut nécessairement beaucoup de structures qui naissent pour la gestion des déchets dans leur quartier. Mais ça, c'est le politique qui peut le mettre en œuvre. Ce n'est pas nous, c'est la société civile, même si jamais elle y venait, c'est le politique toujours qui doit soutenir ces initiatives. Avec le financement, certainement, dans un espace de chômage, beaucoup peuvent trouver de l'emploi dedans. Parce que c'est une possibilité. On le dit aujourd'hui, Bonté l'a dit, on le dit, des thèses ont été écrites, beaucoup de choses ont été écrites sur ça, mais le déphasage qu'il y a entre les questions que nous posons qui sont pertinentes et les politiques qui nous racontent toujours des choses qui viennent d'ailleurs, il faut qu'on s'adapte à ceci, à cela, ça crée ce problème, ce n'est pas de la magie. Quand les politiques vont se réconcilier avec les diagnostics qu'on fait et prendre les propositions pertinentes, les mettre en œuvre, moi je pense que l'aspect de la ville va changer. On aura beau dire tout ce qu'on dit là aujourd'hui, vous êtes certain que ça sera pris en considération, puisque ce qu'on fait, ce n'est qu'un rappel. Yaoundé est sale. Moi, je vous ai dit, observez même nos quartiers. Il y a des espaces, quand les Chinois les prennent, ces espaces sont changés. Ça prend l'aspect chinois et ça devient propre. Quand c'est nous qui allons, bon, laissons même les Chinois, ils quittent la zone. Nous, on repart habiter. La zone redevient en un mois, deux mois, ça devient sale. Mm-hmm. C'est pas pour nous insulter, mais ce sont des constats froids. Prenez même des zones qui sont vraiment très sales là aujourd'hui. Appelez l'homme blanc qu'il arrive, qu'il habite là-bas. L'endroit là va devenir un endroit propre et tout le monde, on va toujours essayer d'aller habiter dans ces endroits. Donc il y a quelque chose que nous aussi, on a honnêtement comme problème avec la gestion de notre environnement. D'abord, moi j'ai vu pour les canciques, c'est un cancique, l'impossibilité pour les uns et les autres de travailler ensemble pour ce genre de choses. C'est-à-dire, bon, on va devoir cotiser pour souvent donner de l'argent à tels enfants pour pouvoir ramasser les ordures. Mm-hmm. Celui-ci donne 100 francs, 200, l'autre refuse. Après finalement, le projet meurt. Mm-hmm. On fait un autre truc collectif, là, peut-être, c'est un forage. Il y a toujours deux ou trois personnes qui le font. Oui. Tout le reste est dégagé avec ça.
0: Pourtant, tout le monde est dans le besoin.
2: C'est la même chose. Mm-hmm. Même le marché.
0: Oui.
2: Lorsque vous avez un marché, le marché bénéficie d'abord à ceux qui y sont.
0: Oui.
2: La salubrité d'un marché, avant d'être l'affaire de ceux qui vont venir faire la collecte, c'est d'abord l'affaire de ceux qui vivent dans cet endroit. Mais regardez comment nous gérons nos marchés. On vous donne un marché neuf aujourd'hui. Je ne donne pas deux mois. Je dis ce que j'observe chez nous. Le marché devient impraticable parce qu'il y a tous les déchets que nous y mettons. Prenez le même marché. Allez voir comment les autres organisent le marché dans leur pays. Vous allez voir que le marché reste pratiquement intact du premier, peut-être jusqu'à 100 ans, 200 ans. C'est pratiquement la même chose. Je crois que nous avons adopté une culture de saleté. C'est-à-dire, nous avons l'homme noir. Voilà, ça, c'est une pensée qui dit beaucoup et qui sort de nous. Ce ne sont même pas des autres. L'homme noir, comme vous l'avez dit, ne meurt pas de saleté. Tu bois, tu meurs. Tu ne bois pas, tu meurs. Un peu pour dire, vous déranger avec ce que vous dites. Non. Pour qu'un marché soit propre ou pour que nos quartiers soient propres, c'est d'abord l'initiative des habitants du quartier.
0: Oui.
2: Ensuite, ça devient facile, que ce soit pour Isaac Amo ou toutes les autres structures qui viennent, d'aller collecter les déchets uniquement à l'endroit indiqué. Mm-hmm. Maintenant, l'État lui-même aussi a des soucis. Moi, je suis allé, j'habitais dans un quartier où il n'y avait pas de bac à ordures, mais on avait dit que tel endroit, c'est là-bas que vous jetez. Il n'y avait pas de décharge, c'est là-bas que les gens jetaient les ordures. Et souvent, les ordures, si aujourd'hui, c'est deux sacs, trois sacs, une semaine, deux semaines, ça durait avant que Isaac Am ne vienne, mais quand Isaac Am se plaint aussi que du côté de l'État, il n'y a pas eu de financement, on comprend que les politiques aussi ont leur part de responsabilité. Je pense que les politiques ont une plus grande part de responsabilité en ce qui concerne les décharges collectives. Mm-hmm. Ça, c'est l'affaire des politiques publiques, que ce soit à l'échelle de la mairie ou que ce soit à l'échelle du ministère du développement urbain, que ce soit. Ça, c'est leur responsabilité. Mm-hmm. Maintenant, les déchets dans les caniveaux, dans les maisons, dans les quartiers, à l'intérieur, ça, c'est la responsabilité, premièrement, d'abord des habitants du quartier.
0: Oui.
2: Donc, si chacun prend sa responsabilité à son endroit, je crois que les choses pourront mieux aller. Parce qu'aujourd'hui, on a l'impression que nous vivons et on croit que la propreté de la ville, ça ne regarde que Isaac Am. Non, ça ne regarde pas qu'Isaac Am qui est là pour collecter les déchets. Ça regarde nous qui les produisons et qui les jetons même pas toujours dans les déchets. On les jette dans les caniveaux, dans les eaux ruisselantes quand il a plu. et ça part envahir les gens qui habitent dans les lobbies au fond. Tout ça, ça part leur salir, leur donner toutes les maladies possibles. Donc, il y a cette... Il faut d'abord reconnaître ce niveau de responsabilité. Il y a aussi les déchets médicaux. Il faut voir comment les déchets sont gérés dans les espaces médicaux. Bon, je n'ai pas parlé des déchets industriels parce que nous n'avons pas vraiment des industries dans notre espace. Donc, ces déchets-là, ces deux ou trois catégories de déchets ont une façon particulière d'être gérés. Et ce n'est pas la gestion. Bonté l'a dit tout à l'heure, il y a des ingénieurs, il y a des spécialistes, tout ça. Mais on ne peut pas en parler. On sait qu'on a des responsables qui sont chargés aussi de la salubrité, du bien-vivre, et qui ne le font pas. Ou alors, lorsqu'il y a le financement, ça c'est plus grave, que cet argent soit détourné à d'autres fins.
0: D'accord.
2: Et laissant les gens qui doivent y travailler sans ressources, et on reste là comme si nous étions des personnes salées. Après, quand les gens qui nous colonisent vont dire, on va écrire que l'homme noir, vraiment, l'homme noir c'est la sauvagerie dans toute la pétulance, l'homme noir c'est ceci, c'est cela, on n'aura pas d'argument pour dire que non, l'homme noir c'est le contraire de ça, l'homme noir c'est la propreté, l'homme noir c'est la beauté, c'est l'avenir.
0: D'accord, en attendant la propreté, Jean Blaise, on a quand même les ordures qui étouffent les populations. Vous avez quand même eu à faire un tour dans la ville, dans quelques quartiers où vous avez quand même pu observer. Est-ce que du côté des populations, c'est bien vécu cette histoire-là?
3: Le véritable problème avec les ordures aujourd'hui, c'est l'incivisme des populations.
0: Mm-hmm.
3: Ça, il faut le noter. Ça, c'est le véritable problème. Les populations sont tellement sales que je ne sais pas comment qualifier cela. Parce que tu ne peux pas me dire que de nos jours, la commune a mis à disposition les bacs à ordures. Mais tu t'imagines que des personnes se permettent de jeter la saleté hors du bac à ordures, alors qu'il y a un bac qui est là. Mais ils préfèrent jeter sa saleté hors du bac à ordures. Ça, si ce n'est pas la saleté, c'est quoi d'autre?
0: Moi, je voudrais poser la question de savoir, est-ce que dans tous les quartiers, il y a les bacs à ordures? Parce qu'il y a dans certains quartiers, Alain Christian vient de le souligner, il y a des points où on dit qu'il faut jeter les ordures de ce côté. Et maintenant, pour celles des populations qui ont même des bacs à ordures, quand on décide de balayer sa maison et de venir jeter dans le bac indiqué, et que ça déborde, comme on voit dans les quartiers, elles ne vont pas rester avec les ordures quand même dans la maison. Mais moi, j'aimerais poser la question de savoir si véritablement ça arrange, parce que quand on voit au niveau de la circulation, c'est assez compliqué, il y a même des maladies.
3: Le problème, c'est aussi les mairies, parce que lorsqu'il y a un problème, généralement, on tire sur le président, parce que c'est lui la personne la plus visée. Lorsqu'il y a un problème, on tire sur le président. Or, il y a ce qu'on appelle au Cameroun la décentralisation. Ça veut dire que la mairie a sa part de responsabilité dans ça. Il s'occupe de l'éclairage, il s'occupe des routes communales, il s'occupe de la salubrité dans la ville, dans les villes. Effectivement, les gens s'en plaignent parce que dans un premier temps, il n'y a pas de concurrence. Si je peux me permettre de le dire, Isakam est la seule société
2: monopole
3: qui s'est monopolisée pour les ordures, pour la charge des ordures. Donc, il n'y a pas d'autres sociétés. Et aussi, on n'a pas vraiment d'usine de

0: gouvernement ne met pas aussi des moyens en jeu pour permettre de parler à ce problème d'ordure-là, parce que c'est un problème récidiviste.
1: Oui.
0: Oui, il faut, ça, il faut en parler. Donc, il faudrait que le gouvernement soutienne des sociétés, des usines de transformation, et il faudrait aussi que le gouvernement ne compte pas seulement sur Isakhan pour régler ce problème d'ordure, mais qu'il y ait d'autres sociétés. Donc, c'est pourquoi j'ai parlé au début de ma prise de parole de la concurrence. S'il y a concurrence, je pense que nous, tout ira pour le mieux avec ces problèmes d'ordure.
1: J'ai compris. Oui, Alain Christian.
2: Oui, juste une chose qui m'est revenue à l'esprit. Vous vous rappelez, rapidement. Quand les gens mangent en général, peau de banane, vous êtes dans le taxi, ils le jettent en route. Vous voyez, c'est quelqu'un d'âgé, tout, il le jette. Un autre, il a sucé, je ne sais pas, une orange, il le jette en route. Et on imagine que le Cameroun va devenir propre comme ça. Comment? Avec tout ça. Et ça, ce sont des adultes qui vont dire, on veut le changement. C'est pour ça que je trouve que nous sommes malhonnêtes. Si on veut le changement, nous-mêmes, même si l'action est minime, faisons l'acte qui permet que ce changement soit demain. Si chaque Camerounais cesse de jeter, lorsqu'il a fini de manger une banane, je ne sais pas quoi, de jeter à travers la fenêtre de la voiture, la banane, la peau de banane qui peut encore faire tomber quelqu'un, vous allez voir que l'aspect de la ville va changer automatiquement. C'est nous-mêmes d'abord qui sommes les premiers salisseurs de nos voitures, de nos routes, de notre environnement, avec nos belles vestes et autres. On fait semblant d'être très propres.
1: D'accord. Vive Bertrand Ona. On va peut-être avoir d'autres solutions par rapport aux problèmes d'ordures, de poubelles qui reviennent en force dans la cité capitale, avec notamment tout ce que ça crée, parce que il y a des embouteillages, des routes qui sont coupées, il y a des populations, des enfants qui jouent à proximité, les maladies, il y a le choléra qui sévit souvent dans certaines régions de notre pays. Est-ce que il n'y aurait pas d'autres formules pour pouvoir, n'est-ce pas, venir à bout des poubelles? On a parlé de la sensibilisation, on a parlé d'activer des leviers pour pouvoir valoriser ce secteur-là dans notre société. Est-ce qu'il n'y aurait pas aussi une volonté politique pour que la situation demeure ainsi?
3: La première des choses à faire, c'est que le gouvernement se décide enfin à gérer cette affaire de poubelles.
1: Oui.
3: Quand je dis le gouvernement, je parle aussi des collectivités territoriales, les mairies. Qu'on fasse enfin, qu'on définisse enfin les rôles dans cette affaire. Par exemple, au cas de Yaoundé, on dit la mairie de la ville. Mais on s'est retrouvé dans une situation où il y avait un opérateur qui est là depuis, à qui on doit beaucoup d'argent, des milliards. On n'a pas tout payé et on est allé chercher un autre opérateur. On a dit non, on va faire l'expérimentation dans deux arrondissements. Résultat des courses, l'opérateur n'est pas à la hauteur. Et dans ces arrondissements-là, les poubelles deviennent des montagnes. Je parle de Yaoundé 3e, Yaoundé 3e et Yaoundé 6e. C'est ça le problème. Donc, qu'est-ce qu'il faut donc faire que l'État trouve une solution? Soit on réhabilite l'ancien opérateur pour tous les arrondissements de la ville, soit on fait autre chose. Donc, que l'État prenne une résolution claire. Et pourquoi ne pas créer une entreprise qui transforme, qui recycle les déchets? Qu'est-ce qui dépasse l'État à mettre cette entreprise en place? Recycler les déchets. Il y a tellement de choses qu'on pourrait tirer de ces déchets. La biomasse, les engrais organiques, naturels. Il y a même du carburant, il y a du gaz, hein? le biogaz et tout ça. On peut extraire tellement de choses, des pavés, des ustensiles de cuisine. On peut faire tellement de choses avec les déchets sont une richesse, en fait. Mais c'est nous qui refusons. Et si on ne peut pas créer, pourquoi ne pas soutenir donc les initiatives privées dans ce sens? Il y en a qui se battent pour recycler les bouteilles en plastique, mais ils n'ont pas les moyens industriels. Je les vois, ils se battent comme ils peuvent pour ramasser des tonnes, des millions de tonnes de bouteilles plastiques. Qui flottent sur les torrents d'eau à Yaoundé.
2: Ils ont usé.
3: Mais ils ne peuvent pas faire ce boulot. Ce n'est pas industriel. Ils peuvent

0: pas les ramasser tous. Donc, on a ce problème. Et vous avez donc aussi un problème environnemental avec les bouteilles plastiques qui détruisent l'écosystème du sol et tout ça, et même de nos rivières, et même de nos rivières au niveau de Yaoundé, où on voit ces déchets-là qui ruissellent. Donc, c'est un problème de volonté politique, de se dire qu'OK, on va enfin mettre un terme à ces histoires de déchets. Le gouvernement, on peut charger le Premier ministre de piloter cette réflexion avec autour de la table toutes les administrations sectorielles. Le ministre de la Ville, le ministre de l'Environnement, du Développement Urbain, le ministre de la Santé Publique, maintenant avec les maires, pour organiser d'abord la collecte. Qui fait quoi? Qui est responsable de quoi? Et maintenant, le recyclage. Qui fait quoi? Qui recycle dans quoi? Parce qu'on peut recycler pour obtenir... On peut recycler le verre.
1: Oui.
0: On peut recycler le plastique non biodégradable. Mm-hmm. On peut recycler...
1: Les déchets organiques.
0: Les déchets organiques.
1: Oui.
0: On peut recycler les déchets, le fer, l'aluminium et tout ça. Mm-hmm. On peut compartimenter cette affaire et obtenir de très bons résultats. Hein, le chômage dont on parle là. On peut aspirer combien de jeunes, combien de personnes pour travailler dans ces structures telles qu'on va... Parce qu'il n'y a pas... une structure qui fabrique le verre dans ce pays. Je crois que la Sodé Vert, je ne sais pas comment ça s'appelait. Soca Vert. Je crois qu'elle a fermé. Elle a des difficultés. Cette Soca Vert a des problèmes. Donc on est dans l'importation de ces choses-là.
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1: Oui, Oui, Bertrand Aouna, vous parliez donc de la souka verte, et j'ai bonne mémoire, qui aujourd'hui a des difficultés.
0: Qui a des problèmes. Mm-hmm. Et voilà un pan entier, un secteur qui est abandonné, mm-hmm. en friche, et pourtant la demande est forte. On peut même approvisionner la sous-région mm-hmm. en ces produits-là. Vous avez un marché en RDC, plus de 100 millions d'habitants. Vous avez l'Angola. Vous avez les autres pays de notre sous-région qui peuvent nous aider. Le Nigeria à côté, plus de 100 millions d'habitants. Ce sont des marchés à conquérir. Et on est là, on s'amuse, on ne fait rien. On crie sur les ordures. C'est comme si personne n'entend.
1: Alors qu'on a de la matière première gratuite.
0: C'est comme si personne n'entend ce qui se passe. Personne, mm-hmm. C'est comme si on est à court de solutions. Et pourtant, les solutions sont proposées chaque jour. On ne sait pas ce qui se passe, pourquoi ils n'entendent rien.
1: Il faut donc que les pouvoirs publics, hein, chaque secteur, que chacun prenne ses responsabilités. On va permettre aux auditeurs de dire un mot. Allô ?
12: Oui, maman Gouana.
1: Oui, patriarche.
12: C'est trop pernichant, mon pays.
1: Je vous prie de baisser le volume de votre poste récepteur, patriarche. On le rappelle tout le temps ici, c'est pas très agréable le son que ça nous renvoie ici à l'antenne. 640 61 38 42, 671 15 73 21, je crois que c'est le patriarche qui nous revient. Allô?
12: Allô?
1: Oui, patriarche.
12: C'est comme si on a vendu le Cameroun et ses populations aux ventes aux enchères. Moi, je ne comprends plus rien. On a qui provoque une vieille histoire. J'ai mangé avec l'agent de la Socavère, Andoxim, Douala, la ville natale de Douala Mangabel, qui a vendu, qui a perdu son sang à cause de la liberté économique. Quand tu parles de Socavère, qu'est-ce qui manque donc? La matière première est là, qu'on appelle le sable. Il y a l'EVA qui produit l'EVA. Qu'est-ce qui manque? Nous avons même les soutes, les minerais de fer qui s'emballent pour fabriquer même les bouchons. Il ne manque rien. C'est la mauvaise foi. La mauvaise foi, la méchanceté sociale. Je veux ajouter sociale dans cette méchanceté. Bien avant, parle-nous un peu de la méchanceté sociale.
1: D'accord. Merci, patriarche, pour cette intervention. Allô?
13: Oui, allô, Smera. Mm-hmm. C'est Mr. Chance qui revient.
1: Oui, Mr. Chance.
13: Oui, non. Ce gouvernement est submergé dans l'incompétence et l'incapacité. Einstein disait que tu ne peux pas résoudre le problème au niveau de même pensée. Tu as causé ce problème. Ils sont bloqués. Ils veulent décentraliser. Ils ne veulent pas décentraliser. Décentraliser le pays. D'accord. Le maire, les différentes localités vont gérer leurs poubelles et leurs ordures. Pourquoi ils ne veulent pas décentraliser le pays? On ne va jamais attendre qu'en France, on bloque les poubelles, on laisse les poubelles en route pour que Macron envoie l'argent. Pour qu'on enlève les poubelles. Donc, les pensées sont saturées. Et il faut accepter qu'ils sont bloqués. Mmh. Ils sont bloqués. Ils ne peuvent plus penser au-delà de ça. On a fait l'état général, comme tu viens de dire. On a fait les réunions. Mais pourquoi ils n'arrivent pas? Ils sont bloqués. Mmh. Restez à l'écoute.
1: Merci beaucoup, Mr. Chance, pour cette autre réaction. Au 640 61 38 42, 671 15 73 21 pour toutes vos questions et vos contributions. Au 640 61 38 42, 671 15 73 21 au téléphone. Allô?
14: Oui, bonsoir.
1: Bonsoir.
14: Avec votre équipe en studio. Papa François,
1: oui, papa François, bienvenue.
14: Ainsi que vous vous plaignez, c'était une volonté politique. Qu'est-ce que vous avez dit? Puisque la ville a été propre, elle a toujours été propre jusqu'à un temps, à un moment. C'est maintenant qu'elle devient sale. Comment vous pouvez me dire que c'est parce qu'on ne peut pas? Mais je me dis que c'est une volonté politique. Mm-hmm. Puisque ce n'est pas seulement la vie. Tout aujourd'hui au Cameroun, presque tout ne bouge, rien ne bouge. Ce n'est pas une volonté politique. Je me trompe. Moi, je ne vois rien. Je ne vois plus. Je n'ai plus les yeux. Mais vous qui marchez, vous ne voyez qu'une volonté politique de le faire. Notre président a travaillé au moins 15 ans à côté de notre président. Comment ne pas recopier même ce qu'on voyait? Si ce n'est que ça, avec toute l'administration, je crois que c'est une volonté politique. Peut-être que vous, qui avez une génération de 40 ans à peu près, je crois qu'on n'avait pas besoin que vous expliquiez. Merci.
1: Merci beaucoup, Papa François, pour cette contribution. Ce dernier auditeur, hein, pour dire un mot en culture et en tradition. Au téléphone, allô.
15: Bonsoir, c'est bien.
1: Oui, bonsoir.
15: Bonsoir, Godana. Mm-hmm. Je voulais demander quand vous voyez que les mères n'ont pas d'argent pour amasser les ordures, les mères n'ont pas d'argent. Mm-hmm. Mais si c'était que, on dirait que les taximens vont faire cela pour faire la plaque, les machines, c'est seulement que les mères vont courir parce qu'ils savent qu'ils vont avoir de l'argent derrière, ce sera. Vous savez, non. Vous avez compris, non. Parce que c'est que tous les taximens vont payer. Mais maintenant, c'est que les machines, les ordures vont dire qu'ils n'ont pas d'argent pour ramasser. Mais c'est que là, les taximens, pourquoi dire que les taximens vont payer, ils appellent ça quoi, là? La plaque qu'ils mettent dans la plaque, c'est peut-être que dans la plaque, c'est une grande. Les mères vont dire qu'ils ont besoin de l'aide pour faire ça. Hein? Mais qu'on a, par exemple, dites-moi un peu pourquoi, à quoi, cette plaque-là. Dites-moi un peu pourquoi. Pourquoi ne peuvent pas dire qu'ils peuvent pas décider eux-mêmes de ramasser tous les ordures. Vous l'avez dit, il y a un temps, on voit tous les bas de fer. Maintenant, il y a seulement un bas, tous les bas de fer qui est à l'amour. Et puis les ordures, les bas de fer, les babas, la ramasse, les demain-là. On ne voit plus ça, pourquoi? Parce qu'on voit. Si vous êtes les mêmes, vous êtes venus, vous ramassez les ordures, on paye pour vendre. Ça ne m'est bien.
1: D'accord.
15: Mais là, actuellement, ça, c'est basé sur le taximat, actuellement. Okay. Parce qu'ils savent qu'il y a une grande voie de l'argent derrière. Puis la même chose, c'est toi, les chambres commerciaux là-bas. Bonjour.
1: Merci, hein. Il profite pour soulever le problème des taximas. Il n'y a jamais un problème qui vient seul, hein. Avec nos auditeurs.
0: Il demandait que je fasse quoi.
1: Vous essayez un peu de lui expliquer que lorsqu'il faut traquer les taximans pour qu'ils se mettent à jour, les communautés, les communes ont la niaque. Maintenant, lorsqu'il est question des poubelles, on dit qu'il n'y a pas d'argent. Alors, qu'est-ce que cet argent pris chez les taximans devient? Je crois que c'est en gros ce qu'il pose comme question.
0: Ouais, je ne peux pas répondre.
1: Il n'est pas agent communal, hein, en même temps.
0: Je ne sais pas comment faire pour répondre à cette affaire-là.
1: C'est très compliqué.
0: C'est compliqué.
1: On va, avec une petite respiration, passer justement à la rubrique culturellement nôtre.
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1: À une époque donc, le choix d'un partenaire de vie était opéré par les familles. Une enquête de moralité était menée avant de donner en mariage la jeune fille à son prétendant. Pourquoi aujourd'hui la pratique a disparu? En quoi était-elle avantageuse dans la durabilité et l'harmonie des couples et des familles? La question, je vous la pose, Bertrand Orona.
0: Oui.
1: Il y avait cette façon de faire à une certaine époque qui voulait que on donne la main de sa fille à quelqu'un dont on maîtrise la famille, dont on maîtrise la lignée et bien les mœurs. Mais aujourd'hui, on a comme l'impression que ce n'est plus le cas. En quoi déjà cette pratique-là a été avantageuse?
0: Oui, c'est une pratique d'une époque. Qui obéit aussi à une époque, elle était avantageuse dans la mesure où les deux familles prenaient le temps d'étudier les prétendants, étudier d'abord leur lignée, l'histoire de leur famille.
1: Oui.
0: Est-ce que dans cette famille-là, il n'y a pas eu des voleurs? Est-ce que dans cette famille, personne n'est mort par accident ou alors une mort où le sang a coulé? Et si c'est le cas, qu'est-ce qui était la cause et qu'est-ce qui a été fait pour expier cela? Est-ce que dans cette famille-là, il n'y a pas des pratiques de sorcellerie négative? Est-ce que le grand-père ou l'arrière-grand-père n'était pas reconnu comme un sorcier destructeur? Et maintenant, dès qu'on a vérifié ça, on vérifie donc le comportement. Est-ce qu'elle est travailleuse? Est-ce qu'elle est rassembleuse? Est-ce qu'elle est positive? Et à ça, est-ce qu'elle est fertile? Il y a ça, est-ce qu'elle est capable d'organiser, de tenir le ménage, de structurer la famille? Et chez l'homme, c'était également, dès qu'on avait vérifié sur le plan mystique et tout ça, est-ce que sa virilité tient? Est-ce qu'il est capable de travailler? Est-ce qu'il est entreprenant? Est-ce qu'il est travailleur? Est-ce qu'il est avenant?
1: Mm-hmm.
0: Est-ce qu'il est protecteur? Est-ce qu'il est quelqu'un d'ouvert, quelqu'un qui peut défendre sa famille? Donc, il y avait tous ces éléments-là qu'on vérifiait. Bien entendu, ça ne se passait pas toujours bien.
1: Oui.
0: Il y avait des cas où...
1: malgré toutes ces enquêtes de moralité,
0: échouait à cet examen-là.
1: Mm-hmm.
0: Et le mariage capotait. Il y avait aussi des cas où on estimait que ce n'était pas bon, mais les prétendants s'entêtaient.
1: Mm-hmm.
0: Donc, c'est ça. Aujourd'hui, on ne peut pas appliquer à la lettre ce qui se faisait hier, parce que c'est plus le même moment, c'est plus la même époque.
1: Tout à fait.
0: Où travailler, tout ça, c'est différent. Mais les gens peuvent tout au moins adapter cela en prenant le temps de faire connaissance.
1: De se connaître, d'accord. Ça marche
0: beaucoup. Prendre le temps de faire connaissance. Et pour mieux se connaître, il faut vivre ensemble.
1: Mm-hmm.
0: C'est là où on se connaît mieux.
1: D'accord, il faut vivre ensemble, Modeste Bontinkoui. Aujourd'hui, on ne se connaît plus dans un environnement restreint. Aujourd'hui, il y a l'exode rural, il y a des personnes qui sont même expatriées et tout le reste. Est-ce que ce type de pratique aujourd'hui peut encore être possible avec cet état des manques que je viens de citer?
17: Oui, c'est possible, l'exode rural, des gens qui s'expatrient, mm-hmm. et... des contextes qui sont différents, et il y a une solution à cela. La solution, Bertrand, on l'a dit tout à l'heure, la solution n'est pas de revenir dans le passé, mais c'est de se réadapter.
1: Oui.
17: Se réadapter parce qu'il y a des choses essentielles qu'il ne faut pas battre en brèche. Mm-hmm. Je vais aller rapidement parce que aujourd'hui, c'est vrai que c'est plus possible de mener les enquêtes de moralité dans le fond comme il fallait,
1: oui.
17: mais il faut des préalables. Mm-hmm. Aujourd'hui, quand quelqu'un arrive, votre fille veut vous présenter votre gendre, et puis la question à lui poser ou les questions à lui poser ne sont plus les questions
1: d'antan.
17: Mm-hmm. C'est ça le problème.
1: Oui.
17: On va vous dire qu'il fait quoi? Il travaille où?
1: Oui.
17: Son père quoi? Sa mère quoi?
1: Mm.
17: Vous n'avez même pas vérifié si la nuit il dort normalement, bien son esprit s'élève et ça part.
1: Mm-hmm.
17: Hein? Première des choses. Deuxième des choses, les couples ne prennent plus du temps pour se connaître.
1: Mm-hmm.
17: On ne prend pas la peine de savoir est-ce que cette femme que je veux, hein? Est-ce que cette femme que je veux, ma mère l'a observée? Est-ce que ce jeune homme que je veux, il a déjà passé du temps à échanger avec mon père? Quand il cause, hein, qu'est-ce qu'ils se disent? Je peux demander à mes parents en back-office, hein, comment ils se comportent, comment vous le trouvez? Mais aujourd'hui, c'est que vraiment vous ne me dites rien.
1: Vous avez fait votre vie.
17: C'est pour ça qu'on vous dit aujourd'hui qu'il est difficile de conseiller les femmes amoureuses ou les gens qui sont amoureux.
1: Oui.
17: Quand quelqu'un est amoureux, il ne comprend pas. Si tu lui dis là maintenant que je ne veux pas que tu aies avec...
1: Tu deviens un ennemi.
17: Mm-hmm.
1: Mm-hmm.
17: Et parfois, quand tu finis de dire que je ne veux pas que tu aies avec elle, c'est lui le premier à mettre en statut que bébé, les démons ne vont pas nous diviser. Vous voyez ce que je veux dire? C'est pour décrire le contexte dans lequel nous sommes aujourd'hui que même si on ne peut plus rentrer dans les préalables, il faut quand même le minimum.
1: D'accord.
17: Il faut le minimum apprendre à se connaître,
1: mm-hmm.
17: apprendre à savoir avec qui je suis.
1: Oui.
17: Et puis pour se connaître, il ne faut pas forcément qu'on reste 24 heures sur 24, 7 jours sur 7 ensemble.
1: Mm.
17: Il y a des choses, il y a des actes, il y a des choses, il y a la moralité. Comment chez vous on réfléchit?
1: Mm.
17: Comment vous faites, Flora, pour entrer dans une famille, par exemple, quand vous êtes un homme, où la mère n'a jamais été mariée, la grand-mère n'a jamais été mariée, personne ne s'est marié dans la famille-là.
1: Mm.
17: Vous ne vous posez pas des questions.
1: D'accord.
17: Pourquoi les gens se marient? Dans la famille-là, les femmes des hommes meurent. Hein? Vous ne posez pas la question. Pourquoi? Vous voyez, il y a tant de choses qui se passent. Et puis... on n'arrive pas à comprendre. Donc, il faut qu'on revoie et qu'on revisite.
1: Qu'on réadapte ces anciennes habitudes-là oui. à notre contexte aujourd'hui. Alain Christian, c'est vrai que le temps nous tient à la gorge rapidement. Un non. mot sur cette façon de faire d'antan et aujourd'hui qui tend à disparaître. Est-ce que c'est pour ça que beaucoup de couples aujourd'hui ont des problèmes?
18: Oui, c'est ça. Surtout, le mariage, c'est une alliance. Mm-hmm. De toute façon, le mariage, c'est une alliance entre deux personnes qui oui. sont les représentants de deux familles. Ça, oui. il faut toujours le noter. Mm-hmm. Parce que personne ne sort ex nihilo. Tout le monde sort de quelque part. Et au préalable, aujourd'hui, le mariage est devenu plus ou moins quelque chose qui regarde deux individus. Mm-hmm. Et c'est individualiste. Et de l'individualisme ne peuvent sortir que tout ce que vous voyez là, les crises, les féminicides, les homicides, les infanticides, mm-hmm. tout ça. Donc, pour moi, la solution, il est important lorsqu'on veut se lancer avec quelqu'un de savoir à peu près vraiment pourquoi on veut se mettre à alliance et est-ce qu'on va vraiment aller dans le sens de ce que nous voulons.
1: D'accord, ça marche. Alors Jean Blaise, pour sortir, quel conseil à ceux qui aimeraient fonder une famille aujourd'hui au regard de ce qu'on a cité?
19: La vie des parents ne garantit pas toujours la durabilité d'un couple. La mmh. durabilité d'un couple repose d'abord sur la confiance entre les partenaires. Comme l'a dit le panéliste ici présent, le mariage est aussi un contrat. Et dès lors qu'une partie dans ce contrat rompt à ses obligations,
1: oui.
19: vraiment, il n'y aura plus de contrat. Le contrat va être dissous. Donc c'est ça en quelque sorte. Donc chaque partie doit essayer de remplir ses obligations dans le mariage.
1: D'accord. Merci beaucoup, Jean Blaise. Rapidement, ce communiqué ou cet avis de perte. Monsieur Djouda, Jean Célestin, déclare avoir oublié dans le taxi qu'il a transporté de face chapelle Fomacap pour le lycée moderne de Nkozoa le mercredi 26 août 2026 entre 9h et 30 minutes et 10h. Un grand plastique noir. Le dit plastique contenait des vêtements sales et un plastique blanc de pressing. Il prit le chauffeur du dit taxi ou toute autre personne ayant retrouvé son plastique de vêtements, de bien vouloir le déposer à la radio Royale FM située en face du stade des sapeurs-pompiers de Mimboman ou l'appeler au numéro de téléphone 6 77 16 73 69 ou le 6 51 86 77 57. Mesdames, Messieurs, c'est ici que Miroir Sociétal s'arrête. Merci pour votre aimable attention. Merci également à tous nos invités sur le plateau, à la mise en onde de ce programme Romuald Ekoumé, cadrage vidéo Brian Mbida, à la coordination centrale Roger Kiki, à la supervision générale le révérend pasteur Bissai Emmanuel Noël. Florent Goyam, c'était la voix derrière ce micro de présentation. Je cède le fauteuil à l'équipe du Vespéral Bilingue. À l'Élysée d'Ambassa, bonsoir.
20: Bonsoir Florent Goyam, bonsoir à vos invités.
1: Alors les grandes lignes du 18h bilingue.
20: Des mineurs qui sont obligés de travailler pour contribuer à la nutrition à la maison alors que nous sommes à quelques jours, hein, quelques
1: de, la
20: jours
1: de la rentrée scolaire.
20: Mmh. Chez eux, ça n'existe pas. Mmh. Également, nous allons suivre un jeune hein, qui s'est frayé un chemin dans l'auto-emploi et aujourd'hui il emploie même d'autres jeunes. Et nous allons aussi écouter les ministres qui ont préparé à cette réunion interministérielle en prélude à la rentrée scolaire du 7 septembre prochain.
1: C'est compris. À côté de vous, Evans Williams, Joe Batty. Good evening, Evans.
21: Good evening to you, Florent Goyam, and to your guest.
1: What else?
21: Yes, today is being celebrated as the World Lake Day. We're mm-hmm. talking about this day that has been instituted by the United Nations to observe or raise awareness about lakes. And equally to this, you call it the World Game Day, and equally we're mentioning about the hazardous games that lead many youths to some to be very very focused or should I say remain addicted to lucky winning games. So we'll be talking about that and other things in this news.
1: Merci beaucoup. Le journal est attendu. Bonne écoute et bonne suite des programmes sur Royal FM.

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0: Mesdames, Messieurs, bonsoir. Evans Williams Jovati, good evening.
1: Good evening to you, and Elizabeth Ambassador. Good evening to you, ladies and gentlemen. Let's kickstart with the headlines.
0: À la une de votre vespérale bilingue édition du 27 août 2026. Ils sont encore presque des bébés, mais doivent déjà contribuer à l'alimentation de leur maison. Francine Ateba a suivi ces jeunes enfants dont les cloches de la prochaine rentrée scolaire semblent inaudibles.
1: And in sports, the basketball FIFA qualifications World Cup window is open, and Cameroon is already making sensation over there in Tunisia as they beat the Tigers, Nigerian men basketball team, 78-62 today. Stay tuned as we give you all the details in this newscast.
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0: Mesdames, Messieurs, une fois encore, bonsoir. Ouvrons par l'éducation. Et en prélude à la rentrée scolaire 2026-2027, une réunion interministérielle s'est tenue ce jeudi à l'immeuble Étoile présidée par le Premier ministre Joseph Dion Nguté. Y prenaient part les ministres Laurent Serge et Tundjingwa de l'éducation de base, Pauline Nalova-Lyonga des enseignements secondaires, Monouna Futsu de la jeunesse et de l'éducation civique intérimaire à l'emploi et Jacques Famundongo de l'enseignement supérieur. Je vous propose d'écouter à la fois d'abord l'OMINESUP et ensuite l'OMINJEC sur la formation professionnelle, MINEFOP par intérim.
3: Qui est la mission fondamentale et universelle de l'enseignement supérieur. Au contraire, nous voulons qu'il y ait un binôme formation savante et formation pratique, concrète et professionnelle ou professionnalisante.
4: Notamment les initiatives que vous avez suivies, un jeune, un métier, un emploi qui vise à fédérer toutes ces initiatives autour d'un parcours du jeune apprenant, de l'information, l'orientation, la formation, l'immersion professionnelle et l'insertion professionnelle ou l'auto-emploi.
0: Nous l'annoncions en titre, ils sont aux mineurs, l'école pour eux n'est qu'un lointain souvenir, faute de moyens. Pour survivre, ils rendent la famille et vident les poubelles. Ils vendent la ferraille et vident les poubelles. Une réalité dure, mais c'est leur quotidien. Immersion dans l'univers de ces enfants avec le regard éclairé d'un sociologue sur ce phénomène. Francine Ateba.
5: Clara, 9 ans, à peine orpheline. Son quotidien, vider les poubelles, collecter la ferraille pour la vendre dans l'espoir d'avoir de quoi se nourrir.
6: Je vide la poubelle pour manger et je passe le temps à chercher les faits partout. Non, je ne vais pas à l'école, mon père et ma mère sont déjà morts. J'habite chez ma tante. Ma tante sait que je vide les poubelles. Je porte les poubelles, je passe vider mon père. Je peux vider une poubelle à 100. Avec l'argent, on fait l'économie. Je vide la poubelle avec mes autres frères. Un nombre de 5 qui vident les poubelles.
5: Même son de cloche pour Princesse. À 7 ans seulement, elle en fait autant. Non pas pour elle, mais pour venir en aide à ses parents démunis.
7: Moi aussi, je cherche les fers pour vendre et pour se vider les poubelles, pour économiser, pour partir donner à maman et papa. Je vide les poubelles à 100 francs par jour. Je n'ai pas pesé, soit me donne 100 francs, soit un me donne 200, soit me donne 300. Non, je ne pars pas encore à l'école. J'habite avec maman et mon père. J'habite à Liberté Mimoman.
5: Pour le sociologue Alain Christian Biabak, cette situation est le reflet d'une triste réalité, celle d'une enfance voler, sacrifier sur l'autel de la débrouillardise.
8: En temps normal, la vie de l'homme se structure de telle sorte qu'on est, bébé, on est enfant, on est adolescent et puis on est adulte. Mais là, on se voit bien que toutes ces étapes sont traversées subitement. Ils sont appelés à la vie d'adulte bien avant d'avoir toutes les capacités de l'être. Et là, c'est une interpellation à la société parce que de ce côté, on voit très bien que c'est parce qu'il y a crise sociale, crise de famille, crise même de la société qu'on retrouve les enfants dans cette situation.
5: Un phénomène explicable qui use des actions fortes. Alain Christian Biabak, une fois de plus.
8: Ce phénomène prend de l'ampleur simplement parce que la famille en elle-même, au fur et à mesure que le temps avance, se dégrade. Aujourd'hui, vous voyez le nombre de féminicides qui devraient interpeller tout un chacun, qui est la pauvreté qui va grandissante. Parce que des parents qui n'arrivent pas à subvenir aux besoins des enfants vont devoir, malgré eux le plus souvent, envoyer les enfants, que la famille soit restaurée, soit sécurisée et que la famille redevienne...

0: quartier est en Bafia, ici même à Yaoundé, que Edison Faure, âgé de 30 ans, soudeur professionnel, a installé son atelier.
1: Bienvenue à l'atelier établissement Edison. Nous sommes au bureau qui est encore en plein chantier. On est en train d'aménager. Je suis ferrailleur depuis 2011. Après avoir été formé, j'ai été apaché dehors début 2023. Dieu m'a béni. J'ai ouvert aujourd'hui patron de moi-même.
0: Dans son atelier, les clients peuvent solliciter plusieurs travaux.
1: Les portails, les portes, tout concernant les bâtiments, les protections des fenêtres, les portes, même les lits d'hôpital, les paravents, les tables d'accouchement. Comme vous le voyez, nous on le fait ici, on fabrique sur place.
0: En dehors de fabriquer du matériel sophistiqué, Edison Faure fabrique de l'espoir. Car ce jeune soudeur, reconnu pour son expertise et la qualité de son travail, a fait le choix d'employer d'autres jeunes comme lui.
2: Moi, c'est Mohamed. Tu as avec Edison depuis combien de temps?
3: J'ai resté là 2 ans. Ça se passe bien, ça évolue.
4: J'apprends beaucoup de choses. Mon boss nous manque beaucoup de choses en fait.
1: J'ai des apprentis que je les forme depuis le début de l'ouverture de l'atelier. En dehors des 2 apprentis, il y a 2 employés.
0: Grâce à son sérieux, il a déjà effectué des travaux pour plusieurs structures, notamment Renaprov et Finance SA, qui lui a fait confiance pour la réalisation de ses ouvrages métalliques.
1: J'apprécie beaucoup le pasteur Emmanuel Nwebisay. J'ai beaucoup à réaliser chez eux. Direction générale, la maison, l'habitation, les lits d'hôpital. La majorité de mes clients, je fais exactement ce que les clients me demandent et je fais des fois ne pas avoir les problèmes avec mes clients.
0: Voilà un exemple qui montre que la solution au chômage des jeunes peut aussi venir des jeunes eux-mêmes. En créant son atelier, Edison Faure ne fabrique pas seulement du métal. Il fabrique des emplois, il fabrique de l'avenir.
5: Restons avec cette cible qu'est la jeunesse. Encourager l'engagement des jeunes dans la préservation de la culture, notamment dans un contexte marqué par une numérisation rapide. C'est la raison d'être du sommet Roots and Future, qui était à son 2e jour aujourd'hui dans l'arrondissement de Yaoundé 6, un événement porté par Miss Culture Cameroun, Haché Sivoline. L'événement s'est ouvert hier sous la présidence du ministre de la Culture. Écoutons l'un des responsables traditionnels au micro de Glory Ngangé.
6: Je suis M. Prince Taka Erond Anyam, représentant personnel de chef traditionnel de Moua Village. Comme les chefs, ce sont les gardiens de notre coutume. Donc nous sommes là pour veiller à ce que tout se passe bien et que nous gardons ça jalousement. C'est une bonne initiative, surtout comme Taj Camerounais a montré que chef traditionnel a une grande participation pour les choses comme ça. Donc c'est déjà un pas pour nous mettre à travailler pour garder bien la coutume de notre pays.
5: Dans cette deuxième partie de votre journal, la Journée mondiale des lacs se célèbre ce 27 août 2026. Mettre en lumière ainsi le rôle vital de ces étendues d'eau douce pour la planète et son apport dans l'écosystème est un pilier écologique majeur pour Angelo Tweli, leader éco-citoyen avec qui vous avez échangé Dorine Bimi.
7: Pour ce défenseur soucieux des questions écologiques et sociales, cette journée est à la fois une reconnaissance espérée et un cri d'alarme pour les lacs dans un contexte camerounais. Angelo Tweli, leader éco-citoyen.
8: Pour lutter contre le dérèglement climatique, le changement climatique, des mesures sont prises pour protéger la terre, la mer, les forêts, mais également les écosystèmes tels que les lacs. Une occasion de faire attention à cet écosystème particulier qu'est le lac. Et au niveau du Cameroun, c'est l'occasion de faire le point sur les lacs que nous avons. Nous avons un lac à Yaoundé. Quelle est l'utilisation de ce lac? Nous avons le lac Nyos. Nous connaissons son histoire. C'est l'occasion simplement de faire le point d'un contexte général.
7: L'occasion est donc propice de faire attention au rôle que doivent jouer les lacs et les préserver dans un contexte général de changement climatique. Un moment idéal pour exiger des lois plus strictes contre les pollueurs.
8: La lutte contre la pollution des lacs passe par une batterie de mesures. Dans le cas du lac Nyos, par exemple, il faut contrôler le niveau

0: d'émissions de gaz. Ça s'appelle à une veille spéciale. Mais il y a autour de là une certaine faune qu'il faut maintenir parce qu'elle assure une sorte de filtrage naturel. Les risques de pollution de lacs, il faut traiter en amont. Les lacs et nos différents cours d'eau sont pollués par des déchets plastiques et des déchets de manière globale.
1: Chacun peut agir à son échelle en réduisant sa consommation de plastique et en protégeant les abords des cours d'eau en rappel à la mobilisation citoyenne selon son apport. Angelo Toli, une fois de plus.
0: Le lac joue un rôle extrêmement important. C'est une bonne réserve naturelle d'eau douce. Vous savez que nous sommes à plus de 70% des eaux de mer et autres, qui sont des eaux salées, pas potables. Les lacs, c'est des réserves naturelles d'eau douce. C'est des milieux pour la faune aquatique, les poissons. Les lacs, c'est un écosystème qui est favorable à certaines faunes qui s'y déploient et qui sont comestibles. Mais ce qu'il faut également rappeler, au-delà d'éléments importants dans la chaîne alimentaire, permettre également de faciliter l'irrigation des sols dans certaines localités.
1: Au-delà de leur importance écologique, les lacs constituent à la régulation du climat en refroidissant le poumon de notre planète.
2: Merci Dorine. Les importations du poisson au Cameroun ne cessent de croître. L'Institut national de la statistique, INS en abrégé, parle d'un déficit en hausse de 29% au premier trimestre de l'année en cours. Situation incompréhensible dans un contexte où le pays dit être engagé dans la politique de l'import-substitution. Yannick Ngelewi, éditorialiste, chef d'ex-économie.
3: Le déséquilibre de la balance commerciale perdure dans la filière poisson pour une raison. Les pouvoirs publics refusent d'être fermes, limiter les importations pour pouvoir garantir la production locale et sa consommation. Stéphane Kouama, économiste.
4: Je pense que les autorités camerounaises ont, comme d'habitude, toujours mis les mots avant les actions. On parle d'import-substitution, mais ça reste des slogans parce que les actes forts qui doivent être pris par l'autorité régulateur pour pouvoir s'assurer que cet import-substitution devienne une réalité ne sont pas pris. Par exemple, sur le marché du poisson auquel vous faites allusion aujourd'hui, il n'y a toujours pas une interdiction d'importation de poisson. Souvenez-vous que c'est l'interdiction d'importation du poulet congé qui a créé la filière avicole qui est aussi forte qu'elle est aujourd'hui, qui nourrit non pas seulement tout le pays, c'est-à-dire que personne ne manque de poulet, mais qui tient également une série d'emplois, une série d'entreprises qui aujourd'hui sont producteurs de valeur ajoutée pour notre pays.
3: L'idée est bonne, sauf qu'il y a une phase transitoire. Comment gérer les facteurs de conjoncture et surtout la chaîne de valeur dont dépendent les importations?
4: Ceux qui vivent du poisson importé, on leur demande de se mettre à la production du poisson local. Tous les acteurs de l'importation du poisson aujourd'hui là sont capables de se convertir à la production de ce poisson. Ils ont les moyens. C'est même très rapide pour eux de pouvoir changer. Et le marché local camerounais, lui, ne demande qu'à manger ce qui est disponible. Si les ménageurs vont dans les poissonneries et ne trouvent pas le bar et le maquereau, ils trouvent la silure, la carpe, le tilapia et autres. Ils vont acheter ce qu'ils trouvent et puis vous allez voir une inversion très rapide de la courbe des importations.
3: Précisons que le plan intégré d'import-substitution agro-pastoral et halieutique déployé sur la période 2024-2026 au Cameroun existe et malgré cela, notre pays importe près de 267 000 tonnes de poissons crustacés par an.
5: La page internationale.
2: En Ouganda, fin de l'épidémie de la maladie à virus Ebola due à l'espèce Bundibugyo. L'annonce intervient ce jour, faite par l'OMS après la sortie d'hôpital le 16 juillet 2026 du dernier patient du pays. Un cas importé de la RD Congo et à la suite de 42 jours consécutifs sans nouveau cas confirmé. La période de 42 jours, selon les spécialistes de la santé, correspond au double de la durée maximale d'incubation du virus et constitue la référence internationale pour déclarer la fin de la transmission d'une épidémie d'Ebola. Déclarée le 15 mai 2026, l'épidémie a fait 20 cas confirmés dans le pays, avec 2 morts. La sélection masculine, vous constatez, nous sommes en sport sans transition. La sélection masculine de basketball senior du Cameroun a vaincu cet après-midi en Tunisie l'équipe du Nigeria 78 contre 62. La rencontre comptait pour les éliminatoires Zone Afrique de la Coupe du Monde 2027. Il s'agit de la première rencontre éliminatoire dans le groupe logé dans la ville de Rhades. Les prochains adversaires du Cameroun sont la Tunisie et la Guinée.
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après une opération orthopédique à Genève. En quoi cela les regarde-t-il? Pourquoi Jeune Afrique et RFI ne peuvent pas laisser notre patriarche tranquille? Même s'il s'est fait opérer le genou à Genève, quel est leur problème? Bon, nous allons demander à nos auditeurs ce qu'ils en pensent, entre autres sujets. Il y a une thématique laissée hier. Je crois que si on a du temps, on pourra aborder cette deuxième thématique. Moi, je vous souhaite un bon retour à la